0: Alors, en premier, quel est votre avis sur les accidents dus à la drogue ou à l'alcool?
1: Eh bien, je pense que c'est triste, c'est dommageable pour les personnes qui gardent des séquelles de ces accidents-là, voire pire. Et que je trouve que c'est totalement inadapté de conduire en ayant bu ou en ayant pris de la drogue, des substances illicites. Donc oui, je suis pour la prévention et éviter que ce genre d'accident arrive.
0: Vous avez quelqu'un dans votre entourage qui a eu un accident dû à la drogue ou l'alcool? Vous pouvez même nous le raconter si vous en avez.
1: Alors oui, effectivement, dans mon entourage, c'est arrivé. Quand j'avais 20 ans, des amis à moi de mon âge sont sortis en boîte de nuit et ils avaient bu, le conducteur avait bu. Ils ont eu un accident et un de mes amis est décédé lors de l'accident. Voilà, ça fait 19 ans aujourd'hui et c'est des choses qui ne s'oublient pas, des choses qui, des événements qui nous marquent à vie, qui nous marquent à vie. Donc voilà, c'est des choses que je ne souhaite à personne.
0: Bonjour,
1: Bonjour.
0: nous aimerons bien vous poser quelques questions sur les problèmes routiers. C'est quoi votre avis sur les accidents dus à la drogue ou l'alcool?
2: Ben, je pense qu'il faudrait qu'il y ait des sanctions très sévères pour que ça s'arrête. Peut-être que certaines fois, on a tendance à mettre des sanctions un peu moins importantes et les gens y recommencent. Donc peut-être que ça serait mieux de mettre des sanctions plus importantes pour qu'ils arrêtent.
0: Vous avez quelqu'un dans votre entourage qui a eu un accident dû à la drogue ou l'alcool?
2: Non, j'ai des connaissances qui ont perdu leur permis de conduire. Mais ils n'ont jamais eu d'accident à cause de ça.
0: Merci, au
3: De
0: revoir.
3: rien.
4: Est-ce que tu peux me donner ton avis sur les accidents routiers dus à la drogue ou l'alcool?
0: Moi, je trouve que moi, j'ai personne dans mon entourage qui a eu un accident dû à la drogue ou à l'alcool, ou alors je le sais pas. Je trouve que il faut jamais prendre de drogue, et l'alcool, c'est bien de pas en prendre, surtout quand tu as de la voiture après. Quand tu as de la voiture après, c'est mieux de rester sur l'endroit ou d'attendre que l'alcool soit digéré.
4: D'accord. Et si par exemple un de vos amis avait trop bu le soir d'une fête et il veut absolument repartir en voiture, vous ferez quelque chose pour l'en empêcher? Vous ferez quoi?
0: Je pourrais lui dire de dormir chez moi s'il y a de la place ou quelque chose dans le genre.
5: Merci d'avoir écouté et à bientôt sur Info RC.
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2: 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Wouh!
3: Hey guys!
4: Oh hi, comment vous allez tout le monde?
3: On va faire une petite émission sur la sécurité routière parce que
5: je pense que c'est important.
6: Bah, je trouve ça
5: essayer
6: bien
5: de faire en sorte que les gens ils soient conscients des dangers et tout ça.
4: Il y a plein de gens qui meurent.
3: Comme ça, ils savent ce qu'il faut faire sur la route.
4: Dans une voiture.
6: Pour savoir comment réagir sur la route.
3: Et ce qu'il ne faut pas faire aussi.
5: Il faut être attentif.
3: Pas trop accélérer quand la route glisse ou qu'il y a de la pluie.
6: Ne pas regarder son téléphone.
4: Pour éviter les accidents, pour pas aller à l'hôpital.
5: Peut-être qu'il y a 2-3 personnes qui vont entendre et peut-être changer leur conduite.
3: Il vaut mieux prévenir que guérir.
5: Ça empêchera un accident.

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2: Les distracteurs au volant sont des éléments ou activités qui détournent l'attention du conducteur, augmentant fortement le risque d'accident.
3: Qu'est-ce qu'un distracteur?
2: Pourquoi augmente-t-il le risque d'accident?
3: C'est ce dont on va parler aujourd'hui.
4: Bonjour, nous sommes Lily
2: et Chloé. Pour cette semaine sécurité routière, tous en mode bonne conduite sur Info RC, nous avons choisi de parler des distracteurs au volant. Bonjour Anne.
3: Bonjour Yann. Tout d'abord, merci d'avoir bien voulu répondre à notre invitation dans le cadre de la sécurité routière.
2: Pour que nos auditeurs comprennent mieux qui vous êtes et ce que vous faites là aujourd'hui, pourriez-vous vous présenter ?
5: Ben oui, bien sûr. Bonjour les filles. Alors moi, c'est Anne Boiron. Je suis monitrice auto-école et j'ai une auto-école dans le village de Saint-Privat, à quelques kilomètres d'ici.
6: Bonjour, moi c'est Yann Barakan. Je suis agent d'assurance sur Aubenas.
3: Pour commencer, nous allons interviewer Anne Boiron de l'auto-école Anne Boiron.
2: Quels sont les distracteurs ?
5: Alors, il y en a plusieurs. Il y a le téléphone, évidemment. C'est celui le plus connu et celui auquel on pense en premier. Après, il n'y a pas que ça. Il y a aussi le GPS qu'on va manipuler pour programmer le parcours qu'on veut faire. Et puis, le simple fait de manger quelque chose en voiture, de boire, de chercher quelque chose dans son sac, régler la radio, se retourner vers les enfants. Tout ce qui est un distracteur, c'est tout ce qui détourne nos yeux de la route.
3: Qu'en pensez-vous ?
5: Ben, y a des choses qui sont inévitables. J'ai envie de changer la radio, je peux changer la radio. Il y a des choses qui sont autorisées, donc je peux aller régler mon autoradio, mais il faut le faire avec un coup d'œil. Et le mieux, c'est de toujours faire toutes ces choses-là à l'arrêt, que ce soit prendre le téléphone, que ce soit de régler le GPS, que ce soit de manger ou de boire quelque chose. On peut conduire, on peut prendre la décision de conduire en ayant le minimum de distraction possible au volant.
2: Pourquoi sont-ils dangereux sur la route ?
5: Mais parce qu'on croit souvent qu'on peut faire deux choses en même temps. Et en réalité, notre attention, elle se partage. On peut regarder la route et puis sans même avoir vraiment analysé ce qui se passait. Ça arrive de regarder sans avoir vraiment analysé ce qu'on vient de voir. Et sur la route, bah, c'est ce qu'on disait tout à l'heure, c'est ce que j'expliquais en parlant du temps qui s'écoule sans qu'on regarde la route quand on est en train de regarder autre chose. Bah, une seconde d'inattention, ça peut suffire à avoir un accident.
3: Que dit le code de la route concernant les différents distracteurs ?
5: Alors, le principe général, c'est qu'un conducteur doit à tout moment être en état et en position d'effectuer correctement et sans délai une manœuvre, les manœuvres nécessaires sur la route. Donc, un évitement, freiner, ralentir, tout ça, c'est des manipulations. Tous les distracteurs ne sont pas interdits. Il y en a qui sont interdits, l'utilisation du téléphone, par exemple. Mais par contre, le GPS, c'est pas quelque chose d'interdit. Le téléphone est interdit. Avoir des écouteurs aussi, des oreillettes, qui font qu'on va moins bien entendre ce qui se passe sur la route. Avoir un casque, bien sûr. Regarder un écran qui n'est pas dédié à la navigation. Donc regarder une vidéo pendant qu'on conduit, par exemple. Et donc tout ça, tous ces distracteurs-là sont passibles de contravention. Donc 135 euros d'amende en cas d'utilisation du téléphone au volant, par exemple, ou alors en cas d'oreillette ou de casque sur les oreilles pendant qu'on conduit, et 3 points en moins sur le permis de conduire. Et après, ça peut aller aussi jusqu'à une suspension de permis qui peut aller jusqu'à 3 ans dans certains cas, quand il y a plusieurs infractions qui sont cumulées.
3: Avez-vous l'impression que les jeunes sont plus concernés par les distracteurs ?
5: Alors non, c'est pas vraiment un problème de jeunes. Ils ont grandi avec le téléphone, mais il y a aussi beaucoup d'adultes qui utilisent le téléphone au volant. C'est devenu une habitude qui est très très généralisée.
2: Comment sensibilisez-vous vos élèves ?
5: J'essaye surtout de leur faire comprendre ce que représente une ou deux secondes d'inattention sur la route. Et je veux qu'ils prennent de suite la bonne habitude. Quand on part en voiture, les téléphones portables sont dans le coffre, dans les sacs, dans les cartables, dans le coffre. Comme ça, la question ne se pose pas. Il n'y a pas le téléphone qui vibre dans la poche ou dans la boîte à gants avec juste une petite notification, je peux regarder qui c'est. La question ne se pose pas. Ils regarderont leur téléphone quand la leçon elle sera terminée. Il faut qu'ils prennent cette bonne habitude dès maintenant.
3: Merci Anne.
2: Maintenant, des questions pour Yann Barakan.
3: Vous êtes assureur. Qu'est-ce que vous pouvez nous dire sur les distracteurs au volant du point de vue de l'assurance ?
6: Alors le distracteur, ben, ça va causer l'accident. Donc nous, au niveau assurance, ça, on ne va pas en tenir compte, puisque à partir du moment où vous avez un accident responsable, quelle que soit la cause, on va pouvoir intervenir. Après, ça a des conséquences pénales, mais pas au niveau de l'assurance. Après, il faut éviter tous ces distracteurs parce que ça peut avoir des conséquences importantes si vous avez un accident seul ou responsable à cause du téléphone ou d'avoir mangé au volant ou d'avoir été distrait pour autre chose.
2: Est-ce que le fait d'être responsable d'un accident parce qu'on regardait son téléphone peut avoir des conséquences sur son indemnisation ?
6: Ça ne va pas jouer sur l'indemnisation. On va devoir vous régler. On ne regarde pas si vous avez ou pas téléphoné pour et ce qui a été la cause de l'accident, parce que de toute façon, on ne peut pas le prouver nécessairement. Ça n'a pas de conséquences au niveau de l'indemnisation, mais ça a d'autres conséquences au niveau de l'assurance. Parce que si vous avez un accident responsable, parce que vous êtes allé dans le fossé, parce que vous avez été distrait par votre téléphone, ou si vous avez renversé quelqu'un, ça a des très grosses conséquences derrière, qui peuvent être financières.
3: Et pour la victime de l'accident, est-ce que le fait que l'autre conducteur ait utilisé son téléphone change quelque chose à son indemnisation ?
6: Non, ça ne va pas changer au niveau de l'indemnisation, pareil pour la victime. C'est le responsable qui faudra vivre après toute sa vie en ayant en tête qu'on a causé un accident parce qu'on était au téléphone, parce que voilà. Et de vivre avec toutes les conséquences peut avoir, alors pour soi-même, hein, parce qu'on peut être blessé dans l'accident, mais le passager peut avoir de graves séquelles derrière et des conséquences sur sa vie de tous les jours.
3: Merci Yann. Pour compléter notre interview sur les distracteurs, Benjamin et Orphée ont posé des questions aux bénévoles de la FFMC.
7: Bonjour Luc, bonjour Walter.
8: Bonjour.
9: Bonjour.
10: Nous sommes Orphée
7: et moi Benjamin.
10: Pour commencer, vous êtes motard bénévole de la FFMC. C'est quoi la FFMC ?
8: Alors, FFMC, c'est la Fédération Française des Motards en Colère et Citoyens. Donc c'est une association qui a été créée en 1980 pour défendre les intérêts d'utilisateurs de deux roues motorisées.
7: Quel danger représentent les distracteurs pour les motards ?
9: Alors les distracteurs, quand on parle de distracteurs, en fait, toutes les tâches qu'on réalise quand on est en train de conduire, autres ceux qui sont nécessaires à la conduite, sont des distracteurs. Écouter la radio dans une voiture, ça distrait. En fait, ça occupe une partie des fonctions cognitives du cerveau. Quelqu'un qui vous parle beaucoup quand vous êtes en voiture, c'est un distracteur. Après, vous avez un distracteur principal actuellement qui est, les pouvoirs publics en parlent beaucoup, c'est le téléphone portable.
10: Quels sont les distracteurs les plus dangereux pour les deux roues ?
8: Ben, ça va être le téléphone portable, ça va être les écrans en général. On voit de plus en plus maintenant les voitures équipées avec même deux écrans, deux grands écrans qui servent à la conduite, qui servent à tous les réglages de la voiture. Quand le conducteur regarde ces écrans, eh ben, il ne regarde pas la route. S'il y a quelque chose qui arrive sur la route, il risque d'être surpris. Donc ça va être... Et le téléphone, ben, ça va être la même chose. Quand on est occupé à parler au téléphone, même avec les kits main libres et tout ça, on a l'attention qui se déporte et qui n'est pas sur la route.
7: Avez-vous des anecdotes au sujet du téléphone portable ?
9: Des anecdotes, oui. Une fois, je me rendais à Montpellier en moto. Quelqu'un devant moi a fait demi-tour. Bon, moi, je le suivais et ben, il a fait demi-tour sans prévenir, sans rien. Voilà quoi. Donc, je me suis arrêté. Et la personne, d'un seul coup, elle était en train de téléphoner, d'un seul coup, elle m'a vu par la fenêtre. Alors déjà, je regrette une chose, si il y avait eu une photo qui avait pu être prise à ce moment-là, c'était l'étonnement de la personne. La personne, elle était étonnée et tout, et vite fait, elle a posé sa fenêtre et elle m'a dit « Excusez-moi, je ne vous ai pas vu ». Et j'ai eu cette réponse, je lui ai dit « Vous ne m'avez pas vu parce que vous étiez en train de téléphoner, vous étiez en train de regarder votre portable ».
7: Comment sensibilisez-vous les automobilistes et les jeunes aux risques liés aux distracteurs ?
8: On a très peu d'actions pour les automobilistes directement, pour les adultes. Pour les motards, on va faire ce qu'on appelle des relais calmos pour les inviter à s'arrêter, pour les inviter à prendre du temps et tout ça. Pour les jeunes, on va dans, on a une, ce qu'on appelle ERJ, une commission ERJ. On va dans les lycées, les collèges, et on essaye de parler aux jeunes de problèmes de sécurité routière. Alors, sécurité routière, ben, ça concerne bien sûr les motos, puisque nous, on vient en moto. Mais on ne peut pas, quand on part sur la route, ignorer l'ensemble de notre environnement, c'est-à-dire les piétons, les cyclistes, les trottinettes, les voitures, les camions. Donc, toutes les personnes, tous les gens, tous ces utilisateurs utilisent certains appareils qui vont les distraire de la route. On insiste sur le fait que la route, c'est notre premier objet d'attention et on ne regarde pas à côté.
9: Il faut savoir aussi une chose, c'est que Luc le disait, citer les gens, mais maintenant, de plus en plus, on s'aperçoit que malheureusement, ça c'est mon avis qui est personnel, il y a de plus en plus de motards qui utilisent également le téléphone. Voilà, moi, la dernière fois, j'ai croisé un gars en moto, ben, il avait devant le GPS, le téléphone, et il avait un nounours, une peluche devant. Voilà, il faut savoir que les automobilistes téléphonent beaucoup en voiture, mais il y a aussi des motards qui le font. Il faut quand même savoir balayer devant sa porte.
10: Merci Luc et merci Walter.
9: Merci à vous.
8: Merci.
3: Pour conclure,
2: les distracteurs au volant regroupent toutes les activités ou dispositifs qui réduisent la concentration du conducteur et perturbent sa capacité à analyser l'environnement et à réagir rapidement. On distingue plusieurs types de distractions.
3: Visuelles, détourner le regard de la route, par exemple en regardant un écran, un paysage ou un rétroviseur. Auditives, être distrait par des sons, comme une conversation avec un passager, la radio ou un message vocal.
2: Cognitives, penser à autre chose ou être absorbé par une conversation téléphonique, même en mode main libre.
3: Physiques, effectuer une tâche nécessitant de lâcher le volant, comme chercher un objet, manger ou ajuster ses vêtements. Le téléphone portable est le distracteur le plus dangereux, combinant les quatre types de distractions. Écrire un SMS multiplie le risque d'accident par 23 et détourne le regard de la route pendant environ 5 secondes.
2: L'usage du téléphone au volant est responsable de 25% des accidents de la route, dont 10% sont mortels.
1: Alors faites attention à vous. C'était Lily et Chloé sur InfoRC. 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

toujours parfait. Il n'y a aucune critique qu'on peut dire de Mozart. Tout est parfait à Mozart. On pourrait peut-être dire qu'il utilise trop de croches, trop de demi-croches. Si on les enlève, c'est pas si beau que ça. C'est pas si beau. Je lis ces morceaux et toute la journée, pratiquement, d'abord, je suis plutôt de bonne humeur et je ne peux pas m'empêcher de siffler ça ou de chanter ça toute la journée parce que les paroles sont très belles, très simples et ça affiche un sacré bon moral, quoi. Batti, batti, bel mazzetto, la tua povera gerlina, taro qui, le tue botte ad aspettare. Tout est en italien, de toute façon. Tout est en italien. Toutes les notes légères, c'est un peu comme les voix un peu légères. C'est pas toujours de la comédie ou des choses drôles. Ça peut aussi être quelque chose de mensonger qui laisse suggérer des tas de choses. Le commandeur a été tué par Don Juan. Don Juan s'enfuit avec son valet. Ils sont dans la campagne. Et là s'élève une voix extraordinaire. Cette voix, c'est donc une soprano. Et on entend

on entend donc une femme qui crie son désespoir avant qu'on ne la voie. Et elle crie, voilà, si tu reviens encore vers moi, je vais faire un horrible scandale, je vais lui crever le cœur, je vais lui crever le cœur. Elle n'arrête pas de dire, je vais lui crever, lui percer le cœur.

Ça manque beaucoup. Ça manque beaucoup. Ça manque. Mais je comble beaucoup, beaucoup avec les partitions musicales. Beaucoup, beaucoup. Lire des partitions de Mozart, de Bellini, de Handel, c'est pas pour retrouver une ambiance, c'est pour retrouver des émotions. Voilà, je l'ai dit, je crois que c'est que pour ça. Ça me permet d'évacuer après de. Après une cigarette quelquefois, je suis ça va, la vie continue. Et si je ne suis pas passé par ces émotions-là, j'ai un manque.

entre en scène maintenant cette femme qui s'avère être la dernière personne que Don Juan a séduite, Donna Elvira.

cette voix qu'elle est puissante, extrêmement féminine. Et elle refuse d'avoir été séduite par cet homme. En même temps, quand elle chante, on sent une sorte de nostalgie de ce moment quand même violent qu'elle a vécu avec Don Juan. À la fois, c'est la haine de Don Juan et à la fois l'attirance de Don Juan. Elle a été séduite, abîmée, mais en même temps, c'était peut-être pas si moche que ça, quoi. Donc, la voix s'élève et c'est pas explicable quand elle hurle après cet homme en disant qu'elle va lui percer le cœur. Elle est authentique quand elle chante, quand la voix s'élève, et à la fois elle ment. C'est tout ce qu'on ressent quand on connaît l'œuvre et qu'elle s'avance au milieu de la scène. Parce que nous-mêmes, je crois, enfin moi en tout cas, je ressens toujours cette ambivalence lorsque j'étais abandonné par quelqu'un que j'aimais. C'est à la fois d'être extrêmement en colère et en même temps avoir envie que les choses se répètent malgré tout.

Le 20, le 21, le 22, j'ai marché, il y avait du soleil, j'étais bien, j'avais pas mal aux pieds. Et je suis pas rentré. Je suis plus rentré.

quand j'ai perdu mon compagnon, je ne me suis pas dit qu'est-ce que je vais devenir, non. C'était limpide. Je deviens, je vis normal. C'est après que les choses sont arrivées en disant non pas qu'est-ce que je vais devenir, mais à quoi je sers. 20 ans d'épanouissement auprès de quelqu'un, c'est 20 ans qui s'arrêtent brutalement. Moi, je reste encore 3 ans à me poser cette question, sans voir personne, sans parler, sans... en végétant. Le chat meurt, bon, je décide d'arrêter aussi, il n'y avait plus de chat, plus rien qui me rattachait. C'est difficile de dire ça pour soi-même, mais j'étais vraiment carrément en détresse. Trop dormir, trop pleurer, mal manger,

trois photos dans mon sac, c'est tout ce qui me reste. Trois photos. Quatre photos. J'étais en short. J'avais des chaussures Zara rouges, un t-shirt, mon sac avec du papier, des clés, des trucs comme ça, et un sac avec plein de bouquins et de DVD à rendre à la médiathèque. Portefeuille, de l'argent, des conneries. J'ai mis à la médiathèque, j'ai rendu les bouquins, j'ai plié le sac de la médiathèque, je l'ai mis dans mon sac. Et je sais plus de tout ce qui s'est passé après. Je suis assis à la gare routière sur un muret, sans savoir qu'il y avait des tas de gens qui dormaient là. Il y avait le canal, je fumais une cigarette, et quelqu'un est passé, s'est assis un peu plus loin, et j'ai tendu une cigarette parce qu'il avait l'air un peu paumé, il devait peut-être être 4 ou 5 heures du matin. Il est venu prendre la cigarette. Voilà, je crois que c'est sans doute le 21 juin, dans la nuit du 21 juin au 22 juin, qu'il a commencé à se passer quelque chose, je pense.

Le gars que j'avais rencontré le 21 juin, donc dans cette fameuse nuit, à qui j'avais tendu une cigarette, est devenu mon binôme. Le binôme ne se choisit pas. Il se rencontre un peu par hasard. Ça marche pas. Souvent, c'est un échange de regards. Donc, il m'a dit où il dormait. Je ne sais même pas où c'était. Et il m'a emmené voir l'endroit où il dormait. Il y avait d'autres personnes qui dormaient là. Je ne pense pas avoir dormi, mais j'étais là cette nuit-là. Alors que je me sentais curieusement, vraiment curieusement, extrêmement calme, détendu. Je ne voyais pas du tout de quoi on pouvait avoir peur, vraiment. Maintenant, j'ai compris de quoi il avait peur, mais à l'époque, j'imaginais même pas que les gens se baladaient avec un couteau à la main ou des trucs comme ça. Vraiment pas du tout.

J'ai pas choisi, en fait. J'ai pas choisi. Un certain jour, c'est je claque la porte et je pars sans imaginer je vais devenir un lièvre. Je pars. Je pars, point barre. Après, c'est arrivé au bout de quelques jours, les mots SDF sont arrivés pas tout de suite. Donc, c'est pas un choix d'être SDF, c'est devenu une conséquence. Quand la conséquence, je l'ai assumée, c'était un choix de rester. C'était un choix. Après, ce choix s'est transformé en impossibilité de revenir en arrière, donc en obligation d'être SDF. J'ai l'impression que j'ai quelque chose à faire, que j'ai un compte à rendre, ou que quelqu'un a un compte à rendre. Je sais pas trop. Donc conséquence, choix, obligation, choix, obligation. Quelle importance? Quelle importance?

La vie continue. Ma vie continue. En fait, je deviens très à l'aise, détendu. C'est comme si je m'épanouissais dans un monde très à l'aise, très très à l'aise. Des gens viennent me parler. Quelque part, je suis respecté. On connaît mon prénom. On m'appelle dans la rue pour me dire bonjour. Chaque fois surpris, je dis bonjour Patrick. Je crois qu'il ne pas avoir entendu mon prénom pendant presque 3 ans, et tout à coup, des tas d'étrangers, super, beau, sympa, m'appellent par mon prénom. Je crois bien que pendant 3 ans, personne n'a prononcé mon prénom. Je crois bien. Oui, j'en suis sûr même. C'est sûr. Vraiment, presque tout de suite, je me suis senti mieux quand j'ai décidé de partir, de quitter ces 3 ans de mort en sursis, en quelque sorte. Et je crois qu'une des premières phrases que j'ai prononcées, presque complète, ça a été au bureau de tabac, où je me suis décidé à recommencer à fumer. J'ai donc dû demander une marque de cigarette particulière. Je crois que c'est une de mes premières phrases. In Italia 640. In Albania 231.

J'habitais là, mon binôme à l'époque. Moi, j'étais là. Je calcule parce que la nuit, je me faisais en sorte à ne pas avoir le lampadaire dans les yeux. Donc je dormais là. Et c'est là que je faisais ma gymnastique du soir pour pas avoir mal au dos. On dort là. Plusieurs jours, plusieurs soirs, on dort. Je remarque Damien qui dort toujours de mon côté. Je regarde la fermeture qui est du bon côté. Et moi, je dors toujours de ce côté, avec la fermeture du bon côté aussi. Il ne se passe rien, sauf qu'on se regarde beaucoup. Un soir, Xavier et moi arrivons ici vers 9h30, 10h sans doute. Et Damien est assis dans l'escalier, là, avec un gars qui s'avère être un Suédois, qui parle anglais, un Suédois très sympa, un beau mec, blond, etc., qui fait la route. Le mec ouvre son sac à dos, sort des tas de nourriture, jambon, des choses qu'il a achetées au supermarché. Il sort de la vodka, il sort de la bière. Damien boit un peu, très peu. Xavier ne peut plus cacher ses élans vers l'alcool, picole pas mal. Et tous les deux se mettent là. Damien, à un moment, commence à parler de sa première femme. Et j'ai vachement envie de le toucher. Putain, j'ai vachement envie de le toucher. Et je commence à mettre la main juste sur l'épaule, des gestes. Et il répond vachement. En fait, après, c'est lui qui prend la main de vouloir me toucher davantage. Ils sont toujours les deux à discuter, qui se retournent de temps en temps pour me demander un truc dont on n'a absolument rien à foutre. On les écoute même pas. On est en train de se faire une bulle. Il me saisit et il me fait jouir tranquillement, comme ça, avec les mains. C'est extrêmement intense. C'est un plaisir totalement oublié qui me tombe dessus. Et j'en redemande, et il en redemande. Toute la nuit, on a été comme ça, dans les bras l'un de l'autre. Lui dort sur mon épaule, je dors contre lui. Je ne sais pas si on a dormi ou pas. Voilà, première fois que ça s'est passé, c'était

je peux même pas parler de redécouverte. C'est un peu comme si c'était la première fois de qui était violent d'une telle douceur. Wow.

0: Aucun film pornographique ne peut raconter un truc pareil. Il faudrait voir un film avec des violons derrière, avec des bouquets de roses partout, mais ça n'a rien à voir non plus, c'est pas mièvre. C'est très sexuel, il y a une érection puissante et en même temps, il y a tout ce plaisir intérieur. Tu te prends par les tripes, tu vois plus rien du tout, il y a plus de... On voit rien, il y a plus d'extérieur, il y a juste quelqu'un qui est là et qui te fait monter ton plaisir. C'était très curieux dans la conversation avec Damien, c'est que j'ai jamais caché que je préférais les mecs aux nanas. Alors que Damien, dans son discours, avait un discours extrêmement hétéro, parlait de son ex-femme, de sa copine, mais je crois qu'il avait une profonde attirance pour les mecs. Il avait besoin de me caresser, les bourses, la verge, la patte. Je crois que toute la nuit, il m'a caressé la verge. C'est très, très bizarre. C'est très bizarre. Les frontières de la sexualité sont très, très floues dans la rue. De l'homosexualité sont très floues. C'est très, très flou. En fait, le mec excité, qui n'irait que vers une femme ou vers un écran de télévision avec des femmes, dans la rue, se laisse volontiers toucher par un mec et répondra même à ce geste en touchant l'autre. Quoi. C'est... Là, tout à coup, dans ce monde, oui, c'est moins hypocrite, parce qu'on n'a plus rien à perdre. Ils n'ont rien à perdre, ils n'ont pas de jeu d'hypocrisie à jouer. Il n'y a aucun rôle à jouer là-dedans. Il n'y a pas d'image à écorner, il n'y a pas de comédie, je veux dire, c'est quelque chose, une sorte de libération du corps que les hommes vivent dès qu'ils sont dehors.
1: Je ne sais pas si c'est le fait de dormir dehors ou de n'avoir qu'un sac sur le dos, ou effectivement, je me sens plus libre.
0: Si un mec me mate, je suis prêt à laisser faire, tu me laisses caresser. Que, je ne suis pas devenu pudique. C'est sûr que je n'ai jamais créé, pendant toutes ces années, je n'ai pas créé une seule fois une relation, je n'ai pas provoqué la relation. Je ne suis pas allé dans les toilettes publiques. En fait, je n'ai fréquenté personne, j'ai oublié mon corps, le plaisir. Et là, tout à coup, Tout était plaisir. Je vais pisser, il y a un mec à côté, il est prêt à me toucher. Damien me touche, je suis prêt à prendre mon pied. Et la réciproque est pareille, je vois un beau mec, je commence juste à m'approcher de lui, je laisse faire. Je veux dire, c'est complètement fou. Je redécouvre que je suis totalement disponible au plaisir. Et j'ai l'intention, quand je découvre ça, d'en abuser, de m'en servir. Ça me libérait de plein de trucs.

J'ai changé de squat. Je ne suis plus depuis une semaine sous l'auvent de la gare routière, bien que je sois en sécurité, bien que je m'y sente très à l'aise. Mais il y a un endroit un peu plus bas, sur le boulevard Je ne sais plus comment il s'appelle. Boulevard des Minimes, pardon. En fait, c'est une laverie. La laverie où je vais laver mon linge chaque semaine. Voilà, boulevard des Minimes. Et je suis rentré à 7 heures parce qu'il faisait non pas spécialement froid, mais j'avais besoin de me poser quelque part où il n'y avait personne pour pouvoir réfléchir à un truc ou deux. Je m'y suis senti très très bien. Je m'y suis endormi sur le banc et je me suis dit pourquoi pas dormir cette nuit ici. Super, il n'y a personne, en plus c'est impeccable. Voilà, bon, le soir, vers 10 h, j'arrive là, je pousse la porte claque, impeccable. T'imagines l'obscurité relative du lieu. C'est quand même obscur, la pièce est noire, mais il y a les lampadaires qui éclairent suffisamment pour voir tout ce que j'ai vu finalement. Donc, je suis allongé ici. 23 h, c'est-à-dire que je dors depuis un quart d'heure, 20 minutes à peu près. Et à un moment, je me suis réveillé. Et c'est là que je vois le jeune qui a un bonnet bleu, jogging, juste un petit sac à dos comme le tien, pas de sac de couchage. Donc, je vois ce jeune-là sortir et juste en face de là, donc sur le premier trottoir, il y a des prostituées qui se baladent toute la nuit. L'une s'installe toujours à peu près sur ce muret-là. Donc il va entreprendre cette nana, ou du moins discuter avec elle, son joint à la main, il ne pleuvait pas. Et les voilà tous les deux qui se radinent ici. Ils s'asseyent sur ce banc-là, je suis là, sur ce banc-là, et il sort sa pochette, il compte, je sais pas, à mon avis, c'était des billets très clairs, donc ça avait des billets de 10, ça avait le genre de truc à 30 euros, ça n'a pas cherché bien loin. Elle prend l'argent, empoche l'argent dans son survêt, commence à se pencher sur lui, et je suis juste là, allongé, les yeux ouverts. Il sort son sexe, et la nana commence à se pencher vers lui, commence à lui faire une fellation. Et lui, je trouvais plutôt beau mec, quoi. Et effectivement, même une fois qu'il a baissé son pantalon, je trouvais qu'il était vraiment très très beau. Très bien monté, comme on dit, quoi. Et c'était super excitant, chaud. Et en fait, il regarde autour de lui tout en la laissant travailler. Il regarde autour de lui et évidemment que je l'ai vu et qu'il m'a vu. Et là, il se met encore plus à l'aise, très exhibitionniste dans sa sexualité, très très exhibe, puisqu'il était à peine à 1,50 m de moi. Et la nana était pas très belle, mais vraiment une professionnelle top. Ah hein. Oh oui, ça, la bouche, les mains, elle sait ce qu'elle fait, quoi. Elle fait du vrai travail professionnel. Oui.

Ça répond à la question où je me place parmi tous ces gens-là. Je me place où ils veulent que je sois. Quand on me parle d'un SDF qui a mal parlé, qui a gueulé ou qui a agressé verbalement un bénévole, je dis toujours au bénévole, ce SDF en question, il ne dort pas depuis combien de temps? Depuis combien de temps il accumule une heure ou deux heures de sommeil par nuit? Que voulait-il vraiment dire en t'agressant? Est-ce que tu es capable de déceler la forme du fond de sa phrase? Un SDF parfois est tellement épuisé qu'il ne sait plus parler correctement autrement qu'en disant « va chier » ou en utilisant un vocabulaire qui n'est pas du tout celui qu'il utiliserait s'il était reposé, s'il avait bien dormi. Pareil, je me place avec lui. Lilian m'offre un café chez Paul et au moment où je passe, on prend ma commande pour un café et quand Lilian donne sa commande après, on dit « la machine est arrêtée, on ne peut plus vous servir ». Un troisième client derrière, il dit « moi j'offre le café au client précédent ». Et la vendeuse continue en disant « on ne peut pas vous servir ». Je défends les SDF, même si Lilian est crade, même s'ils sont mauvais, il a le droit de prendre un café chez Paul parce qu'il a de l'argent pour payer, il a le droit de m'offrir un café chez Paul sans qu'on lui dise de se laver. Ou... Là, je défends les SDF. Il y a des trucs trop injustes du quotidien qui font qu'un jour Lilian va aller chez Paul et va leur cacher la baraque parce qu'il en a ras-le-bol, qu'on ne veuille pas le servir, quoi.

Mesdemoiselles, Mesdames, Messieurs, la médiathèque ferme ses portes dans moins de 15 minutes. Merci de commencer à enregistrer vos prêts et vous diriger vers la sortie.

Je me pose des questions. À quoi je sers? En fait, je me retrouvais dehors. C'était un peu suicidaire. Je sais pas comment dire ça. Ça fait 10 ans, plus de 10 ans, que j'ai pris un médicament très important contre des maladies du pancréas. Et mon médecin, qui est un super médecin, avait dit que je ne pouvais pas rester 3 semaines sans le prendre, sans que ça devienne après, sans que ça prenne un cours du mauvais côté, irrémédiable. Bref, si j'arrête de prendre ces médicaments, je vais faire des pancréatites, des crises du pancréas, un cancer, etc. Et tout ça se finira tranquillement, sans douleur, grâce aux pilules de morphine, mais se finira. Donc c'est un petit peu, c'est carrément ce que j'avais programmé au mois de juin. Quand ça arrivera, ça arrivera.

Je trouve qu'il y a quelque chose d'extrêmement vivant dans la mort, dans... mais pas de vivant dans le sens d'un cœur qui bat, non, vivant dans le sens de animation, de mouvement, de chaleur, des choses qui bougent.

Et ça, c'est assez beau. C'est assez beau. Même le matin tôt, allongé, je suis bien, les pieds au chaud. C'est pas un rêve du tout d'avoir les pieds au chaud, d'être bien allongé, confortable. Pas du tout, pas du tout.

Je ne veux pas mourir dans un appartement, je ne veux pas mourir autrement que ma provenance sera dehors. Voilà. Et je ferai. Et je ferai.

0: 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Merci aux responsables et aux bibliothécaires de la médiathèque José Cabanis, à Joël Laverny et aux bénévoles de la Croix-Rouge de Toulouse, ainsi qu'à Ludovic Mepa, Benoît Bory, Emmanuel Tornero, Laure Nilus, Yamour Gogdouman et Michel Guérard.
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On voit parfois à la télévision des journalistes en direct dans la rue pour de bon. Y'a toujours des gens qui se mettent derrière, alignés pour pouvoir passer à la télé. 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

ceux qui n'osent pas s'admettre leurs souvenirs sous le bras. Profite, profite, tout va tellement vite et surtout ne crois jamais tout ce qui se dit sur les infirmières. On n'a jamais

0: dessert italien.
1: Moi, je voudrais faire un gros bisou au président de la République, que je l'aime beaucoup, avec ses ministres qu'il se bagarre tous les jours contre l'abstentérancisme, l'abscorantiste religieuse.

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2: Buenos días a todos. Esta es una entrevista que se realizó en agosto 2026 para el programa francés La Actualidad de los Olvidados. Hoy hemos encontrado a Cindy Quevedo, presidenta del Consejo Nacional del Pueblo Colla, quien es parte de la defensa del Salar de Maricunga, amenazado por la extracción de litio. Buenos días, Cindy.
3: Hola.
2: Para empezar, ¿nos puede contar un poco de tu pueblo y de su territorio?
3: Sí, por supuesto. El pueblo Colla habita en la región de Atacama.
4: Le peuple Colla habite la région d'Atacama, dans la cordillère des Andes. Historiquement, nous sommes des nomades. Nous transhumons de manière saisonnière entre les montagnes des Andes et le désert d'Atacama, qui est la région la plus aride au monde.
3: En el desierto más árido del mundo que el desierto Atacama. Nuestro pueblo viene de una migración.
4: À l'origine, nous sommes de racines aymara. Nous venons des rives du lac Titicaca et nous sommes arrivés ici après une longue migration. Et aujourd'hui, nous sommes dans quatre pays. Il y a des Colla au Chili, en Bolivie, en Argentine et au Pérou. Au Chili, nous sommes très liés à la cordillère et bien sûr à tous les salars et les lacs d'altitude, à leur faune, à leur flore et à tout ce qui vit ici et qui nous permet, nous, de vivre dans cette zone si difficile qu'est le désert d'Atacama.
2: ¿Cuál es su organización territorial?
3: Acá la verdad es que nosotros al habitar la cordillera.
4: Ici dans la cordillère, nous sommes organisés en ailus, qui sont comme des clans familiaux. Nous n'habitons pas tous ensemble dans des villages, mais plutôt dans des communautés familiales disséminées dans la cordillère, car les Colla ont toujours beaucoup bougé en fonction des pâturages.
3: El Colla siempre se ha movido en busca de pastos. Entonces, cuando hace mucho calor en verano, seca todo el pasto.
4: L'été, les pâturages de la cordillère inférieure s'assèchent. Aussi, il nous faut monter en altitude pour que les bêtes puissent paître. Et à l'hiver, lorsque le froid arrive, les familles descendent dans la petite cordillère qui est plus tempérée.
3: Sitios más templados en la precordillera. Ahora, actualmente, ha habido un cambio en la forma de vida debido a la tecnología.
4: Actuellement, les choses changent dans notre mode de vie. Grâce à la technologie, les familles n'ont plus à se déplacer autant. Avant, on cultivait la terre sur une saison. On récoltait et on s'en allait. Mais désormais, il y a des cultures longues, il y a des granges, des étables pour les animaux. Il y a du chauffage et du foin pour l'hiver, donc les familles et les ailus sont désormais sédentarisées.
3: Ya están estacionadas o las comunidades o los clanes familiares los ailus y han empezado a hacer su vida más de como más de granja.
4: Et ce qu'il reste, ce sont des bergers qui font des transhumances pendant l'été. C'est un changement majeur qui est survenu récemment pour notre peuple.
3: Últimos transhumantes que van quedando, que son es como un pastoreo transhumante. Ahora ha sido ese el cambio más sustancial que ha tenido nuestro pueblo.
2: ¿Qué relación tiene el pueblo Colla con los salares?
3: Bueno, para los pueblos altoandinos que habitan en Chile.
4: Nous, les peuples de la haute cordillère, donc au nord du Chili, principalement les Aymaras, les Quichuas, les Licanantayas et les Collas, nous sommes très liés aux salars.
3: Los salares, por lo general, vienen consigo con.
4: Un désert de sel, un salar, ça abrite toute une série de lacs, certains qui sont salés, d'autres d'eau douce.
3: Para nosotros, el salar es vida. El salar es todo.
4: Et pour nous, le salar, c'est la vie. Il représente absolument tout. Il permet la vie dans la haute cordillère. Il y a des gens qui nous demandent « Mais pourquoi le salar est sacré pour vous ?» Et moi je leur réponds « Imaginez-vous en train de traverser un désert aride, très difficile. Et là, tu rencontres un espace où il y a de l'eau, où il y a du sel, où il y a des corridors écologiques qui permettent la vie et regorgent d'animaux qui peuvent être chassés. »
3: La sal para nosotros nos ha permitido vivir y, por ejemplo, conservar las carnes.
4: Le sel, il nous permet de conserver la viande, de sécher le cuir, de saler le fromage, de donner du sel aux animaux, ce qui est très nutritif pour eux.
3: También es medicina para nosotros. O sea, la sal es vida.
4: Et c'est aussi une médecine. Le sel, c'est la vie. Nous avons beaucoup de médecine avec le sel, y compris la médecine spirituelle. Je ne sais pas si tu vas pouvoir traduire ça, mais c'est comme un nettoyage. Nous sortons le mal et les mauvaises énergies avec le sel. C'est le travail que font nos autorités ancestrales, qui s'appellent les Yatiris. Toutes les médecines que font les Yatiris, c'est avec le sel. Donc c'est un bien fondamental pour les indigènes, pour l'alimentation, pour la culture, pour la santé physique et la santé psychique.
3: Pero también es una parte super necesaria para la salud, salud espiritual y salud física.
4: Donc nous sommes très liés au salar, émotionnellement et corporellement.
3: Se celebran las ceremonias más importantes ahí también.
4: Et puis nous célébrons les cérémonies les plus importantes de l'année dans les salars et autour des lacs. Sans ces espaces naturels, nous ne pourrions pas être là. Nos ancêtres, il y a 1000 ans de cela, n'auraient jamais survécu. Et pour cette raison, nos cérémonies les plus sacrées, les offrandes que l'on fait, elles se déroulent là-haut.
3: Entonces, nuestras ofrendas y nuestras ceremonias más sagradas son en ese lugar.
4: Nous avons un lien vivace, spirituel et bioculturel très profond avec ces endroits-là. Et chaque année, nous y transhumons régulièrement.
3: Bioculturalmente, pero también con una vinculación viva espiritual en esos espacios.
2: Y en Chile, más y más salares son amenazados. ¿Cómo se desarrolló esa situación en el salar de Maricunga?
3: Bueno, esa preocupación nosotros la veíamos lejana acá en la región de Atacama, pero la teníamos.
4: Alors cette préoccupation, nous la vivions de manière assez lointaine, mais elle était néanmoins présente parce que nos frères Licanantayas ont déjà subi il y a longtemps l'extraction du lithium dans le salar de Atacama. Nous pouvions donc voir les conséquences un peu à distance. Et puis lorsque l'ancien président du Chili, Gabriel Boric, lance la stratégie nationale du lithium, on a senti la peur pour la première fois. Très vite, il y a eu une investigation sur l'ensemble des salars. Et lorsque la nouvelle tombe que celui de Maricunga est le second le plus concentré en lithium de tout le Chili, là on se dit, on est mal, on est très mal. Et après ça, c'est de plus en plus complexe. D'abord, on est convoqué par le président de la République à une réunion à San Pedro de Atacama, où il s'engage à ce qu'on participe au processus de décision. Il nous dit qu'ils vont tout nous expliquer en détail, qu'un certain pourcentage de salars vont être préservés, qu'il ne faut pas qu'on s'inquiète, qu'ils vont répondre à toutes nos préoccupations. C'est la première et la dernière fois qu'on nous a autorisé à être présente à une consultation.
3: Et après de eso, nunca más se nos permitió estar en una consulta indígena. Es la primera vez.
4: Personnellement, c'est la première fois que je vois ça au Chili. Par la suite, on nous a exclus délibérément de toutes les consultations, et ça malgré toutes nos tentatives, alors que c'est là où ils sont censés nous expliquer ce qui va se passer avec notre salar.
3: Las consultas que deberían explicarnos a nosotros qué va a ocurrir con nuestro salar.
2: ¿Qué impacto tiene el Plan Nacional de Litio?
3: Bueno, cuando lanza la Estrategia Nacional del Litio, lo que se dice es que de todos los salares que tiene Chile.
4: Quand il lance le Plan National du Lithium, l'objectif c'est d'explorer tous les salars du Chili et de décider lesquels ont un potentiel d'être exploités et lesquels vont être protégés.
3: Exploran todos los salares y también se hace.
4: Parce que si quelqu'un pense qu'un salar c'est que du sel, il se trompe. Les salars ne sont pas des déserts, ils sont source de vie pour la biodiversité alto-andine. Il y a une grande concentration d'espèces endémiques, animales et végétales, c'est-à-dire qu'elles ne vivent qu'ici, on ne peut pas les mettre ailleurs.
3: Esas son hogares de concentración de muchos animales que solo habitan en ese espacio, no puedes trasladarlo y no puedes.
4: Donc il y a aussi une étude environnementale pour déterminer quels salars sont les plus précieux pour la biodiversité et une recommandation est donnée. Et c'est là qu'il est déclaré que Maricunga a une forte concentration de lithium, qu'il est remarqué par l'État chilien.
3: Pero ahí viene lo complejo, que Maricunga no solamente tiene la mayor concentración de litio.
4: Seulement, c'est aussi l'un des salars qui regorge le plus d'une biodiversité qui est déjà en danger.
3: En peligro. Entonces, están 50 y 50.
4: Donc là, c'est 50-50. Malheureusement, le gouvernement et l'État ne prennent pas la mesure de ce qu'est Maricunga pour la faune de la haute cordillère. Voilà la vérité.
3: No está tomando el peso de lo que significa Maricunga para la biodiversidad altoandina. Esa es la verdad. Cuando nosotros reclamábamos y decíamos cómo es posible que piensen en extraer el litio.
4: Après ça, on leur demande comment est-ce que vous pensez extraire le lithium qui est contenu dans l'eau qui est sous le salar en plein milieu du désert le plus aride du monde. Vous allez faire évaporer le peu d'eau qu'on a ici. Parce que c'est tout un complexe hydrologique qui alimente la région et qui permet d'avoir des lagunes un peu partout dans cette partie de la cordillère. Toute cette eau qui s'amasse en altitude s'écoule en souterrain dans les nappes phréatiques, s'infiltre et remonte. Ça fait comme des petits trous d'eau qui affleurent jusqu'en bas des montagnes et qui permettent la vie dans le désert, tant pour les communautés humaines que pour la faune et la flore.
3: Nosotros les decíamos cómo piensan evaporar la poca agua que tenemos. Entonces, se les ocurrió una brillante idea, según ellos, que es.
4: Alors, le gouvernement a une idée merveilleuse. D'après eux, récupérer l'eau, en extraire la salmoëdre qui contient le lithium et réinjecter toute l'eau sans sel dans le salar. Je ne vais pas dire de l'eau douce, mais de l'eau sans sel. Ils nous disent, tout fiers, « Oh, le problème, c'est l'eau ?»« Pas de problème, on va te la réinjecter dans le salar. » Et attention, ils vont la réinjecter via d'autres puits de forage, par ces puits qui pénètrent dans la terre en fracturant la couche de sel.
3: Si tú le preguntas a un científico qué consecuencias tiene reinyectar agua sin sal a un salar, nadie lo sabe.
4: Figure-toi que si tu demandes à la science ce qu'il va se passer en réinjectant de l'eau sans sel dans un salar, personne ne le sait, parce que ça n'a jamais été fait. On ne connaît pas les conséquences. Ils veulent nous prendre pour des cobayes, en fait, alors que la vie dans le salar dépend d'une chaîne alimentaire très fragile. Nous avons d'abord les cyanobactéries, qui sont des êtres microscopiques et extrémophiles, comme on dit. C'est-à-dire que leurs conditions de vie habituelles sont mortelles pour la plupart des autres organismes. Elles ont mis des millions d'années pour s'adapter à la salinité extrême et aux radiations solaires de cet environnement. Des millions d'années! Imagine-toi, d'un jour à l'autre, changer le pH de l'eau dans laquelle elles vivent. Il est facile d'imaginer ce qui pourrait se passer.
3: Imagínate de un día para otro, cambiarles, no sé, el pH del agua donde habitan, es.
4: Parce que si je mets de l'eau douce sur un tas de sel, ce que je peux voir, c'est que le sel se dissout. J'ai pas besoin d'avoir inventé l'eau chaude pour me rendre compte que l'impact va être gigantesque.
3: Tan letrada para darme cuenta que los impactos van a ser gigantes.
4: Et le pH de l'eau, c'est une chose, mais on ne sait pas non plus à quelle température ils vont remettre l'eau. Ça aussi, ça peut modifier beaucoup de choses en profondeur. Et donc, comme je te disais, entre en jeu la chaîne alimentaire. Celui qui mange les cyanobactéries, il est mangé à son tour, par exemple, par les flamants roses. Et là, à ce niveau-là, ça va peut-être prendre du temps pour se rendre compte des conséquences, mais elles arriveront, quoi qu'il arrive. Et ça, ils ne veulent pas l'entendre, parce qu'ils sont tellement aveuglés par le profit qu'ils vont tirer du lithium, qu'ils veulent que personne ne pose de questions. Donc nous, en tant que Conseil national du peuple Kogia, qui représente une vingtaine de communautés unies, nous avons élevé la voix et répété, il faut faire davantage d'études.
3: Esto tiene que tener más estudios. Nosotros no queremos la destrucción de nuestro salar.
4: D'une part, nous refusons la destruction du salar, mais en plus, ils le font de manière tellement irresponsable et sans écouter ni la voix des peuples indigènes ni celle des scientifiques que tout ceci n'est approuvé par personne et peut avoir d'immenses conséquences.
3: Esto puede tener muchas consecuencias.
2: ¿Han realizado estudios precisos sobre la reinyección del agua?
3: Eso es otro gato por liebre que nos quieren pasar.
4: Là-dessus, ils nous la font encore à l'envers. En fait, ils fractionnent ce méga projet en petites étapes. Et comme ce sont des petites étapes, la loi chilienne leur permet de passer outre les études d'impact environnemental et tout ce qui va avec, c'est-à-dire la consultation globale des peuples indigènes, la mise en place de recherches plus poussées, etc.
3: Il devrait y avoir une meilleure infrastructure de dire vamos a estudiar mucho más.
4: Donc la seule chose qu'ils sont dans l'obligation de fournir, c'est une déclaration d'impact environnemental dans laquelle ils disent qu'ils ne vont rien impacter, que leur projet est tout petit et très propre et que rien ne sera endommagé.
3: Este proyecto es super bueno, limpio, nada va a salir dañado y es muy chiquitito. El tema es que si tú.
4: La vérité, c'est que si tu mets tout ce projet bout à bout, l'impact est gigantesque. Certains disent par exemple, les puits de forage ne sont pas si larges. Alors d'accord, le forage en lui-même, il n'est pas si large. Mais pour chaque forage, ils doivent construire une plateforme de 40 mètres carrés. Et à chaque fois, ça veut dire arracher la couche de sel avec une machine et niveler le sol à nu.
3: Imagínate que por cada plataforma tienen que arrasar con una maquinaria toda la costra salina, dejar parejo el terreno para recién poder colocar el sondaje. Entonces.
4: Et là, avec cette histoire de réinjecter l'eau, la nouvelle déclaration parle de 144 puits de forage. Imagine-toi, 144 fois 40 mètres carrés. L'impact va être impressionnant.
3: Unos para hacer evaluación de la salmuera y otros para reinyección de salmuera. Entonces, el impacto va a ser impresionante.
2: ¿Cómo empezó la resistencia entonces?
3: Mira, lo primero es que nosotros en la primera etapa casi no nos dimos cuenta porque no
4: Lors de
3: fuimos
4: la première étape, on s'est rendu compte de rien parce qu'ils ne nous ont pas prévenus. Donc lorsqu'ils ont commencé les sondages d'exploration, il n'y avait rien à faire parce qu'ils avaient déjà les permis. Ils nous sont passés par-dessus, on s'est rendu compte de rien.
3: Dentro no había nada que hacer porque ellos ya tenían los permisos. Eso fue lo primero. O sea, nos pasaron por encima y no nos dimos cuenta. Cuando
4: Ensuite,
3: se
4: le plan
3: lance
4: national du lithium a été publié. Nous sommes allés à la réunion avec le président, on lui a fait savoir que nous étions là, concernés, avec la volonté d'être investis dans le processus, de savoir ce qui allait se passer avec notre salaire et que nous voulions être entendus. Il nous a assuré que c'était le cas.
3: iban a hacer con nuestro salario y que se escuchara nuestra voz y ahí se nos prometió que sí, que lo iban a hacer. Nosotros como Consejo Nacional del Pueblo Colla nos reunimos en un Tincuy, que es una reunión que
4: Alors, avec le
3: todos
4: Conseil national du peuple
3: dos
4: Kogia,
3: días
4: on a saisi l'occasion, on s'est
3: centrados
4: réunis dans un
3: en Chiapas
4: Tincuy, une réunion de
3: o
4: 2 jours dans
3: Provincia
4: laquelle se réunissent les responsables des
3: de
4: Ailus.
3: Chiapas
4: On y dialogue, on trouve des accords, et là, on a sorti une déclaration commune pour dire: nous ne voulons pas de l'extraction de lithium à Malekonga.
3: y sacamos una voz única
4: Et
3: en
4: je
3: la
4: crois
3: cual
4: que c'est le
3: nos
4: pire que nous
3: solicitó
4: pouvions faire. Car
3: creo
4: après
3: que
4: ça,
3: la
4: l'État chilien a compris que
3: presidenta
4: nous
3: de
4: étions contre, et il
3: la
4: nous a soigneusement
3: esa fue la
4: exclus de
3: voz
4: tout le
3: única que
4: processus de
3: apareció.
4: consultation.
3: Creo que eso fue lo peor que pudimos hacer porque pusimos en alerta al Estado de Chile en que nosotros no queríamos la extracción
4: À ce
3: por
4: sujet, nous
3: tanto
4: avons fait des
3: ellos
4: réclamations au
3: comprendieron que
4: ministère des
3: nosotros
4: Mines, puis à la CONAIE, qui est l'organe de l'État chilien au service de la relation avec les peuples originaires, et aucun des deux n'a bougé le petit doigt. Une nouvelle fois, nous avons été totalement exclus.
3: Y ninguno hizo nada. Se nos excluyó completamente.
4: Nous avons alors déposé plainte à la Cour d'appel de la région d'Atacama pour pouvoir être intégrés au processus de consultation.
3: Imagínate, nosotros teniendo que poner
4: Imagine-toi bien, il a fallu
3: requisitos
4: qu'on déploie
3: para
4: des
3: que se
4: ressources juridiques
3: aceptara
4: simplement
3: este
4: pour
3: tipo
4: avoir
3: de
4: ce droit
3: demanda,
4: à être
3: al
4: consulté,
3: menos
4: qui est un droit
3: presentarla.
4: élémentaire au niveau
3: Y se nos
4: international.
3: rechazó en
4: Et
3: la
4: la Cour
3: Corte
4: d'appel
3: Chilena.
4: nous a refusé ce
3: Fuimos a
4: droit,
3: la Corte
4: tout comme la
3: Suprema
4: Cour suprême,
3: y
4: vers laquelle nous
3: volvimos
4: nous sommes
3: a
4: tournés
3: rechazar
4: ensuite.
3: la Corte Suprema.
4: C'est-à-dire que le
3: O sea,
4: droit
3: nuestro
4: fondamental
3: derecho,
4: de la
3: que es
4: Convention
3: ciudadano
4: 69 de
3: de los
4: l'ONU
3: convenios
4: a été
3: internacionales,
4: totalement bafoué
3: fue
4: et qu'on ne peut
3: totalmente
4: même pas être tenu au courant de ce qui va arriver à cet espace qui est sacré pour
3: y
4: nous.
3: se nos negó la participación de saber y enterarnos qué va a ocurrir en un territorio que es sagrado para nosotros. Entonces, eso yo creo que ha sido lo más sucio
4: Pour moi, c'est ce que l'État a fait de plus sale envers
3: que
4: le
3: el Estado
4: peuple
3: de
4: Kogia
3: Chile
4: à
3: le
4: travers
3: permitió
4: cette extraction frénétique de
3: hacer
4: lithium.
3: face a esta locura y carrera frenética de extracción de litio.
2: ¿Cuál fue la causa de excluir a tantas comunidades de los encuentros y de las consultas?
3: Ellos definen como empresa cuál es el área de afectación.
4: En fait, c'est l'entreprise qui définit la zone d'affectation du projet. Donc, elle a défini une zone très resserrée autour des puits d'extraction, considérant la proximité géographique uniquement. Donc, si ta communauté est un petit peu trop éloignée, si tu n'as pas d'exploitation agricole là-bas, et peu importe si ta famille a vécu là par le passé, peu importe tes anciennes pratiques de nomadisme ou le lien spirituel que tu as avec le salar, tu n'es tout simplement pas légitime à être consulté.
3: Simplemente no eres consultable porque para el Estado de Chile,
4: Moi, je donne toujours un
3: lo
4: exemple.
3: único válido
4: Imagine
3: es
4: si l'on vient dans un sanctuaire très reconnu. Par exemple, pour les catholiques, prenons le Vatican. Il y a plein de gens qui font le pèlerinage au Vatican au nom d'un lien spirituel. Bon. Maintenant, l'État te dit: j'ai trouvé du lithium sous le Vatican, donc il faut que je le détruise. Mais ne t'inquiète pas, je vais demander aux gens qui habitent dans les rues voisines.
3: Y el Estado te dice, pero sabes que no te preocupes porque le voy a consultar a la gente
4: Que vont dire les
3: que vive
4: catholiques dont la
3: en la
4: famille
3: cuadra
4: voyage là-bas tous les ans depuis plusieurs générations? Mais non,
3: un
4: l'État te
3: católico
4: répond:
3: viene de
4: non,
3: más lejos
4: vous,
3: te va a
4: je ne vais
3: decir
4: pas
3: lo
4: vous
3: que va a
4: écouter, je vais
3: hacer la
4: seulement
3: empresa.
4: demander à celui qui
3: Nosotros
4: habite juste à
3: no
4: côté du Vatican.
3: viajamos
4: Et d'ailleurs,
3: digamos
4: peu
3: hacia
4: importe que lui soit catholique ou
3: allá.
4: pas, ça
3: No,
4: c'est
3: esto
4: encore
3: es
4: une
3: otro
4: autre question.
3: cuento. Porque ese es otro cuento.
4: Voilà la situation que nous vivons. C'est aussi absurde que cela.
3: Así de absurdo suena.
2: Pero no hacen falta pruebas de historia de que estas tierras han sido habitadas por el pueblo Colla, que la ocupa desde hace miles de años.
3: Ese territorio ancestralmente siempre ha sido un territorio sagrado. Es más,
4: Oui, c'est
3: en
4: un
3: uno de
4: territoire
3: sus
4: ancestral qui a
3: volcanes,
4: toujours
3: que
4: été
3: es
4: sacré. Sur
3: Copiapó
4: le volcan
3: o
4: Copiapó, on
3: Curanquiapó,
4: trouve des offrandes qui ont plus de 500 ans, qui datent de l'époque Inca. Donc on n'a pas
3: tiempo
4: décidé
3: local.
4: hier de dire: en fait, ici,
3: Imagínate,
4: c'est chez nous, c'est sacré.
3: no es que
4: Non,
3: nosotros
4: c'est
3: digamos
4: un lieu
3: ahora,
4: identifié comme un lieu sacré.
3: no
4: On y
3: es
4: fait
3: que
4: des
3: haya
4: offrandes depuis
3: llegado.
4: plus de 500
3: Hay
4: ans,
3: ofrendas
4: et peut-être
3: hace más
4: beaucoup
3: de
4: plus que
3: 10.000
4: cela.
3: años y quizás mucho más antiguas que no se han encontrado. Entonces, para nosotros es tan
4: Donc pour nous, ce qui se passe est
3: complejo,
4: profondément
3: injuste.
4: injuste. C'est parce que
3: Lo que
4: nous avons
3: acabamos
4: dit que nous
3: viendo
4: étions
3: por
4: contre
3: el
4: l'extraction sur cette terre
3: Estado. Nosotros
4: sacrée, que nous
3: creemos
4: avons
3: que
4: été rejetés
3: nuestra
4: du
3: intención
4: processus de
3: de extracción
4: consultation,
3: es
4: alors que c'est
3: libre,
4: précisément là que nous
3: es
4: devrions
3: libre,
4: être pour être au
3: libre
4: courant de ce qu'il va se
3: de
4: passer.
3: individuos, de todo proceso de consulta donde nosotros era ese proceso donde nosotros teníamos que enterarnos de todo lo que iba a pasar.
4: Et donc derrière, il a fallu qu'on aille chercher des informations nous-mêmes, que nous décryptions tous ces documents qui sont écrits dans un langage complexe, alors que leur obligation était de nous expliquer clairement ce qu'ils veulent faire et comment ils veulent le faire.
3: Toda la gente de las comunidades, cómo iba a ser, qué iban a hacer o qué es lo que pretenden hacer.
2: Y además, esta manera de intervenir tiene como consecuencia dividir al pueblo, ¿no?
3: Bueno, si tú le puedes preguntar a los otros pueblos que ya tienen extracción de litio, es la misma tónica.
4: Tu peux demander à tous les peuples qui sont confrontés à l'extraction de lithium. C'est le même mode opératoire. D'abord, ils commencent par fractionner le tissu social dans les peuples concernés. Ils négocient avec quelques communautés, ils leur offrent une quantité d'argent inimaginable, une somme que tu peux pas refuser, et finalement, ces communautés deviennent ennemies du reste de leur propre peuple.
3: Finalement, esas comunidades se vuelven enemigas del mismo pueblo. El peor enemigo que nosotros como consejo.
4: Pour nous, le Conseil national du peuple Kogia, le pire ennemi que nous avons, ce n'est pas l'État ou l'entreprise. Ce sont les communautés qui ont dit oui et qui ont négocié un véritable pactole. Donc, c'est la première technique. Nous diviser, nous monter les uns contre les autres et arroser d'argent une partie des communautés qui vont elles-mêmes engager des avocats pour s'opposer à nous.
3: Que se van en contra del mismo pueblo y de las otras comunidades que están en oposición.
4: Personnellement, j'ai reçu des menaces de mort. Ils m'ont dit qu'ils allaient me faire disparaître dans la cordillère et que jamais on ne retrouverait mon corps.
3: Solamente por defender el salar.
4: Seulement pour défendre le salar. Seulement pour ça.
3: Porque aquí no están hablando de poco dinero, están hablando de millones de dólares anuales.
4: Imagine-toi, on parle de millions de dollars chaque année. Pour qui? Pour six communautés peuplées de 30 à 40 personnes chacune. C'est une quantité d'argent qu'ils ne pourront pas dépenser dans leur propre vie.
3: Y eso hace que haya el primer quiebre importante que ha tenido mi pueblo.
4: Et ça, c'est le premier choc, la première fracture que mon peuple a vécue.
3: Que nos sentamos y dijimos, bueno, aquí tenemos dos líneas nomás. O nos amedrentamos.
4: Alors là, avec le conseil, on se réunit à nouveau. On se dit, voilà deux options devant nous. Soit on a peur et on reste paralysé en silence, soit on résiste. Et on choisit la seconde option, la résistance. Et là, on commence à lever la voix, à donner des interviews.
3: Estos abogados de estas comunidades han hecho campaña del terror en contra.
4: C'est là que les véritables problèmes commencent. Les avocats des six communautés ont mené une campagne de terreur contre nous. Ils sont allés jusqu'à la Chambre des députés pour dire que nous sommes de fausses communautés, créées uniquement pour profiter de l'argent lors des négociations, que nous n'avons aucune pertinence culturelle avec le territoire.
3: Casi gente inventada. Que solo se armó.
4: Genre, que nous sommes des gens sortis nulle part, juste là pour l'argent.
3: Ils veulent sacar beneficios, cosa que es totalmente fuera de la realidad, o sea.
4: Tu peux pas être plus loin de la vérité. Mon nom de famille est aussi celui de plusieurs lieux dans la cordillère. Ma famille a des titres de propriété vieux de 104 ans. Ma communauté, elle a été enregistrée en 2010. C'est-à-dire dès que l'État chilien a commencé à reconnaître l'existence des communautés indigènes. Nous faisons face à une campagne de dénigrement dans tous les médias, avec beaucoup, beaucoup de mensonges. C'est ce qui fait que cette résistance a aussi un coût psychologique très important.
3: De verdad que ha tenido un costo psicológico super importante esta resistencia. También te tienes que dar cuenta que Chile se siente super orgulloso de ser un país minero.
4: Mais il faut aussi prendre en compte que le Chili est un pays minier, très fier de l'être, et que la région d'Atacama est l'une des régions les plus minières de ce pays. Elle soutient l'économie nationale grâce à ses mines. Donc quand on clame non à la mine, non à l'extraction du lithium, on fait face à un paquet de monde. Ici, 90% des gens vivent directement ou indirectement des mines. Il faut un sacré courage pour faire face à ça.
3: Entonces hay que tener agallas para pararte enfrente y decir no a la minería. Y eso ha sido una presión.
4: Psychologiquement, c'est dur. Les gens ne t'appuient pas, et tandis que tu défends la terre, les gens te disent « Tais-toi, tais-toi, s'il te plaît, tais-toi, parce que nous vivons tous grâce à ça. »
3: C'est comme « Cállense, por favor, cállense, porque todos vivimos de esto. Pero es que alguien tiene. »
4: Et pourtant, il faut bien que quelqu'un défende la terre-mère. Alors c'est une résistance brutale, dans un pays minier, dans une région minière, et en plus contre une partie de ton propre peuple. C'est vraiment un travail difficile qui est fait par les peuples indigènes.
3: Ha sido una résistance brutale.
2: Et me puedes contar si lograron preservar alguna parte del salar?
3: Non.
4: Non, on n'a pas réussi.
3: Porque.
4: Parce que quand sort la stratégie nationale du lithium, ils prétendent que 30% du salar va être préservé. Et en fait, ils ont fait deux consultations parallèles. La première concerne l'extraction, donc comme je te disais, on en a été exclu. Mais la seconde, réalisée par le ministère de l'Environnement, est là pour protéger une partie du salar. Celle-ci, on a eu le droit d'y aller. Ce qui est bizarre d'ailleurs. Ce sont deux ministères différents de l'État et ils ne sont pas d'accord sur qui a le droit de participer ou non aux consultations. Bref, quand nous entrons dans cette consultation-là, on nous propose de protéger 1000 hectares. Seulement 1000 hectares sur l'ensemble du salar. C'est là où se trouve un complexe hydraulique avec un lac et nous devions décider quel statut nous lui donnions. Réserve naturelle, parc national. Avec ma communauté, on a voté pour cette dernière option parce qu'on voulait l'incorporer au parc national voisin, le Parque Nevado Tres Cruces. Et on a réclamé que la zone soit beaucoup plus grande que ces 1000 hectares.
3: Que en sí eran muy pocas para nosotros. Nosotros estábamos pidiendo mucho más de resguardo del salar, sobre todo porque este cuerpo lagunar no incluye las colonias de flamencos.
4: En fait, on a réclamé parce que les 1000 hectares ne comprennent pas les colonies de flamants roses. Il y a trois espèces de flamants roses dans le salar de Malecunga, et en particulier celui des Andes, qui est l'espèce de flamant rose la plus menacée au niveau mondial. Et c'est le seul salar où il niche encore. Donc, on espérait que ce serait la protection minimale, le minimum du minimum, assurer au moins que les colonies de cette espèce soient sous protection. Le lac et les colonies de flamants roses. Eh bien, c'était le lac, rien que le lac, ou rien du tout. Première déception. Mais comme c'était ça ou rien, on a voté pour protéger déjà ces 1000 hectares-là.
3: Que era eso o nada, y cuando se tenía que cerrar este proceso y transformarse en un decreto para convertirlo y adicionarlo al parque nacional.
4: Sauf que quand il a fallu voter le décret pour élargir le parc national, le gouvernement, c'était encore Boric à l'époque, a reçu des pressions. Ça a traîné, ils n'ont jamais mis la signature de ce décret au programme du Conseil des ministres, et finalement l'élection arrive, changement de gouvernement, et maintenant c'est l'extrême droite qui est au pouvoir.
3: Cuando nosotros reclamamos cuando asumió este nuevo gobierno, todos los parques nacionales que se habían...
4: Et tu sais quoi? On a réclamé direct qu'ils signent le décret. Mais la première chose qu'a fait ce gouvernement, c'est de suspendre tous les parcs nationaux. Sous prétexte de réviser les 43 décrets qui implantent les parcs nationaux un peu partout au Chili, ils les retirent au cas où il y aurait une erreur pour les réviser. Et évidemment, pour l'instant, ils ne les ont pas réactivés. Donc tous les parcs nationaux du Chili sont désormais en attente.
3: Pero Malecunga está más atrás porque ni siquiera tuvo un decreto.
4: Et Malecunga est encore plus loin parce qu'il n'y a même pas eu de décret. Donc on est toujours à attendre qu'un conseil des ministres se penche là-dessus pour lancer la procédure de ces petits 1000 hectares. Et en attendant, Malecunga n'a pas un centimètre carré de protégé. Et je crois que c'est le seul salar du Chili qui est dans ce cas-là. Malgré toutes les pétitions, malgré les marches, malgré les réclamations, ils n'ont toujours rien signé.
3: Por el Estado de Chile. Pese a todo lo que hemos hecho, pese a las firmas que hemos juntado, entonces es bien grave.
4: C'est grave, parce que Malecunga est la terre la plus riche en biodiversité de toute la région de Copiapo, et que c'est le seul lieu de reproduction qu'il reste au flamant des Andes.
3: Y además que es el espacio donde se está reproduciendo la especie más vulnerable de flamenco a nivel mundial, que es el flamenco andino.
2: ¿Cuáles serían las consecuencias para los flamingos?
3: Es bien complejo porque es una especie que hace muchos años ya migró, ellos nidificaban en el salar de Atacama.
4: C'est extrêmement complexe parce qu'il a déjà migré une fois. Il est arrivé ici après avoir fui le salar d'Atacama lorsqu'ils ont commencé l'extraction du lithium là-bas. Et Malecunga est le salar le plus austral du Chili. Il n'y a plus de salar en direction du sud. C'est le dernier qui leur reste.
3: Es el último que les queda. Entonces, nosotros como seres humanos...
4: Alors quoi? Une fois de plus, nous les humains, on va les chasser?
3: Otra vez les vamos a quitar su hogar?
4: On va les priver de leur lieu de vie, les forcer à migrer?
3: ¿A dónde? ¿A dónde va a volar ahora?
4: Mais vers où? Où est-ce qu'ils vont aller maintenant? Et ce qui est terrible, c'est que les flamants roses sont un indicateur de bonne santé du salar.
3: Son el corazón del salar.
4: Ils sont le cœur du salar, ils sont liés à tout ça et à nous, le peuple Coja.
2: Entonces... Ahora, ¿en qué etapa estamos? ¿Ya empezaron con la explotación?
3: Acá todavía la explotación no comienza. Aquí se supone que todavía estamos en la etapa de exploración.
4: No, pas encore. Nous sommes dans la phase d'exploration, c'est-à-dire qu'ils font beaucoup de sondages, ils cherchent où extraire le lithium, où réinjecter de l'eau non salée. Pour nous, c'est le moment de dire, vous ne respectez pas le salar. Vous ne respectez ni la culture Coya, ni les espèces vulnérables, ni les scientifiques qui préviennent que réinjecter l'eau est une bêtise.
3: Están diciendo que la reinyección de agua no es lo más adecuado.
2: ¿Cuáles fueron sus modos de acción hasta entonces? ¿Cómo se puede convocar a la población para proteger este lugar tan aislado en la cordillera de los Andes?
1: Nous avons fait de tout.
5: Je t'ai parlé des manœuvres judiciaires. Nous avons aussi fait des manifestations en nous organisant avec d'autres groupes écologiques. Nous avons assuré une forte présence sur la place centrale de Copiapó, qui est le cœur urbain de la région d'Atacama, avec de la sensibilisation, des activités pour les enfants. Nous sommes intervenus dans les universités, dans les collèges, pour parler de notre vie pastorale, de montrer c'est quoi le salar, pourquoi il faut protéger les flamants roses.
3: Hemos ido a hablar con los alumnos, les hemos hecho clases de cómo es la vida arriba. Mucha gente que de Atacama ni siquiera conoce.
1: La majeure partie des gens qui vivent ici ne connaissent pas le salar de Malicunga parce que c'est loin, c'est à 3800 mètres d'altitude et le chemin pour y arriver est difficile d'accès. Alors que c'est un lieu stupéfiant. Il y a des touristes pas mal qui viennent se promener par ici. Depuis l'Argentine, beaucoup de gens passent la frontière pour venir voir. Il y a vraiment de quoi être émerveillé par le parc national Tres Cruces et l'ensemble lagunaire avec le lac Vert et le lac Santa Rosa. C'est magnifique. C'est tout un ensemble qui est interconnecté. Donc, si tu affectes le salar, tu vas affecter l'ensemble de cet écosystème, qui est d'ailleurs classé comme site naturel d'importance au niveau international. Et c'est ça que l'État chilien veut détruire.
3: Et aun así, con todo eso, Chile decide matar este espacio. À pesar del reclamo nuestro, à pesar de...
1: Et après toutes ces formes de luttes différentes au niveau local, nous avons donc décidé que notre dernière marge d'action était d'élargir la portée de notre alerte et d'en parler à l'échelle internationale. Nous avons donc lancé des campagnes médiatiques sur les réseaux, dans les médias, pour que les gens voient que c'est une extraction sanguinaire, aux conséquences terribles pour tout le monde.
3: Et que la gente afuera vea que este es una extracción que tiene consecuencias muy malas. Para todos.
2: ¿Qué esperan de esa campaña internacional?
3: Lo que nosotros esperamos es que la opinión internacional nos ayude.
1: Ce que nous espérons, c'est que l'opinion internationale nous aide à préserver le salar et le respect du droit international.
3: Porque a veces afuera.
1: Parce que de loin, on peut penser que tout va bien au Chili et que dans le désert, il n'y a personne. Mais tout ça, c'est faux. Il y a des communautés indigènes, il y a la biodiversité endémique. Et on ne peut pas déplacer tout ça.
2: Y lo frustrante también es la pretensión de que esa devastación se haga para facilitar la transición energética.
3: Hay que transicionar, hay que electrificar. Tenemos una crisis climática importante en el mundo.
1: Et oui. Il faut faire une transition, il faut électrifier, parce qu'on a une crise majeure et gigantesque dans le monde aujourd'hui. Mais ce que nous pensons, c'est que notre lieu de vie n'a pas à être détruit pour tenter de préserver le lieu de vie des autres. Et ça, il faut que les gens l'entendent. Il faut que les gens voient que ce qu'on appelle la transition énergétique a un coût énorme. Et ceux qui la payent, ce sont nous, les peuples indigènes, qui vivons dans ces territoires, dans ce désert qui n'est pas vide de vie.
3: Somos zonas de sacrificio.
1: Nous sommes une zone de sacrifice. Ce qu'il se passe en ce moment, ce n'est pas une transition verte ni une transition juste. Non, il y a des gens qui payent le prix et qu'on n'écoute même pas. Donc il faut mettre tout ça sur la table et discuter. C'est le minimum qu'ils peuvent faire.
3: Insisto, no es que nosotros estemos en contra de transicionar.
1: J'insiste, nous ne sommes pas contre la transition. Il faut que ce soit bien clair.
3: A los pueblos indígenas como los malos de la película, diciendo, ay, se oponen a la transición energética. No es eso.
1: Trop souvent, ils nous font porter le mauvais rôle en disant que nous sommes opposés à la transition énergétique. Mais ça n'a rien à voir avec ça. Nous avons besoin que les gens comprennent que c'est notre lieu de vie et que nous subissons l'impact agressif et destructeur de cette transition.
3: Bueno, no es tanto, pero júntalos a todos, o sea.
1: Parce que tu peux prendre un projet et te dire « Oh mais ça va, c'est pas un si grand sacrifice, mais regarde-les tous ensemble. » Je vais te dire, rien que pour la région d'Atacama, nous avons l'extraction de lithium à Malicunga et aussi dans le salar de Perdenales. Puis pour transporter tout ce lithium qui va se produire là et aussi côté argentin, ils veulent faire la route bio-océanique jusqu'à la mer. Le lithium va arriver là-bas et pourquoi? Parce qu'ils veulent faire un méga port à Bahía Chasco, qui est une baie à la biodiversité incroyable, où viennent pondre les tortues vertes, où viennent se reposer plusieurs espèces de baleines, dont la baleine bleue. Parce que tu as là une profondeur et un système de courant unique. Et là-bas, ils veulent faire ce méga port pour exporter ce qui est produit en Argentine et au Chili.
3: Lo que se produce en Argentina y Chile. Luego tenemos las extensiones gigantes.
1: Ensuite, au cœur du désert, nous avons l'extension géante du complexe de panneaux solaires. Parce que comme le nord du Chili est l'endroit de la planète où il y a le plus de radiation solaire au monde, c'est propice à produire de l'énergie. Et forcément, il y a aussi le projet Kimal-Loaguire, parce qu'une fois produite,
5: Comment tu la transportes, l'énergie électrique? Donc là, c'est un chantier de 800 km entre la région d'Antofagasta et de Santiago, la capitale, avec des tours et des lignes à haute tension, des transformateurs sur tout le territoire. Donc l'impact cumulé de cette transition énergétique pour des régions comme celle d'Atacama, elle est énorme. Et si tu considères les peuples indigènes qui vivent sur ces terres prétendument désertes, c'est très violent. Il y a tellement de projets que nous sommes débordés. En fait, il nous faut choisir où notre résistance va aller, à quoi on tient le plus, ce qu'il faut défendre le plus. Tout est super important d'un point de vue environnemental et il faut tout étudier, témoigner sur tous les sujets. Et ils nous bombardent tellement d'informations que finalement, on n'a pas le temps de tout défendre tellement ils détruisent tout.
3: Y nos tienen bombardeados de información que ya casi no tenemos vida. Dedicamos todo nuestro tiempo libre
5: a... On a presque plus de vie. Tout notre temps libre est dédié à protéger ce territoire. Ce boulot, ce sont les peuples indigènes qui le font majoritairement. C'est notre bannière de résistance, défendre la terre.
3: Esa es la bandera de lucha de los pueblos indígenas, la defensa territorial medioambiental. Que esta lucha es frustrante.
5: Et cette lutte est frustrante. C'est à se taper la tête contre les murs parce qu'en face, c'est l'État. On s'oppose à l'État et aux multinationales. Tu imagines un peu le pouvoir qu'ont ces gens? Et nous, on n'a pas d'argent. Comment on fait pour avoir de l'argent si on ne pactise pas avec les entreprises? Comment on fait pour avoir des avocats si on n'a pas d'argent? Et comment on fait pour se défendre si on n'a pas d'avocat? C'est un cercle vicieux qui fait que si tu refuses de pactiser avec le système, tu n'as aucune ressource pour lutter contre lui. C'est totalement asymétrique et inégal. Et je vais te dire, nous savons que notre lutte est perdue d'avance, mais on y va quand même. Parce que si ce n'est pas nous, qui y va?
3: Sabemos que vamos a perder, pero tenemos que dar la lucha porque si no, ¿quién más la da?
2: Hay que decir también que su lucha se mantiene en pie en un contexto complejo. Ahora Chile tiene como presidente a un representante de la extrema derecha quien quiere hacer el juego a las multinacionales.
3: Bueno, lo primero que hay que decir es que esto, si bien nosotros actualmente tenemos un...
5: Ouais, mais ce que je veux dire en premier lieu sur ce sujet, c'est que si aujourd'hui on a un gouvernement d'extrême droite, la première vulnérabilisation que nous avons connue ici, elle est le fait du gouvernement de Gabriel Boric. Les gens l'aiment peut-être, mais on ne peut pas dire qu'il a fait les choses bien parce qu'il n'a pas fait les choses bien. D'un point de vue environnemental, c'est sous son mandat qu'il y a eu le plus de vulnérabilisation des droits des peuples originaires, notamment par manque de considération pour notre droit à être consulté et entendu, et par manque de protection des salaires et des parcs nationaux. Il nous a laissés à la merci de ce qui vient maintenant. Donc, selon moi, aucun des deux gouvernements ne fait les choses bien.
3: Ahora, claramente, tenemos un presidente que es en su ser empresario. Por tanto, no es de extrañarse que...
5: Maintenant, oui, nous avons un président qui est un chef d'entreprise dans sa nature. Donc, on ne va pas s'étonner si tous ces décrets, toutes ces lois, tous ces projets vont dans le sens de vendre, vendre, vendre. Et vendre, ça veut dire sacrifier les terres rares, les salars, le désert pour les panneaux solaires, etc.
3: El desierto para poner, no sé, paneles solares, etc.
2: Hasta que en junio habló de proponer una ley para facilitar el robo de tierras a los pueblos originarios, ¿cierto?
3: Sí, se viene a incrementar con lo que saca en las declaraciones el actual presidente.
5: Oui, c'est ça. Nous allons affronter quelque chose de pire encore parce que ce président annonce un projet de loi avec lequel il voudrait revenir en arrière sur la récupération des terres par les peuples indigènes, chose qui se fait un peu partout en ce moment.
3: Yo decía, no podemos retroceder en derechos.
5: Et c'est ce que je revendique sans cesse. Nous ne pouvons pas revenir en arrière en droit. C'est une vulnérabilisation. Et ce que je voudrais, c'est que les instances internationales soient plus regardantes, qu'elles observent ce qu'il se passe.

0: ne reflète pas du tout la convention 69 que le pays a signée. C'est une signature protocolaire, mais finalement, ça ne vaut rien. Et c'est ça qui leur permet de nous affaiblir de plus en plus.
1: Et cada vez nos va vulnerando más. Por ejemplo, aquí no hay tampoco una ley de tierras siniestradas.
0: Par exemple, ici, au Chili, il n'y a même pas de loi des terres sinistrées. La loi ne nous protège tellement pas qu'il est facile de venir ici, de brûler une forêt entière et peu importe qui meurt dans l'incendie. En Argentine et au Chili, c'est ce qu'il se passe en ce moment. Des incendies sont allumés délibérément dans des forêts ancestrales pour ensuite vendre ces terres à des projets de production. C'est ce qu'il s'est passé à Penco après l'incendie des terres rares. Elles ont été offertes à Trump. Et peu importe qu'il n'y ait eu je ne sais combien de maisons incendiées, y compris avec des familles qui ont péri emprisonnées dans les flammes. Un an plus tard, ils sont en train de négocier le prix des terres sans même évoquer le fait de reconstruire les habitations.
1: C'est ça, que en Chile lo que hacen es quemar territorio donde hay flora y fauna nativa para poder después decir bueno aquí no hay nada.
0: C'est quelque chose qui est su au Chili. Ils brûlent des terres où il y a de la flore et de la faune originaire pour ensuite dire ici il n'y a rien. Donc on peut lancer un projet extractiviste. Ou alors ils expulsent les gens directement, ils brûlent les maisons et ils construisent un condominium privé pour les gens riches. Et ça, ça va se passer avec les terres indigènes. Donc lorsque de telles lois arrivent pour soi-disant louer, vendre ou hypothéquer des terres avec plus de liberté, en vérité c'est une tentative de prédation des terres indigènes. Et le risque, c'est qu'à la fin il ne reste plus de terres indigènes du tout.
2: ¿Cómo se fortalece la esperanza en ese contexto? ¿Cuáles son las perspectivas dentro de la resistencia para seguir adelante hasta que esos espacios sean protegidos?
1: Bueno, nuestros pueblos indígenas, si se caracterizan por algo, es por tener ese coraje.
0: S'il y a une chose qui caractérise nos peuples, c'est le courage et la capacité de résistance. Je pense au peuple Mapuche qui a fait la guerre pendant 300 ans et qui continue de résister aujourd'hui. Nous avons nos frères en Argentine qui mènent une résistance féroce et victorieuse à ce qu'il se passe avec Milei. Et bien que les expulsions se poursuivent, ils continuent à s'organiser.
1: Pero ellos siguen organizándose, nosotros también. Nosotros hemos viajado a reunirnos en Bolivia con nuestros hermanos y ahora.
0: Et nous aussi, on s'organise avec eux. Nous voyageons en Bolivie régulièrement. En septembre, nous allons en Argentine pour dialoguer et partager des stratégies pour continuer à nous défendre.
1: Para poder dialogar y unir estrategias de cómo seguir defendiéndonos. La resistencia no es fácil.
0: La résistance n'est pas facile. Comme je te l'ai dit, il faut avoir beaucoup de tolérance à la frustration. Le chemin que nous suivons est sans doute le plus difficile parce que tout le monde est contre nous. Mais ce n'est pas demain que nous nous découragerons.
1: Je fais un llamado à que tout le qui sienta l'amour pour la Pachamama, tout le qui sienta l'amour pour la Madre Tierra, que se levante en résistance, que nous appuyent, que salgan à las calles, que protestent.
0: Et je fais cet appel. Que celle et celui qui ressentent de l'amour pour la terre se lèvent, sortent dans la rue, relaient nos alertes et protestent parce qu'un jour ce gouvernement ne sera plus là. Mais attention, ce n'est pas parce qu'un gouvernement dit de gauche arrive au pouvoir que c'est mieux. Et je prends l'exemple de Boric. Il prétendait être écolo-progressiste féministe et c'est là que nous avons été le plus vulnérabilisés.
1: Fueron las mayores vulneraciones para nosotros y fue una decepción. Entonces, de verdad, yo creo que la gente tiene que resistir.
0: Les gens doivent vraiment se mettre à résister. Cette planète est notre lieu de vie et c'est le seul que nous ayons. Nous, les peuples indigènes, nous avons la résistance dans le sang et jamais nous ne nous arrêterons.
1: Esto no va a acabar jamás.
2: Ahora es cuando.
1: Así es, ahora es cuando. Ahora es cuando tenemos que levantarnos, ahora es cuando tenemos que unirnos.
0: Exactement, c'est maintenant qu'il faut s'unir. S'unir et élever la voix pour celles et ceux qui ne peuvent pas parler. Nous, les peuples indigènes, nous avons beaucoup de choses à revendiquer, culturellement, spirituellement. Mais notre voix, elle porte aussi celle des espèces qui ont autant de droits à exister que nous. Quand je dis qu'ils vont détruire des vies dans le Salar, je ne parle pas de vie humaine, je parle d'autres vies qui sont aussi importantes que des vies humaines, qui ont autant de droits à vivre que l'être humain, et qui ont leur lieu de vie là-haut.
1: Et qui ont tanto derecho a existir como nosotros, y que tienen su hogar ahí.
0: Nous ne pouvons pas agir avec autant d'inconscience et croire qu'on sera les seuls à être affectés. Non. Et il faut le dire aussi, en parlant de la crise climatique, que les salars font déjà leur part. Tout le tapis microbien, il capture le CO2 plus encore que les forêts. Personne ne parle de ça.
1: Necesitamos transicionar. Oye, los salares ya hacen su parte. Los salares capturan CO2 incluso más que los bosques.
0: Mais qu'ils viennent étudier les salars, on n'est pas fermé à ça. Les salars pourraient aider à faire beaucoup de choses. Nous nous opposons à l'extractivisme et à la destruction de tout partout, en sachant

0: Que si ça se trouve, demain matin on découvre un lithium synthétique comme ça s'est passé avec le salitre, ou la découverte d'une nouvelle batterie au sodium par exemple, et alors on aura détruit tout le salar millénaire pour rien, parce que le lithium ne sera plus rentable.
1: Quizás vamos a destruir los salares por sacar el litio y en tres tiempos, en un tiempo más, va a salir el litio sintético.
0: Les salars ont mis des millions d'années à se former, des millions d'années. Il faut pas croire qu'ils vont pas récupérer. Il faut pas croire qu'ils vont récupérer en 5 ou 10 ans. Non, on parle de millions d'années là. Donc, on risque pas de voir de notre vivant le salar se remettre. C'est maintenant qu'il faut le défendre.
1: Estamos hablando que se demoraron millones de años en formarse. Entonces, es ahora cuando nosotros tenemos que resguardar la naturaleza. Más como estamos viendo, esta crisis la estamos viviendo a nivel mundial.
0: Cette crise se vit au niveau mondial, donc il faut prendre conscience que nous ne devons pas détruire pour préserver. Il faut s'asseoir et discuter pour trouver une solution souhaitable pour tout le monde. Et quand je dis tout le monde, je ne parle pas que de l'être humain. Je parle de tout le monde.
1: Et hablo a todos, no hablo en seres humanos solamente, hablo a todos por igual. La destruction de los pueblos originarios, la pelea interna.
0: La fragmentation des peuples indigènes et de leur territoire, la division interne, la menace qui pèse sur la faune et la flore, c'est faire peser un poids beaucoup trop lourd sur nos existences.
1: Y el mundo tiene que estar consciente de que este es el costo.
0: Le monde doit avoir conscience que ce poids, c'est le coût de la fameuse transition verte dont tout le monde parle, mais qui n'aura rien de juste si on ne permet pas d'abord la justice aux peuples qui vivent sur ces territoires.
2: Cindy, muchísimas gracias. ¿Quieres decir algo más a las personas que nos están escuchando?
1: Solamente hacer un llamado a la gente que abra los ojos, que esté.
0: Je voudrais seulement faire cet appel aux gens pour qu'ils sachent qu'il y a des peuples indigènes dans ces espaces reculés que sont les Salars et la Haute Cordillère Andine. Le primordial, c'est que les gens sachent ce qu'il se passe, que ce ne soit pas un sujet tabou.
1: Que la gente conozca de esto, que no sea un tema tabú, que se oculte.
0: Et alors, on peut espérer que les gens s'y intéressent, qu'ils puissent apprendre sur les espaces et s'extasier devant leur beauté, qu'ils tombent amoureux des espèces qui vivent ici et qu'ils respectent la culture des peuples indigènes qui vivent sur ces terres depuis des milliers d'années et que nous n'allons pas abandonner si facilement.
1: Et que respecten la cultura de los pueblos originarios que llevamos miles de años en estos territorios y que no los vamos a soltar así tan facilmente.

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3: Paris 2024. Un cheval court sur la scène et la revanche des nerds s'organise autour d'une table de ping-pong. Mickey sort de sa chambre, elle pose son téléphone sur une voiture et enregistre un plan fixe à l'arrière d'un Buffalo Grill. On y découvre une pop moderne et hybride qui mélange un récit intime et direct avec des productions audacieuses et percutantes. Mickey chante, parle et écrit à la première personne. Avec une liberté de ton, elle aborde le léger comme le grave avec distance et auto-dérision. Mickey a sorti un album qui s'appelle Industry Plant. Industry Plant, c'est une expression assez péjorative pour parler de chanteuses pop qui ne seraient que des purs produits de l'industrie musicale. Elle détourne ainsi le stigmate et nous livre un album tout à fait personnel qu'on va écouter dans un instant, car Mickey, elle passe en concert ce week-end, ce 10 octobre, à 20h30 au Théâtre de Privas. C'est une proposition donc du Théâtre de Privas et de la SMAC 07, renommée récemment Pile. Et c'est donc samedi 10 octobre à 20h30 et les tarifs vont de 22 à 33 euros. Et c'est Rancœur, un artiste originaire de Viviers, qui assurera la première partie. On écoute un extrait d'un de ses titres.

On écoutait Rancœur, un extrait de son titre Vénus et Mars. Rancœur qui fera la première partie de Mickey ce samedi 10 octobre au théâtre de Privas. On écoute maintenant Mickey, ça pique un peu quand même. Un titre qui a été illustré par un clip que je vous conseille d'aller découvrir.

0: C'est un peu un ovni, voilà.
1: Un petit peu intriguant.
2: Alors c'est un roman que j'ai adoré.
3: De savoir que je vais en parler, ça me donne le sourire aux lèvres.
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2: J'ai choisi ce livre parce que je l'ai trouvé particulièrement beau.
1: Cet humour assez truculent, assez
3: pinçant. Et derrière, il y a un petit résumé qui dit « Et donc, il ne me manque que la parole. »
2: Celle de l'écume, donc en bord de mer.
5: J'ai tout lu en une soirée. Wow.
1: Et on est de retour à la librairie du tiers-temps pour vous parler des coups de cœur des libraires. Aujourd'hui, je suis avec Claire. Bonjour.
0: Bonjour.
1: Alors aujourd'hui, tu as choisi de nous parler d'un livre qui s'appelle « Une année ». Qu'est-ce que c'est ?
0: Alors, « Une année » de Bernadette Gervais aux éditions La Partie. C'est un album jeunesse, mais qui... Enfin, c'est un album, on va dire, qui peut plaire autant aux enfants qu'aux adultes, qui est dans un format assez allongé, qui a plusieurs particularités. C'est un album sans texte, qui va en fait déployer toute une année, donc... Sur la couverture, la première de couverture, on a un gâteau d'anniversaire avec 3 bougies. Et sur la dernière page, on a un gâteau d'anniversaire avec un petit 4, une bougie en forme de 4. Donc entre les deux, eh ben, on a des grandes doubles pages qui vont se déployer tout au long d'une année avec à chaque fois le même angle de vue. C'est-à-dire qu'on est dans une cuisine devant une fenêtre et avec une vue sur un jardin et au loin des montagnes. Et donc c'est toujours le même cadrage, sauf que évidemment bah, tout est impacté par le changement des saisons. Donc cet anniversaire, il doit avoir lieu, on va dire, au mois de février, au vu du jardin qui est plutôt triste. Et voilà. Et il y a une autre petite particularité, c'est que sur chaque double page, on retrouve un chat noir et blanc dans des positions différentes à chaque fois. Enfin, parfois, il est d'ailleurs dans la cuisine et parfois, il est dans le jardin. On le voit à travers la fenêtre. Donc, ça commence en février. Et puis, petit à petit, on va voir les saisons agir sur le jardin. Donc là, il y a des bourgeons qui commencent à arriver dans l'arbre, des mini-feuilles et puis des crocus qui apparaissent.
1: Et dire aussi qu'on voit le jardin à travers la fenêtre et au premier plan, on voit des éléments de la maison.
0: Des éléments de la maison, table. C'est ça. Oui, une table qui est posée devant la fenêtre. Elle s'est amusée aussi, l'autrice, c'est très chouette, à mettre des livres, des citations, en fait, des clins d'œil à des collègues. Par exemple, sur la première double page, on a le livre « Prendre et donner » de Lucie Félix. Donc c'est, et puis on va en trouver d'autres au fil du livre, en fait.
1: Il n'y a pas le titre du livre, mais toi, tu es en tant qu'expert.
0: Je les reconnais, ouais, voilà. Il y a le livre, par exemple, dans le détail de Elisa Géin. Enfin, voilà, c'est des petits clins d'œil à ses amies illustratrices, c'est sympa. Et donc, petit à petit, eh bien, ce jardin va se couvrir de feuilles, de fleurs. On va voir aussi le ciel qui change. Alors, il y a la période du printemps avec des ciels un peu changeants, des arcs-en-ciel.
1: Et puis à l'intérieur, on voit la présence d'un enfant aussi, parce qu'il y a les livres pour enfants dont tu parlais, et puis il y a des jouets un peu éparpillés de temps en temps, et puis en même temps des éléments plus d'adultes, la cuisine.
0: Oui, alors on ne verra jamais ni l'enfant ni les adultes, mais effectivement, on voit qu'il y a de la vie dans cette maison. Il y a des jouets, il y a une feuille avec des crayons, on voit qu'il y a du dessin, il y a un ballon qui a atterri sur la table de la cuisine... Dans le jardin, il y a un toboggan. Donc voilà, c'est un peu la maison de rêve, on va dire, avec ce grand jardin, ces montagnes au loin. On aurait très, très envie de vivre dans le livre, je trouve. Et puis, il y a un petit peu aussi tous les rituels de l'année. Par exemple, il y a les crêpes de la Chandeleur. Après, évidemment, on retrouvera les fêtes de Noël. Il y a le gâteau d'anniversaire. Enfin, tous ces petits plaisirs de l'enfance et de la vie. Les illustrations sont faites au pochoir. C'est très, très coloré, des formes simples, très jolies. Enfin, voilà, moi, je trouve que c'est vraiment un bijou, cet album.
1: Il y a une présence aussi qui est au fil des pages, là, un être vivant qui nous accompagne.
0: Oui, c'est le petit chat, dedans ou dehors, qui est présent sur toutes les doubles pages, on a vérifié. Et puis, on a également bien les oiseaux qui vont se succéder selon les saisons dans les arbres du jardin. Et puis, on voit que c'est une maison où on aime les fleurs parce qu'il y a toujours des plantes sur le bord de la fenêtre et puis des bouquets de fleurs à l'intérieur qu'on imagine qui ont été cueillis dans le jardin. Donc, des fleurs différentes en fonction des saisons. Et puis, il y a sans doute un potager parce qu'on trouve aussi des légumes. Enfin, voilà, un hommage à une vie simple au plus proche de la nature. Et puis, parfois, des petits visiteurs comme des écureuils au moment de l'automne. Alors, on a vu les oiseaux qui étaient partis pour l'émigration. Il y a des petits écureuils qui vont commencer à se rapprocher de la fenêtre, peut-être pour guetter un peu ce qu'ils pourraient attraper. Mais bon, le chat est là et veille. On passe Noël. Et puis, on revient comme dans une boucle parfaite à l'anniversaire des 4 ans. Une année a passé.
1: Et le gâteau a changé.
0: Et oui. On est sur un fraisier cette fois.
1: Ben, merci beaucoup Claire. Est-ce qu'on peut redire le titre et l'autrice?
0: Oui, donc ça s'appelle Une année. C'est Bernadette Gervais aux éditions La Partie.
1: À retrouver à la librairie du Tiers-Temps, à Aubenas.

0: Alors, tout de suite sur notre antenne, il est temps de retrouver les journalistes de la Radio du Monde, Radio France Internationale, pour notre décrochage quotidien.
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1: Bonjour à vous, ravi de vous retrouver pour un RFI Matin qui marque le début d'une journée spéciale sur RFI. 5 mois après l'officialisation d'une 17e épidémie d'Ebola en RDC. Quel bilan, quelle riposte, quelles conséquences sur le terrain? Au quotidien, on va tenter de répondre à toutes ces questions. D'abord avec nos invités ce matin, notamment dans une demi-heure, Samuel Roger Kamba, ministre congolais de la Santé publique, de l'Hygiène et de la Prévoyance sociale. D'abord sur RFI, c'est votre journal, Nathalie Miché, bonjour.
3: Bonjour Andréane, bonjour à tous.
1: À la une, ces frappes russes incessantes en Ukraine.
3: 2 morts ce matin, déjà 15 victimes hier dans ces attaques qui sont facilitées par de récentes décisions des États-Unis. Volodymyr Zelensky accuse l'armée américaine de ne plus partager ses renseignements. À Kiev, les habitants sont plongés dans l'inquiétude. En ce 15 octobre, Andréane vous le disait, journée spéciale consacrée à l'épidémie d'Ebola. L'OIM redoute une propagation du virus dans les pays voisins et en particulier au Soudan du Sud. Nous irons également à Bruxelles pour la bataille budgétaire de l'Union européenne. Et puis le football avec le Paris Saint-Germain et le Real Madrid, victorieux hier soir en Ligue des Champions, mais chacun à sa façon.
1: Un bilan d'au moins 2 morts en Ukraine après de nouvelles frappes menées par la Russie.
3: Ce matin, dans le sud-est du pays, ça s'est passé dans la région de Dnipropetrovsk au lendemain de bombardements qui ont déjà fait 15 morts hier dans d'autres régions. L'Ukraine qui subit de plein fouet ce qui ressemble à une forme de désengagement américain. Le renseignement militaire aux abonnés absents, le réseau satellitaire Starshield qui tourne au ralenti alors qu'il est indispensable pour intercepter les drones. Dans la capitale ukrainienne, Emmanuel Chaz, l'attitude des États-Unis de Donald Trump plonge les habitants dans l'angoisse.
4: À Kiev, les dernières décisions américaines sur le partage de renseignements notamment sont perçues avec inquiétude par des résidents éprouvés par des nuits sans sommeil et des frappes russes quotidiennes. Sofia, psychologue, se sent abandonnée par les alliés de l'Ukraine.
5: C'est terrible. La situation est telle qu'il règne un grand sentiment d'incertitude et de peur quant à l'avenir, quant à la façon dont tout cela va se dérouler et une certaine méfiance envers nos partenaires internationaux. Autrement dit, s'il y avait au moins un espoir par le passé que l'Europe et les États-Unis nous soutiennent, cet espoir semble maintenant disparaître étant donné les événements.
4: Maria, gestionnaire de projet dans une entreprise, essaie d'être pragmatique.
6: En fait, je peux presque comprendre pourquoi ils font cela, puisque ce n'est absolument pas dans l'intérêt de l'Amérique que nous défendions nos droits, nos frontières. Donc peut-être que si l'on considère la question du point de vue d'un homme d'affaires, nous agirions de la même manière à la place d'un pays fort. Quant à mon opinion sur Trump, il aurait peut-être dû en dire moins. Quand on dit chaque soir aux gens qui subissent les frappes de missiles balistiques que l'incendie va bientôt se terminer, nous, insoumis par exemple, quand on appelle notre grand-mère qui parle des bombes planantes qui tombent sur la ville chaque jour, c'est évidemment terrible à entendre.
4: Publiquement, les Ukrainiens restent mesurés. Ils ne veulent pas se montrer ingrats envers le partenaire américain, mais sur les réseaux sociaux et en privé, les opinions sont plus tranchées et Donald Trump est tenu pour co-responsable des frappes russes meurtrières de ces derniers jours. Emmanuel Chaz, Kiev, RFI.
3: Et lors de sa visite à Londres hier, Volodymyr Zelensky a dit se sentir trahi par Donald Trump, mais il assure qu'il compte toujours sur le partenariat avec les États-Unis. Pour ce qui est du soutien des Européens, le président ukrainien va s'en assurer. Il se rend à Bruxelles à l'occasion du sommet des 27 États membres qui s'ouvre aujourd'hui. Un sommet européen où il va largement être question des délicates prévisions budgétaires. L'objectif, c'est de faire avancer les concertations sur le budget 2028-2034 pour tout boucler avant la fin de l'année. Et la mouture qui circule à Bruxelles ne plaît pas du tout à Marine Le Pen, la candidate du Rassemblement National en France pour la présidentielle. S'est rendue sur place hier pour mettre en garde elle-même l'exécutif européen, Raphaël Delvolvé.
7: Dès son arrivée en Belgique, Marine Le Pen avait déclaré au Financial Times venir lancer un bras de fer avec les institutions européennes.
8: Les institutions européennes n'ont aucune autorité sur les gouvernements.
7: Le contexte est choisi. Le Conseil européen espère boucler son CFP, cadre financier pluriannuel, avant la fin de l'année. La patronne de l'extrême droite somme Bruxelles d'attendre les élections en France, mais aussi en Espagne, en Italie et en Pologne.
8: Ceci constituerait un tel scandale démocratique que il me semble qu'un certain nombre de dirigeants de gouvernement ne prendront pas le risque de l'illégitimité du prochain CFP.
7: Façon d'appuyer l'un des piliers de son programme économique tout juste dévoilé, la division par deux de la contribution française à l'Union européenne.
8: Et je défendrai donc un plafonnement strict à 5 milliards d'euros nets.
7: La favorite des sondages promet aussi de sabrer à l'Europe ses fonds alloués à la santé, la sécurité, la diplomatie ou encore aux futures adhésions.
8: La Commission européenne, elle souhaite se constituer en État. Nous ne le souhaitons pas.
7: Un défi à Bruxelles, mis en scène depuis la capitale européenne, où elle devra, si elle est élue, également trouver des alliés au Conseil des 27. Depuis la défaite du Hongrois Orban, il en reste un, le Premier ministre tchèque Andrej Babiš.
3: Raphaël Delvolvé, service politique de RFI en France. C'est aujourd'hui que les organisations lycéennes retrouvent le ministre de l'Éducation. Troisième réunion du genre pour mettre fin à la crise. Et à la veille des vacances scolaires, pour l'instant, les représentants du mouvement lycéen comptent poursuivre la mobilisation.
1: Journée spéciale Ebola sur RFI. 5 mois après sa réapparition officielle en RDC, le virus inquiète les autres pays du continent.
3: Un deuxième cas vient d'être confirmé au Kenya. Il s'agit d'un proche du premier malade arrivé dans le pays en provenance de la RDC via l'Ouganda. Et l'Organisation internationale pour les migrations redoute qu'Ebola ne contamine également le Soudan du Sud, voisin de l'Est congolais, fragilisé par les conflits armés, marqué par d'importants déplacements de population. Entre les deux pays, beaucoup de marchandises circulent de façon informelle et ces flux échappent à la surveillance sanitaire. L'une des priorités est donc de renforcer les contrôles. Explication d'Alerte Chianda, coordinateur de la riposte contre Ebola pour l'OIM.
9: Du côté du Sud-Soudan, par exemple, il y a des soucis parce que le passage officiel était fermé. Donc, du coup, ça a encouragé les passages vers le point non contrôlé. Et c'est là où ça inquiète. Et c'est là où on voulait, et surtout pas, que ça traverse et ça propage vers un pays qui confronte déjà avec des situations encore beaucoup plus compliquées que la RDC. Au niveau de Rotolé, il y a déjà beaucoup de zones de santé qui commencent à déclarer, donc l'épidémie avance un petit peu. Et nous sommes déjà pas trop loin dans les zones frontalières avec le Sud-Soudan. Donc, on n'attend pas le pire. Donc, ce qu'on fait, on a anticipé et c'est comme ça que nous avons déjà commencé les pourparlers avec le gouvernement sud-soudanais. Et OIM, qui avait déjà fait un travail du côté de Ouganda, a déjà entrepris à l'avance avant que ça éclate complètement au niveau des zones préfrontalières à cause des mouvements et des mobilités.
3: Alerte Chianda, coordinateur de la riposte contre Ebola. Il était au micro de Florence Maurice.
1: RFI en journée spéciale consacrée à cette épidémie d'Ebola. Rendez-vous sur notre antenne et avec aussi de nombreux éclairages en ligne, éclairages et reportages à Bounia, la riposte contre Ebola au plus près des communautés. C'est à la une d'RFI.fr. Au Mali, Nathalie, l'armée reconnaît un incident tragique dans une zone d'opération.
3: Un incident tragique qui a occasionné des pertes en vie humaine, mentionne ce communiqué de l'armée malienne. Le texte ne dit pas toutefois le lieu, la date, il ne donne non plus aucun bilan. Cette communication intervient néanmoins après la mort lundi de 8 civils, uniquement des femmes et des enfants tués dans des bombardements aériens dans la région de Ségou à Zanakoro. Bavure révélée par RFI, vous avez pu entendre hier le témoignage d'une rescapée. D'après les informations de RFI, une dizaine de blessés se trouvent toujours dans un état grave.
1: En Israël, Benjamin Netanyahou, sous le feu des cris concernant ses éventuelles responsabilités autour des massacres du 7 octobre.
3: Oui, depuis des semaines, les révélations s'enchaînent. Le Premier ministre israélien est accusé de n'avoir pas donné suite aux alertes, aux avertissements venus de pays étrangers, mais aussi de ses propres services de sécurité. Et à 2 semaines des élections législatives, voici que l'ancien chef du Shin Bet attaque Benjamin Netanyahou en diffamation. Il l'accuse d'avoir menti sur leurs responsabilités respectives. À Jérusalem, Frédéric Misselin.
10: Un
3: ex-chef des services secrets qui traîne en justice un premier ministre en exercice lui réclame près de 900 000 euros de dommages et intérêts. L'affaire est pour le moins inhabituelle. Ronan Barr dirigeait le Shin Bet le 7 octobre 2023 lors de l'attaque terroriste du Hamas. Deux ans plus tard, il démissionne, reconnaît les défaillances de son service, mais pas les accusations de faute criminelle portées par Benjamin Netanyahou, qui juge l'appareil sécuritaire israélien responsable. Ronan Barr contre-attaque, Benjamin Netanyahou ment, je cite, pour se couvrir. Dans un document de 134 pages transmis à la justice, il affirme que le Shin Bet a prévenu le Premier ministre de la menace à plusieurs reprises avant le massacre. Benjamin Netanyahou a ignoré les avertissements et assure qu'on ne l'a pas réveillé ce matin-là. L'ex-chef des renseignements dit qu'il a appelé son attaché militaire. « Ronan, tu es sérieux ?» rétorque Benjamin Netanyahou. « Tu pouvais m'appeler sur le numéro sécurisé. » Le Premier ministre a toujours refusé la mise en place d'une commission d'enquête indépendante. Frédéric Misselin, Jérusalem, RFI.
10: Et dans la bande de Gaza, la défense civile palestinienne rapporte un bilan de 4 morts dans des frappes israélienne. Pas de commentaires de la part de l'armée israélienne.
1: Aux États-Unis, à moins de 3 semaines des midterms, les élections de mi-mandat, Donald Trump en première ligne de la campagne républicaine.
10: Le président en exercice veut à tout prix éviter une victoire des démocrates. Alors il multiplie les meetings, mais aussi les promesses, Lubna Anaki.
11: Au plus bas dans les sondages, Donald Trump le sait, garder le contrôle de la Chambre des représentants et du Sénat semble plus que compromis. Le scrutin du 3 novembre approche, alors le président américain est passé à la vitesse supérieure. Cette semaine, il enchaîne les meetings pour apporter son soutien aux candidats de son parti, Ohio, Arizona, Montana ou encore Géorgie. Et devant ses partisans, tout est bon pour mobiliser. Dans l'Alaska mardi, Donald Trump a surpris en annonçant des grâces présidentielles accordées à 3 garagistes condamné pour violation des lois anti-pollution.
12: Ils veulent les envoyer en prison 10 ans pour avoir réparé un moteur. C'est dingue. Moi, je leur accorde un pardon inconditionnel, avec effet immédiat.
11: Ces dernières semaines, le président a multiplié les promesses de ce genre visant à séduire les électeurs et à les pousser à voter pour son parti. Il a notamment promis d'offrir des chèques de 5 000 $ à tout adulte américain si les républicains parviennent à conserver le contrôle des deux chambres. Il a même baptisé cela la dividende Trump. Dans le camp démocrate, beaucoup d'élus dénoncent ces promesses comme de la corruption électorale. Cela prouve en tout cas une nouvelle fois que Donald Trump est prêt à tout pour gagner. New York, RFI.
1: En football, le PSG et le Real Madrid sortent vainqueurs de la deuxième journée de Ligue des Champions.
10: Vainqueurs tous les deux, mais au terme de rencontres radicalement différentes, le PSG tout en maîtrise contre Manchester City et le Real Madrid en mode remontada contre l'AS Rome, Anne Dufort-Cornillet.
13: Pendant 45 minutes, le PSG a donné l'impression de jouer un autre football. 3 buts face à Manchester City, des Anglais dépassés, presque impuissants. À regarder Paris, tout paraissait si simple. Une première période qui récompense les choix de l'entraîneur Luis Enrique. Ousmane Dembélé, préservé le week-end dernier, a inscrit le 2e but parisien. Après la pause, les débats se sont équilibrés, mais malgré le doublé d'Erling Haaland, le PSG avait déjà tout fait. Doué, Dembélé, Vitinha et Akliouche sont les 4 buteurs parisiens de la soirée. À Rome, en revanche, les Madrilènes ont eu des sueurs froides face à l'AS Roma, un Real Madrid encore en difficulté comme depuis le début de la saison, mené 3-1 jusqu'à cette fin de match complètement folle. Un coaching gagnant de José Mourinho. Avec la sortie de Vinicius, Madrid arrache la victoire 4-3 grâce à Mbappé et ses remplaçants. 2 succès, 2 émotions opposées et presque une inversion des rôles. Autrefois, le Paris Saint-Germain était habitué aux soirées sous tension quand le Real Madrid semblait tout maîtriser. Aujourd'hui, Paris impressionne par son contrôle. Madrid continue de gagner mais a perdu sa sérénité.
10: Et autre résultat, Liverpool qui a gagné 6-3 contre l'Insa SK, club autrichien, avec un triplé de Bradley Barcola. Aston Villa en rouleau compresseur 6-0 contre Fenerbahçe.
1: Nathalie Michet pour le journal, merci. RFI en journée spéciale ce jeudi 15 octobre, alors qu'il y a très exactement 5 mois, une nouvelle épidémie d'Ebola était officiellement décrétée dans l'est de la RDC par les autorités, aujourd'hui décrite comme la plus meurtrière. Quelle est concrètement la situation sur le terrain? Dans le prochain journal, nous serons dans une maternité de Bounia, capitale de l'Itourie, la première province touchée aujourd'hui. Il y en a 6 de plus, mais le pic est passé, assure à nouveau ce matin sur notre antenne notre grand invité africain Samuel. Emmanuel Roger Kamba, ministre congolais de la Santé publique, de l'Hygiène et de la Prévoyance sociale. Les défis sur le terrain, en tout cas, restent nombreux. Le ministre, également médecin, nous parlera aussi de deux vaccins actuellement en phase de test qui suscitent beaucoup d'espoir. Cet entretien, écoutez, dans une demi-heure. On parle aussi d'Ebola dans la fabrique du monde, alors que cette épidémie et son traitement illustrent le poids grandissant de la Chine dans les instances mondiales de santé. Ebola également dans la question d'environnement. Ce matin, on entend ça dans une poignée de secondes. Afrique Économie et dans plusieurs de nos émissions aussi aujourd'hui. Priorité Santé, Caroline Paré et ses invités sont à Kinshasa. Rendez-vous 10h10, heure de la capitale congolaise. Et Juan Gomez vous ouvre l'antenne d'RFI. Racontez-nous, dites-nous ce qu'Ebola a changé dans votre quotidien. Rendez-vous 9h10, heure de Kinshasa. Voilà, également au programme ce matin, notre grand invité international à 8h20, l'ancien président bolivien Evo Morales. On se penche aussi ce jeudi sur l'Ukraine, encore frappée cette nuit par la Russie. Kiev au programme d'un Conseil européen qui démarre aujourd'hui. Vous avez une partie du programme. On commence.
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1: C'est la 17e épidémie d'Ebola à frapper la République démocratique du Congo. La 17e est la plus meurtrière de l'histoire du pays. Fièvre hémorragique, Ebola est le parfait exemple de l'interdépendance entre santé humaine, animale et environnementale. C'est notre question d'environnement ce matin. Florent Guignard, revenons ensemble sur les racines de cette maladie. Comment Ebola est arrivé jusqu'aux humains?
14: Alors on va remonter aux origines, au patient zéro. La première victime d'Ebola, c'était en 1976, l'année où le virus a été découvert après la mort d'un homme près de la rivière Ebola au Congo-Kinshasa. Le pays s'appelait à l'époque le Zaïre. Et ce patient zéro, il avait acheté de la viande de brousse, du singe et de l'antilope. Et c'est comme ça qu'il a été contaminé. Ebola, c'est ça. Une zoonose, une maladie transmise par les animaux aux humains. Explication de Mathieu Bourgarel, il est écologue de la santé, chercheur au CIRAD.
15: On sait que certaines espèces de chauves-souris frugivores d'Afrique centrale jouent un rôle dans la circulation. Les premiers cas dans certaines épidémies ont été contaminés par des hôtes intermédiaires, des chimpanzés, des gorilles, ou même des céphalophes. Parce qu'on sait que les céphalophes, par exemple, sont des antilopes qui parfois ont des comportements de charognards, c'est-à-dire qui vont manger des carcasses d'animaux qu'ils trouvent en forêt.
1: C'est donc, Florent, en forêt que circule Ebola ?
14: Oui, c'est là, en forêt, que vivent ces animaux et où en principe il n'y a pas d'humains. Et là, on est au cœur du problème de la transmission du virus, la présence de l'homme dans des milieux naturels. C'est une présence parfois forcée. On l'a vu avec la dernière guerre dans l'est de la RDC. Puis il y a toutes les activités humaines qui favorisent le contact avec des animaux potentiellement porteurs d'Ebola. La déforestation, l'agriculture, l'exploitation des mines. Mathieu Bourgarel.
15: Le virus circule en forêt. Et donc, souvent, ces exploitations forestières ou minières génèrent ce qu'on appelle de nouvelles interfaces. C'est-à-dire qu'ils vont exploiter une nouvelle partie de la forêt. Et d'un coup, il va y avoir beaucoup d'activités humaines. Ces gens-là, il faut les nourrir, donc il va y avoir plus de chasse dans la zone pour pouvoir nourrir ces gens. Et donc, tout ça génère de plus en plus de comportements à risque.
1: La préservation de la biodiversité, Florent, apparaît donc essentielle dans la lutte contre des virus comme Ebola.
14: Oui, et depuis quelques années, vous entendez sans doute parler du concept One Health, en anglais, une seule santé.
15: La santé des humains, la santé des animaux et la santé de l'environnement sont liées. Si vraiment on veut arriver à comprendre tous ces mécanismes de circulation et d'émergence, une approche une seule santé est l'unique solution.
1: Bon, mais alors comment est-ce qu'on peut se prémunir d'Ebola et d'autres virus ?
14: Eh bien, en évitant d'exploiter la nature pour limiter au maximum les risques de contamination. Ça veut dire aussi limiter la chasse et la consommation de viande de brousse. Et puis on développe des programmes sur le terrain pour détecter sur des animaux l'émergence d'une possible épidémie. On retrouve Mathieu Bourgarel du CIRAD.
15: Le moment où on est informé qu'il y a une épidémie, c'est-à-dire qu'il est déjà trop tard, c'est que cette épidémie, elle est déjà développée dans la population humaine. Alors que si on arrive à avoir des informations sur un événement suspect chez les animaux sauvages, on sera informé beaucoup plus en amont et donc faire de la prévention et de la sensibilisation auprès des communautés avoisinantes.
14: La santé n'a pas de prix, ben c'est pareil pour la nature.
1: Et voilà, Florent Guignard pour la question d'environnement. RFI, en journée spéciale Ebola, je vous le disais, de nombreux programmes dédiés sont à suivre toute la journée sur notre antenne et notamment votre émission C'est pas du vent, Anne-Cécile Bras et ses invités, notamment Thierry Lefrançois qui dirige actuellement le département système biologique du CIRAD. Il parle justement de ce concept One Health. Health, une seule santé, cette interdépendance, on en parlait, entre santé humaine, animale et environnementale. Rendez-vous 14h10, temps universel.
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1: Aujourd'hui, jeudi 15 octobre, c'est la journée mondiale de sensibilisation au deuil périnatal, donc la mort d'un fœtus ou d'un bébé, que ce soit pendant la grossesse ou jusqu'aux premières semaines de vie. En France, un enfant sur 250 meurt avant l'âge d'un an. Chiffre encore plus élevé à Mayotte, territoire français de l'océan Indien. Lola Fourmi est notre correspondante sur place. Reportage.
16: Nous sommes à Chirongui. Dans ce cabinet libéral, Estelle, sage-femme installée à Mayotte depuis 19 ans, suit des dizaines de femmes enceintes.
17: Comment ça va aujourd'hui ?
18: Ton bébé bouge bien.
19: Oula ! Très fort.
20: Toujours, hein, son bébé motivé. Depuis le début.
19: Depuis le début, elle a fait trop.
16: Parmi elles, Sidirati, 30 ans, est enceinte de son sixième enfant. C'est à l'occasion d'un examen ici qu'elle a appris la mort d'une de ses filles au 9e mois de grossesse.
21: Quand j'étais à terme, il y avait une sage-femme d'ici qui m'a dit que le moniteur, il n'y avait rien qui sortait. C'est là qu'elle m'a lancé la mauvaise nouvelle qu'elle n'était plus là. Après, elle m'a dit que je dois me déplacer pour aller à Mamoudzou. J'ai appelé mon mari, on est allé là-bas, on nous a laissé. J'ai accouché par voie basse. Mais elle n'était plus là, elle était déjà morte depuis longtemps.
16: La sage-femme réalise donc désormais 2 monitorings par semaine.
22: Les grossesses d'après sont surveillées de manière vraiment plus rapprochée. On ne sait pas, on n'a pas retrouvé l'étiologie de savoir pourquoi ça s'était passé. Et du coup, on a suivi celle-là de manière plus rapprochée.
16: En 2024, 159 bébés sont morts à Mayotte en périnatalité. Plusieurs phénomènes expliquent ce chiffre. D'abord, une difficulté d'accès aux soins, une maternité sursollicitée, une seule gynécologue libérale pour tout le territoire, mais aussi des problèmes de santé générale pour bon nombre de patientes, notamment celles venues de l'étranger via un parcours migratoire, qui n'ont pour certaines eu aucun suivi de grossesse.
23: Mais le problème, c'est qu'ils n'ont pas été dépistés. Il y avait eu des malformations, quoi que ce soit, qu'on aurait pu dépister en échographie, en anténatale, ça se répercute après, d'accord ? Parce qu'on ne les avait pas dépistés avant. Puis derrière, après, oui, il y a toutes les questions d'hygiène quand on vit dans une case de 5 mètres carrés, en tôle, dans un bidonville. On n'a pas accès à l'eau. Et donc, tu as un bébé qui est dans ces conditions-là.
16: Une précarité importante couplée au manque de personnel médical sur l'île, qui entraîne aussi un taux de mortalité maternelle très élevé. Celui-ci est 3 fois pire qu'en France hexagonale. Lola Fourmi, Mayotte. RFI.
1: Et voilà pour la situation à Mayotte et plus largement les chiffres de la mortalité infantile ne font que s'aggraver en France. Comment l'expliquer et surtout pourquoi le pays fait partie des Européens ayant les pires statistiques en la matière? Isabelle Dérandinger est présidente du Conseil national de l'ordre des sages-femmes. Elle pointe les inégalités sociales et les fausses théories qui circulent.
24: Il y a vraiment un argument que moi je réfute, c'est quand on dit « oui mais les femmes françaises font des enfants plus tard ». Elles ont plus de facteurs liés à l'âge tels que le diabète, l'hypertension artérielle. Ok, mais ça, c'est exactement les mêmes facteurs qu'on retrouve à l'échelle de l'Europe. Qu'est-ce qu'on observe? C'est que sur le territoire français, qu'il soit continental ou qu'il soit ultramarin, toutes les données ne sont pas homogènes. Tout simplement, il y a des territoires de santé où la santé de la population est plus affaiblie que dans d'autres territoires. Je pense pour l'Hexagone à la Seine-Saint-Denis. Et je pense bien évidemment au territoire ultramarin. Vous avez pensé à Mayotte et vous avez totalement raison. Pourquoi ? Parce que ce sont des territoires où les inégalités sociales et territoriales sont plus prégnantes que sur l'ensemble du territoire. C'est-à-dire, plus on est pauvre, moins on a de chance, disons-le clairement, d'avoir un accès facilité aux soins. Je vais être très pragmatique, je vais parler du prix du carburant. Quand on a les moyens de se payer un plein d'essence et qu'on se pose aucune question sur le coût du plein d'essence, on n'est pas dans la même situation que quelqu'un qui a du mal à mettre de l'essence dans son véhicule et qui va devoir se déplacer dans l'établissement de santé qui sera 40 à 45 minutes, voire à 45 km. Quand on a une problématique d'avoir des difficultés pour trouver un hébergement, je pense notamment à toutes les femmes migrantes, la problématique, c'est pas d'assurer son entretien prénatal précoce ou d'avoir des séances de préparation à la naissance à parentalité.
1: La présidente du Conseil national de l'Ordre des sages-femmes, Isabelle Dérandinger, interrogée par Aude Villiers, Moriamé et Lola Fourmi, qui signaient ce dossier ce matin. C'est notre grand reportage du jour à écouter ce soir. Et comme chaque matin, vous en entendez un extrait à 7h24. Aujourd'hui, direction le Vietnam et Hanoï, sa capitale, qui ambitionne de se transformer en métropole mondiale à grands coups de bulldozers et de grues. Un plan directeur pour l'urbanisme est lancé sur 100 ans, entraînant de nombreux chamboulements. Paysages et modes de vie se retrouvent complètement bouleversés. Jean-Pierre Fache.
0: Dans les quartiers centraux d'Hanoï, les Rutapthe, ces ensembles collectifs construits principalement entre les années 1960 et 90, accueillent parfois plusieurs générations dans quelques dizaines de mètres carrés. Hérités de la période socialiste, leur imposant bloc de béton, aujourd'hui couvert d'extensions improvisées, se dresse encore au milieu de la ville moderne. Descendant sa cage d'escalier, cet étudiant aspire à un autre mode de vie.
5: Quand une famille compte plusieurs générations, elles vivent toutes ensemble dans un petit appartement. 5 personnes peuvent vivre dans une dizaine de mètres carrés, très à l'étroit. Les jeunes générations, nous avons davantage l'occasion d'être exposés à la culture occidentale. Donc nous avons une conscience plus forte de la vie privée. Bien sûr, je préfère avoir de l'intimité, un espace personnel. Mais les générations précédentes, comme mes grands-parents ou mes parents, n'ont pas vraiment cette notion.
0: Infiltration, problème d'évacuation des eaux usées, bâtiments vieillissants, Hanoï étudie la rénovation ou la démolition de nombreux anciens ensembles collectifs. Dans certains quartiers, des projets prévoient leur remplacement par des tours pouvant atteindre 55 étages. Depuis son café d'où l'on passe de la musique traditionnelle, cette habitante est perplexe.
6: Je vis ici depuis 50 ans. La vie dans les KTT est vraiment très communautaire. Ce n'est pas comme les nouveaux immeubles d'habitation aujourd'hui. Mais moi, je trouve que la vie ici est plus chaleureuse, plus humaine.
0: Ce vieil homme ne partage pas le même avis. Cigarette au coin des lèvres, les yeux fixés sur un jeu d'échecs chinois, il déguste un thé avec d'autres habitants du quartier.
5: Nous, ce qu'on veut, c'est qu'Hanoï soit plus belle, que la capitale soit plus civilisée. Les vieux bâtiments doivent être démolis. Il faut qu'il y ait moins d'inondations. Le Hanoï du futur sera beau, très beau, vert, à la hauteur des autres pays d'Asie.
1: Un extrait de notre grand reportage du jour de Jean-Pierre Fage à écouter intégralement sur RFI, 19h10, heure de Paris. La suite sur RFI, c'est le journal Ebola à la une, l'épidémie en cours officiellement depuis 5 mois. RFI en journée spéciale ce jeudi jusqu'à notre playlist car la musique est un super outil d'information et de sensibilisation. C'est ce qu'a voulu faire Drigo Eboma, l'artiste congolais qui signe le titre Ebola. On écoute.
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5: Merci d'écouter RFI, les 7h30 à Bounia et Paris, 6h30 à Yaoundé. L'heure du journal. Bonjour Vincent Dublange.
6: Bonjour Andréane, bonjour tout le monde.
5: Une épidémie encore loin d'être maîtrisée, Vincent. RDC, il y a 5 mois, les autorités déclaraient la 17e flambée d'Ebola.
6: 4410 morts selon le dernier bilan, 9144 cas confirmés. RFI consacre une partie de ses rendez-vous ce jeudi. Appel sur l'actualité, priorité santé, c'est pas du vent. Dans la demi-heure qui vient, des témoignages, de l'analyse et notre invité, le ministre congolais de la Santé. La RDC et ses perquisitions menées hier par le parquet fédéral belge à Bruxelles et sa région qui ont visé des résidences de membres de la famille du président Tshisekedi, on va vous expliquer. On évoque aussi avec vous les dernières réactions à la création du FRN de Joseph Kabila dans l'Est, celle de Vital Kamerhe et de Modeste Bahati notamment. On sera au Cameroun où les détenus qui ont purgé leur peine dans le cadre de la crise post-électorale de l'année dernière ne sont toujours pas libérés. Et puis le journal des sports Magic System a son club de foot en Côte d'Ivoire. On a assisté au dernier réglage de l'équipe racheté récemment par le leader du groupe Mythique. Avec plus de 4000 morts en 5 mois, l'épidémie d'Ebola en République démocratique du Congo est donc la plus meurtrière de l'histoire du pays. Cette 17e flambée épidémique est qualifiée d'urgence de santé publique de portée internationale, pour rappel, par l'Organisation mondiale de la santé. Il y a des efforts, hein. La riposte sur le terrain laisse entrevoir de premiers signes d'espoir. Les défis restent quand même considérables, notamment en ce qui concerne la continuité des services de santé. Comment soigner quand le système est sous tension? L'agence onusienne pour les populations, UNFPA, tire régulièrement la sonnette d'alarme, notamment concernant une augmentation de la mortalité maternelle. Pauline Azidi, vous êtes de retour de Bounia, capitale de l'Ituri, épicentre de l'épidémie. Vous vous êtes rendue dans une maternité de Rwampara, c'est à l'entrée de la ville. Maternité touchée par les répercussions de cette flambée d'Ebola.
7: Je m'appelle Kwekiliza Kisembo-Victorine, je suis la sage-femme du centre de santé de Rwampara. Oui, aujourd'hui, il n'y avait pas de patientes.
5: Et la sage-femme profite du calme de ce dimanche matin. Les 4 femmes qui ont accouché jeudi sont déjà rentrées chez elle pour nous faire visiter sa maternité.
7: Là, on fait le triage et puis on l'amène. Si elle est venue pour accoucher, elle arrive ici, nous l'accueillons.
5: Triage pour écarter les malades suspects. Ici, il n'y a pas eu de cas Ebola, mais l'épidémie a fortement déstabilisé le centre.
7: Avant, on craignait les femmes, les patients, les femmes ascètes, parce qu'on n'avait pas de protection.
5: Les femmes avaient peur aussi de venir dans les structures de santé, les accouchements ont diminué de moitié et il a fallu partir dans la communauté pour faire de la sensibilisation, explique Esther Moseka, sage-femme pour l'organisation onusienne UNFPA.
8: Il y a des sensibilisations qui se tiennent dans la communauté porte à porte et cela a fait que la communauté a compris qu'il faut venir au niveau du centre de santé pour tout ce qui concerne les services de la santé sexuelle et reproductive et même tous les services des soins de santé primaire.
5: Surtout que la continuité des soins de santé, c'est crucial quand on sait que les femmes sont les plus touchées par l'épidémie.
8: C'est plus lié au rôle qu'occupe la femme dans la communauté. Si quelqu'un est malade, c'est la femme qui est garde malade. S'il faut organiser des funérailles, la femme est là. La femme est presque dans toutes les activités. Donc le rôle qu'elle joue dans la communauté vraiment l'expose plus.
5: Pas d'alerte ce dimanche à la maternité de Victorine où il n'y aura eu aucun accouchement. Pauline Azidi de retour de Rwampara RFI.
6: Ebola qui continue de se propager dans l'est de la RDC avec plus de 9000 cas confirmés, un taux de létalité élevé, 48%. Qu'est-ce qui explique les difficultés à contrer cette épidémie ? Détection tardive, chaîne de transmission mal identifiée, insécurité dans l'est de la RDC, absence de vaccins spécifiques aussi, à l'efficacité démontrée en tout cas. Les obstacles à la riposte restent nombreux, Florence Maurice.
2: Jamais une épidémie d'Ebola ne s'était propagée aussi vite en RDC. L'Itouri, où le premier cas a été identifié, reste l'épicentre. Mais le virus circule désormais dans 6 autres provinces, Nord-Kivu, Sud-Kivu, Sud-Ubangi, Haute et Bawele, ainsi que la Tchopo. La transmission locale a pu être contenue dans certaines zones de santé, mais l'épidémie reste active et continue de s'étendre géographiquement. Début octobre, une nouvelle zone de santé a recensé ses premiers cas à Limbongo, dans le Nord Kivu. À titre de comparaison, lors de l'épidémie de 2018-2020, il avait fallu plus d'un an pour dépasser les 2000 contaminations. Il y en a déjà plus de 9000 dans cette épidémie. Plusieurs facteurs l'expliquent. Un retard à l'allumage déjà. L'épidémie a été déclarée alors que le virus circulait probablement depuis plusieurs mois. Par ailleurs, la RDC concentre une série de facteurs qui compliquent la riposte. Des territoires densément peuplés, des corridors commerciaux, des populations déplacées, une forte insécurité. Résultat, une grande partie des chaînes de transmission échappent encore aux équipes sanitaires. Selon l'OMS, moins de 20% des nouveaux cas de contamination concernent des personnes identifiées comme des contacts connus de cas confirmés. Un chiffre extrêmement bas.
6: Et analyse encore plus détaillée de Florence Maurice à lire sur l'application RFI. On en parle largement d'Ebola ce jeudi sur notre antenne. Dans 5 minutes notamment, on donne la parole au ministre congolais de la Santé. Il explique pourquoi selon lui le pic de l'épidémie est passé, pourquoi la bataille n'est pas encore gagnée et pourquoi le Nord Kivu est particulièrement surveillé. Samuel Roger Kamba qui explique aussi comment la riposte est rendue difficile par la guerre avec l'ex-AFC M23 devenu FRN dans l'Est. Samuel Roger Kamba qui dénie d'ailleurs toute légitimité et compétences aux rebelles pour lutter contre Ebola. Le conflit dans les Nord et Sud Kivu, contrôlé en partie par les rebelles soutenus par le Rwanda, qui a connu un développement important lundi avec le lancement de ce front pour le renouveau de la nation avec l'ancien président Joseph Kabila à sa tête, ce qui provoque des remous politiques jusque dans son camp. Par ailleurs, deux nouvelles personnalités de la majorité ont également réagi hier, Pascal Moulégoa.
9: La prise des paroles de Vital Kamerhe, ancien président de l'Assemblée nationale, sous Joseph Kabila, puis sous Félix Tshisekedi était très attendue. Kamerhe juge grave la posture de l'ancien chef de l'État qu'il accuse de prêcher la paix tout en choisissant la voie des armes. Il lui rappelle son bilan et soutient qu'aucune ambition politique, je cite, « ne justifie de sacrifier davantage des vies congolaises ». Vital Kamerhe réaffirme son soutien à Félix Tshisekedi et appelle les responsables des mouvements armés à privilégier les dialogues. Même tonalité du côté de l'AFDC de Modeste Bahati Lukwebo, les partis condamnent cette nouvelle rébellion, dénoncent des destructions et les déplacements des populations et défendent un dialogue sincère et inclusif. Il réaffirme son ancrage dans l'union sacrée et la majorité au pouvoir. Dans les camps présidentiels toujours, les condamnations pleuvent. Ministres, gouverneurs, parlementaires et anciens proches de Kabila montent au créneau. Dans l'opposition, en revanche, silence radio, la principale coalition, la C64, réunie mardi soir, n'a publié aucune déclaration. Entre nécessité politique et calcul d'opportunité, la coalition de l'article 64 n'a pas encore réagi. Pascal Moulégoa, Kinshasa, RFI.
6: Et le FRN, c'est bien le Front pour la refondation de la nation, pour le sigle exact du mouvement de Joseph Kabila. Sachez que Félix Tshisekedi, le président de la République congolaise, a présidé hier une réunion du Conseil supérieur de la défense consacrée justement à la situation sécuritaire dans l'Est. Félix Tshisekedi, dont des proches sont visés par la justice belge, leurs noms ne sont pas dévoilés, mais on sait que des perquisitions ont été menées hier à Bruxelles et sa région, et ce après une plainte déposée il y a maintenant un peu plus d'un an par une organisation de la société civile congolaise, après un rapport qui accusait la famille du président de piller les ressources minières de l'ex-grand Katanga. Les explications de David Baché.
10: La recherche de la vérité est en marche, se félicite l'avocat Bernard Minguin, qui a déposé plainte en juillet 2025 pour des faits de blanchiment principalement, mais aussi de corruption, de détournement et d'infraction pénale financière. C'est sur la base de cette plainte que le parquet fédéral belge a sobrement indiqué hier que plusieurs perquisitions avaient été réalisées concomitamment à Bruxelles et dans plusieurs communes des Brabants flamands et wallons. près de la capitale. Le parquet n'a pas précisé l'identité des personnes concernées par ces perquisitions. Mais en avril 2025, la plateforme Desk RDC, qui rassemble des organisations défendant les droits économiques, sociaux et culturels dans le pays, avait publié un rapport dénonçant le pillage des ressources minières du Katanga par le clan Tshisekedi. Le rapport accusait une dizaine de membres de la famille du président congolais, dont son frère, sa mère et sa femme. Parmi eux, 9 avaient la nationalité belge, ce qui a permis le dépôt de plainte à Bruxelles. Félix Tshisekedi lui-même n'est pas directement concerné par ces perquisitions.
11: Un mot du Cameroun et de Samuel Eto'o au cœur d'une controverse judiciaire. Accusé de détournement de fonds publics, l'association des clubs amateurs a porté plainte contre le président de la Fédération camerounaise de football. Les détails à lire, téléphone en main sur notre application RFI. Le Cameroun, où une semaine après le verdict du tribunal militaire, 22 détenus de la crise post-électorale d'octobre 2025 sont toujours derrière les barreaux. À la prison de Nkondengi à Yaoundé, ils ont purgé leur perne, certes, qui allait de 10 à 11 mois de prison. Leurs avocats affirment avoir fait les démarches requise, mais l'administration pénitentiaire dit attendre les documents nécessaires pour leur libération, Richard Onanena.
12: Le jeudi 8 octobre dernier, le tribunal militaire de Yaoundé a vidé le dossier d'un premier groupe de 68 détenus de la crise post-électorale. Parmi eux, une trentaine de condamnés de 10 à 11 mois. C'est moins que l'année qu'ils venaient de passer en prison. Pour certains, ils auraient dû sortir dès le lendemain de leur procès, après paiement de l'amende fixée par le tribunal, selon la défense. Or, 22 d'entre eux qui l'ont déjà fait n'ont pas été libérés comme ils s'y attendaient.

0: se feront afin d'effectivement libérer des personnes qui sont encore détenues. Pourtant, ils ont purgé effectivement leur peine.
1: Selon le collectif de défense des détenus de la crise post-électorale d'octobre 2025, plus de 60 détenus sont toujours en attente de jugement devant le tribunal militaire de Yaoundé. Certains passeront devant le juge militaire fin octobre. Richard Onanena, Yaoundé, RFI.
2: Le Cameroun, où cela faisait 6 mois, jour pour jour, hier, que le président Paul Biya promulguer la loi de révision constitutionnelle qui prévoit la création d'un poste de vice-président. Pour l'instant, personne de nommé à ce poste. Et vous réécoutez à tout moment sur notre appli de podcast RFI Pure Radio l'analyse hier dans Afrique Midi du professeur de sociologie Armand Leka Essamba à ce propos. Ça fait 6 mois que l'opposant Alain-Claude Biliebinzé a été arrêté au Gabon. L'ancien Premier ministre sous Ali Bongo est incarcéré depuis la mi-avril sous le coup d'une enquête pour des faits présumés d'abus de confiance et d'escroquerie datant de 2008. Et qu'il conteste, la justice gabonaise a déjà rejeté plusieurs demandes de libération. Au début de ce mois-ci, d'octobre, le juge d'instruction a prolongé sa détention. 6 mois de plus, faute d'avoir pu poser les actes essentiels de l'instruction, l'avocate Gisèle Eyoué-Bekalé est membre du collectif des avocats de l'ancien Premier ministre et ancien candidat à la dernière présidentielle.
3: 6 mois après son arrestation, M. Alain-Claude Biliebinzé n'a pas été entendu une seule fois par le juge d'instruction, ce qui est quand même assez curieux. Toutes nos demandes d'interrogatoire au fond, nos demandes de mise en liberté provisoire, nos demandes de prescription des faits, nos demandes de nullité ont été toutes rejetées. Nous avons saisi la Cour de cassation pour qu'elle statue. Et apparemment, la Cour de cassation a du mal à notifier nos différents recours à la plaignante, parce qu'en réalité, c'est une plaignante fantôme. Personne ne sait où elle se trouve, même pas la Cour de cassation. Mais aucune partie civile ne peut bloquer l'action publique. Donc, sa présence, en réalité, n'est pas nécessaire. Nous attendons tout simplement la libération de M. Alain-Claude Biliebinzé. L'action publique n'aurait jamais dû être engagée parce que les faits datent de 18 ans et les faits sont prescrits. Donc aucun procureur au monde n'aurait jamais ouvert une information dans ce dossier ou même une citation directe. En réalité, il s'agit d'un véritable procès en sorcellerie.
2: L'une des avocates d'Alain-Claude Biliebinzé au Gabon, interrogée par Lisa Fabian, Andréane Mellard.
4: Prochain journal dans 20 minutes, RFI en journée spéciale Ebola, et on en parle avec notre grand invité Afrique dans les prochaines minutes, le ministre congolais de la Santé publique, de l'Hygiène et de la Prévoyance sociale, pour qui le pic est derrière et qui espère le lancement d'un vaccin d'ici 2 mois. Le ministre Samuel Roger Kamba, également médecin, répond à Christophe Boisbouvier dans 5 minutes. Avant ça, à 6h43 à Kinshasa, c'est le journal des sports. Bonjour Antoine Grenier.
5: Bonjour Andréane.
4: On parle de foot ce matin, la Ligue des Champions, deuxième journée de phase de Ligue et la spectaculaire victoire de Paris à Manchester City.
5: Elle aurait même pu être encore plus large si les doubles champions d'Europe étaient restés sur les bases de leur début de match. Entre la 13e et la 23e minute, 3 buts consécutifs de Doué, Dembélé, Vitinha. Et puis finalement, victoire 4-2. Mais City est bien revenu en seconde période grâce aux entrées d'Iliman Diaye et d'Ayoub Bouadi qui ont métamorphosé leur équipe. Côté parisien, Vitinha, élu homme du match, était fier de son équipe au coup de sifflet final au micro de Canal+.
6: Ce qu'on a réussi à faire dans le premier temps, c'était exceptionnel. On pouvait encore même marquer plus de buts. Encore une fois, on a prouvé qu'on est un grand équipe. Il faut continuer, c'est que le début. Les 3 points importants dans ce chemin. Il y a beaucoup de positifs. Il y a aussi des négatifs à améliorer, c'est normal. Mais je pense que la plupart c'est positif et c'est un grand résultat ici. Je suis très fier de cette équipe. Tout le monde, le joueur qu'ils ont entré, le joueur qu'ils ont commencé, on montre à chaque fois qu'on est un vrai équipe et ça, c'est pour moi, ça me remplit le cœur.
5: Le PSG, leader de la phase de Ligue, qui recevra le Barça mardi prochain lors de la 3e journée de cette phase de Ligue. Pour les résultats de cette 2e journée, à noter qu'Aston Villa a surclassé Fenerbahçe 6-0. Bonne opération également pour Stuttgart, 4e ce matin grâce à son succès 3-0 sur le Slovan Bratislava de Yaya Touré, la légende ivoirienne.
4: Et la Côte d'Ivoire justement, Antoine, où un nouveau club fait son apparition dans le microcosme footballistique.
5: Club récent, président néophyte mais célèbre, le Magic System Football Club, du nom du groupe de musique le plus connu du pays. Équipe créée il y a moins d'un mois. À la suite du rachat du Racing Club de Kumasi par Asalfo, le leader du groupe Magic System. Et cette saison, il va évoluer dans la 3e division qui démarre ce vendredi, Molamine Sissavane.
7: Par une fin de matinée incandescente à Trècheville, Magic System FC sort vainqueur d'un match de pré-saison. Et les vestiaires fusent cette ritournelle.

0: Vous savez, entre le sport et la musique, il n'y a pas grand pas. Hein.
1: Pas franchi volontiers par Salif Traoré, dit à Salfo, leader de Magic System.
0: Dans la diversification de mes activités, j'ai voulu rajouter le sport, dont je suis passionné, particulièrement du football. On avait déjà le centre de formation Magic System.
1: La suite logique était la mise en place d'un club engagé en championnat officiel, entouré d'hommes d'expérience.
2: On est là pour faire un véritable travail en profondeur.
1: Gérard Rousseau, directeur sportif.
2: L'expertise que j'ai du monde du football et à l'échelle du continent en termes de management, et ben toute cette expertise est là pour être mise à disposition de Magic System Football Club et de porter ce projet très très haut.
1: Détecter, former et performer, tels sont les trois piliers de ce projet dont le nom est apparu comme une évidence pour Asselfo.
0: Avec le nom Magic System connu un peu partout, il est plus facile de donner une visibilité à notre club, plus facile pour nous aussi d'avoir des partenaires qui nous accompagnent.
1: Jean Blanchard à Corée, fier de jouer dans ce club qu'il veut voir grandir.
3: Avec ces dirigeants de haute qualité, ils essaient de nous inculquer des valeurs, ils essaient aussi de performer, c'est-à-dire atteindre la 2-2.
1: Pour en arriver là, il faudra franchir la D3 qui démarre ce 16 octobre. Molamine Tissavané, Abidjan, RFI.
4: Le premier match du Magic System FC, ça sera dimanche 18 octobre.
5: Un mot de foot féminin pour finir.
4: Rendez-vous en France le 5 décembre pour les Lions de l'Atlas, les Marocaines qui affronteront les Bleus en amical à Sochaux.
5: Antoine Grenier, merci.
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5: L'Ukraine à nouveau frappée par la Russie ces dernières heures. Deux morts annoncées dans la région de Dnipropetrovsk dans le sud-est du pays. Et il va en être question de l'Ukraine aujourd'hui et demain alors que se tient un Conseil européen à Bruxelles en présence de Volodymyr Zelensky. Conseil européen durant lequel il va aussi être question du budget de l'UE. En jeu notamment le montant alloué aux agriculteurs ou encore la taille de l'enveloppe destinée justement à l'Ukraine et à la défense. Un peu moins de deux semaines avant le second tour de la présidentielle au Brésil qui opposera l'actuel dirigeant Lula et Flavio Bolsonaro. Le Parlement brésilien a adopté ce mercredi la réduction du temps de travail. Et puis en France, avant une grande journée de mobilisation samedi, les organisations lycéennes doivent être reçues ce jeudi en fin d'après-midi par le ministre de l'Éducation. Ce sera leur troisième rencontre depuis le début du mouvement de colère des lycéens. Ces derniers réclament notamment de meilleures conditions d'études. Alors que le Kenya vient de confirmer un deuxième cas d'Ebola sur son sol, on revient sur RFI toute la matinée et toute la journée sur l'épidémie en cours en République démocratique du Congo dans l'est du pays. La 17e flambée épidémique considérée comme la plus meurtrière de l'histoire du pays. Une journée spéciale qui a pour but de vous dresser un tableau élargi de la situation et qui de mieux pour nous brosser ce tableau que le ministre congolais de la Santé publique, de l'Hygiène et de la Prévoyance sociale et Samuel Roger Kamba est aussi médecin pédiatre. En ligne de Kinshasa, il nous donne les chiffres qui ont potentiellement évolué depuis l'enregistrement de cet entretien. Il souligne aussi l'attention particulière portée à la situation dans le Nord Kivu et l'espoir qui réside dans deux candidats vaccins. Entretien avec Christophe Boisbouvier.
7: Docteur Samuel Roger Kamba, monsieur le ministre, bonjour.
8: Oui, bonjour.
7: À ce jour, combien de cas Ebola et combien de décès dus à Ebola sont enregistrés dans votre pays?
8: Nous sommes au-delà de 9000 cas et au-delà de 4300 décès. On est autour d'une mortalité de 48,2%.
7: C'est-à-dire que malheureusement, près d'un patient sur deux décède.
8: À peu près, oui.
7: Est-ce à dire, monsieur le ministre, que le pic de l'épidémie n'est toujours pas atteint?
8: Oh non, ça n'a rien à voir. Le pic, c'est le nombre de nouveaux cas par jour le plus élevé que nous avons. Le nombre de décès par jour le plus élevé. Alors, au plus haut de l'épidémie, nous avons atteint à peu près 120 nouveaux cas par jour. Et nous avons atteint à peu près 50 décès par jour. Et donc, actuellement, nous sommes autour de 50 à 70 cas nouveaux par jour. C'est pour ça que nous disons que le pic est dépassé, parce que ce sont des données qui sont consolidées sur plusieurs semaines. Ce n'est pas des données journalières. Donc, quand nous disons que le pic est passé, cela ne veut pas dire que l'épidémie est passée. Cela veut dire que le nombre de nouveaux cas a baissé et le nombre de décès par jour a baissé et est en train de baisser. C'est pour ça que nous disons que le pic est passé.
7: Alors plusieurs ONG, dont Médecins sans frontières, affirment qu'après la province de l'Itouri, il y a maintenant une flambée de l'épidémie dans la province du Nord Kivu. Est-ce que vous confirmez ?
8: Je le confirme. Vous savez, la particularité de cette épidémie, c'est la mobilité. On voit que cette épidémie a commencé, malheureusement, dans une zone minière qui est la zone de Mongualou à Itouri. Et cette zone minière a, bien entendu, comme toutes les mines, beaucoup de personnes qui viennent y travailler sans nécessairement résider de manière permanente dans la zone. Mais la conséquence, c'est que dès qu'elles tombent malades, qu'est-ce qu'elles font ? Elles essaient de rentrer chez elles. Et c'est ça qui a fait que l'épidémie s'est répandue très très vite dès le départ, parce que dans la zone de Mongualou, on trouve beaucoup d'habitants du Nord Kivu qui viennent travailler, bien sûr, comme commerçants ou comme miniers. Et donc, dès qu'elles tombent malades, ces personnes, elles rentrent chez elles, et donc, difficile à suivre. Et effectivement, on a plus de nouveaux cas maintenant au Nord Kivu qu'en Ituri. C'est pour ça que ces ONG disent, et elles ont raison, que l'épidémie, en termes d'épicentre, s'est déplacée vers le Nord Kivu. Maintenant, quand j'ai dit, moi, que le pic est dépassé et que je compte le nombre total de nouveaux cas par jour, que ce soit dans le Nord Kivu, que ce soit dans l'Ituri. Et quand on compare au taux que je vous ai dit tout à l'heure, on était autour de 120 nouveaux cas par jour. Aujourd'hui, on est entre 50 et 70 nouveaux cas par jour. Et c'est pour ça que nous disons que le pic est derrière nous, mais c'est aussi pour cela que nous disons que le Nord Kivu est l'endroit que nous regardons avec plus de vigilance maintenant, notamment trois endroits, à Beni, à Butembo, à Katwa. Ce sont des endroits que nous regardons avec beaucoup, beaucoup de vigilance maintenant. D'ailleurs, notre incident manager, professeur Aouka, est sur place à Beni parce que nous voulons absolument stopper cette épidémie là-bas.
7: Alors prenons le cas justement de ces deux grandes villes du Nord Kivu que sont Beni et Butembo et qui sont sous le contrôle gouvernemental. Est-ce que vous y avez à présent suffisamment de personnel congolais et international et suffisamment de matériel et de centres de soins ?
8: Absolument. Et sur place à Beni, nous avons mis laboratoire pour pouvoir diagnostiquer le plus rapidement possible. Nous avons mis les équipes de traitement parce que vous savez que maintenant, nous utilisons un protocole qu'on appelle protocole MERI qui nous permet effectivement d'utiliser des médicaments déjà connus comme le remdesivir et qui montrent des résultats très positifs quand on le donne aux malades rapidement sans qu'il soit déjà trop tard ou quand on le donne aux personnes contact pour qu'ils ne développent pas la maladie. Et donc nous avons ces équipes de traitement qui sont déjà à Beni pour ça.
7: Qu'en est-il, monsieur le ministre, des zones qui sont sous le contrôle des rebelles et qui sont aussi touchées par le virus Ebola ? Je pense notamment aux localités de Keina et d'Alimbongo.
8: D'abord, vous savez que nous n'avons pas de contact avec les rebelles et donc nous n'avons pas nécessairement les informations fiables. Mais ce qui est certain, c'est que nos équipes parviennent à nous transmettre les résultats et Kaina, justement, nous donne de temps en temps des résultats que nous pouvons évaluer. Mais le problème, c'est que quand nous avons des résultats de laboratoire, ça ne dit rien par rapport à la situation réelle des malades dans ces zones contrôlées.
7: Est-ce que la lutte contre ce virus ne pourrait pas être une cause commune à tous les Congolais, quel que soit leur bord politique ou militaire ? Est-ce que cette lutte ne pourrait pas être à l'ordre du jour des prochains pourparlers au Qatar, si jamais il y en a de nouveaux ?
8: Dès le départ, si vous vous rappelez de cette épidémie, nous avons dit, et moi personnellement je l'ai dit, l'épidémie n'a pas de frontières. Et donc nous avons dès le départ dit qu'il fallait que le gouvernement contrôle l'épidémie sur toute la zone. Parce qu'un cas qui revient d'on ne sait d'où, ce cas va entraîner une résurgence de l'épidémie. Et pourquoi nous ne pouvons pas laisser ça aux mains des rebelles ? Premièrement, parce que c'est la souveraineté du Congo, mais deuxièmement, parce que l'organisation sanitaire est sous notre contrôle de manière générale.
7: Donc vous ne reconnaissez pas aux rebelles les compétences pour gérer l'épidémie, mais vu qu'ils occupent une partie importante de la province du Nord Kivu, est-ce qu'il ne faut pas que vous partagiez des informations avec eux ?
8: Ben, on ne peut pas, on n'a pas de canaux de travail avec eux, nous n'en aurons pas. Mais les organisations internationales comme l'OMS, comme l'UNICEF sont là. Et vous vous rappelez que ce n'est pas la première épidémie que nous avons. Nous avions déjà un pox. Et nous avions déjà demandé de couloirs pour que nous puissions, nous, ramener nos équipements pour soigner, pour vacciner, pour donner les intrants à nos populations. Et déjà pour les organisations internationales, c'était très difficile. Et donc, nous ne le reconnaissons ni compétence, ni légalité pour faire quoi que ce soit.
7: Et à quand un vaccin contre la souche, Bundi Bugyo?
8: Alors, il y a deux candidats vaccins qui sont en train d'être testés actuellement. On est à la deuxième phase, on devrait commencer la troisième phase assez rapidement aussi. Un vaccin par l'Université d'Oxford et un autre par les Canadiens. Et donc, ce sont ces deux candidats vaccins. En principe, on a encore peut-être un ou deux mois avant d'avoir des résultats, éventuellement de l'utiliser.
7: Des experts de l'OMS disent qu'un essai clinique sur l'un de ces vaccins pourrait être lancé avant la fin de ce mois d'octobre.
8: C'est ça la troisième phase dont je parlais, pour dire qu'on devrait commencer bientôt la troisième phase, donc pour voir l'efficacité du vaccin.
7: Et elle se terminera quand, cette troisième phase, pour un vrai lancement du vaccin?
8: Comme je viens de vous dire, on se donne peut-être encore deux mois pour pouvoir éventuellement lancer ce vaccin.
7: Docteur Samuel Roger Kamba, monsieur le ministre, je vous remercie.
5: Le ministre congolais Samuel Roger Kamba avec Christophe Boisbouvier. On élargit encore un peu le spectre à présent. Bonjour Guillaume Nodin.
9: Bonjour Andréane.
5: Dans la Fabrique du Monde, ce matin, vous nous dites, Guillaume, que cette nouvelle flambée épidémique d'Ebola et la riposte en cours illustrent en fait le poids grandissant d'un pays dans les instances mondiales de santé. Ce pays, c'est la Chine.
9: Oui, en Afrique, elle ne se contente pas de construire des infrastructures industrielles et de transport, d'investir dans ces nouvelles routes de la soit elle est aussi de plus en plus active en matière de santé avec des aides d'urgence, en particulier en RDC, depuis le début de l'épidémie, avec des moyens financiers, mais aussi du personnel médical. La diplomatie chinoise s'est engagée à continuer à soutenir les pays africains qui en ont besoin à lutter contre l'épidémie. Ce n'est pas la première fois que le pays s'engage. Il l'a déjà fait dans d'autres pays, toujours pour Ebola, mais aussi pour d'autres maladies, par exemple en envoyant du matériel quand un cas s'est déclaré au Sénégal en 2014. Ces aides, elles font partie intégrante de la stratégie de soft power chinois un peu partout dans le monde et particulièrement en Afrique. Le soft power, c'est une stratégie d'influence qui passe non par la contrainte mais par l'influence sur les esprits. D'ailleurs, ça marche. Des études internationales montrent que la Chine est désormais plus populaire que les États-Unis à travers le monde.
5: Il faut dire que sur son image en matière de santé, la Chine revient de loin.
9: Oui, c'est un mauvais souvenir pour tout le monde, mais il faut bien en reparler de l'épidémie de Covid-19 venue de Wuhan en Chine. À l'époque, on se demandait comment était né le virus, une question à laquelle on n'a d'ailleurs toujours pas de réponse. Donald Trump appelait ça le virus chinois et l'Organisation mondiale de la santé demandait aux autorités de Pékin davantage de transparence alors que ce n'est pas toujours leur qualité première. À leur décharge, dans des circonstances pareilles, personne n'aime admettre une forme de responsabilité. Et puis les choses se sont peu à peu retournées. La coopération s'est améliorée avec le patron de l'OMS, l'Éthiopien Tedros Adhanom Ghebreyesus, à tel point que les autorités américaines ont dénoncé l'influence chinoise sur l'organisation. C'est l'une des raisons pour lesquelles les États-Unis ont quitté l'OMS au retour de Donald Trump à la Maison-Blanche.
5: Et ça, Guillaume, ça change beaucoup de choses.
9: Oui, parce que c'est bien connu, la nature a horreur du vide avec les États-Unis. C'est le premier contributeur public financier de l'OMS qui est parti et la Chine les a automatiquement remplacés à cette place. Et qui paye commande? C'est le monde dans lequel on vit. Aujourd'hui, la Chine propose une candidature pour prendre la tête de l'organisation qu'elle a d'ailleurs déjà dirigée par le passé. À Pékin, on dit que c'est pour défendre le multilatéralisme. C'est une autre stratégie d'influence chinoise, de placer des représentants dans les institutions internationales, toujours pour augmenter donc son influence. C'est le cas à la FAO ou à l'Organisation de l'Aviation Civile Internationale. C'est là que ces aides bilatérales sur Ebola et d'autres maladies viennent aussi compenser le désengagement américain dans de nombreux pays. Et c'est là que sa stratégie de soft power, même si l'on ne peut prédire le résultat, pourrait l'aider à remporter la direction générale de l'OMS.
5: Guillaume Nodin pour la Fabrique du Monde, à suivre sur RFI, le journal international. Notre journée spéciale Ebola continue, restez avec nous.
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16: Et bonjour à vous qui nous rejoignez, merci à tous d'être à l'écoute de nos programmes sur Info RC. C'est donc la matinale en direct, une matinale que l'on débute en musique avec Arctic Monkey. Je vous retrouve juste après ce titre, dans 4 minutes pour être exact, pour la météo du jour. Restez avec nous.

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1: Les conditions resteront très anticycloniques ce jeudi sur notre département. Cela favorisera des formations de brume et brouillard ce matin. Ces grisailles se dissiperont et il fera beau cet après-midi avec une belle douceur puisqu'on attend 22 degrés sur Aubenas. Beau temps également prévu pour ce vendredi. Il en ira de même pour demain avec encore quelques bandes de grisailles en matinée. Mais toujours un beau soleil à peine voilé en journée. Il fera même presque chaud l'après-midi avec jusqu'à 25 degrés attendus. Les tendances pour le week-end maintenant, il fera plus frais ce week-end avec le retour des nuages et de la pluie ce dimanche. On attend entre 18 degrés pour samedi et 12 degrés en maximale pour dimanche. Les températures vont nettement chuter. Tout de suite, on écoute 12 Kawa avec Poupée de son.
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1: Mieux protéger la biodiversité sur la planète, ce pacte de paix.
2: Revue de presse du jeudi 15 octobre. On démarre avec le journal Le Monde. Les ménages français toujours plus surendettés. Titre le journal, le nombre de dossiers de personnes en situation de surendettement a augmenté de 11% sur les 9 premiers mois de l'année par rapport à 2025. Les créances en cause prennent des formes variées, prêts personnels, découverts, mini-crédits, pénalités de retard ou dettes de loyer impayées. Elles concernent tous les champs de la consommation et vont même jusqu'au paiement fractionné des livraisons de pizza ou de hamburger. Les jeunes de 18 à 29 ans sont de plus en plus nombreux à demander le secours de l'État. Ils représentent 12% des cas contre 5% en 2022. Une législation européenne doit permettre, à compter du 20 novembre, de mieux encadrer les crédits à la consommation. L'abandon américain, Libération nous emmène en Ukraine en ce jeudi, conséquence du deal entre Trump et Poutine sur le diesel. Les services de renseignement de Washington ne préviennent plus Kiev des frappes russes, aggravant les risques pour les civils. C'est à la une de Libé. Dans Mediapart, aujourd'hui, Mediapart parle des évacuations de Gaza vers la France. L'incompréhension des laissés pour compte, titre le journal. L'un des franco-palestiniens, d'autres sont réfugiés ou étudiants en France. Ils voudraient que leurs proches coincés à Gaza puissent les rejoindre et ainsi échapper au génocide. Mais entre opacité administrative et critères de réunification familiale restrictive, ils oscillent entre espoir et résignation. Un tableau hommage à Thomas Perrotto dans le Dauphiné libéré. Aujourd'hui, pour la première fois depuis la mort de son fils Thomas, 16 ans, tué lors du bal d'hiver de Crépol le 19 novembre 2023, Isabelle Perrotto prend la parole avec une amie, Marie-Céline Audigan, une artiste qui a peint une toile en hommage à l'adolescent. Robert Finlay.

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2: Alors ça, c'est vraiment un spectacle qu'on est ravis de pouvoir accueillir à Vals-les-Bains et de pouvoir le présenter au public d'ici, parce que ce spectacle rassemble à la fois le groupe acrobatique de Tanger, donc un groupe de cirque, et effectivement, pour cette création, effectivement, je ne sais pas bien comment on dit, c'est Caïn ou Caïn, ils ont fait appel à Raphaël Boitel, qui est une grande chorégraphe, pour les mettre en scène et pour mettre en scène leur nouveau spectacle. Alors, le groupe acrobatique de Tanger, c'est 13 acrobates, qui sont à la fois danseurs et acrobates. Et pour leur création, ils s'inspirent toujours de leur tradition donc marocaine et souvent des traditions un peu guerrières. Je ne sais pas si vous voyez visuellement les pyramides humaines qui montent très haut ou des acrobaties toujours assez impressionnantes. Et donc Raphaël Boitel est venu avec eux pour les mettre en scène et dans quelque chose de très chorégraphique, dans un mouvement très doux, très dansé. Et c'est un spectacle absolument magnifique qui embarque tout le monde. Et ils ont une très très grosse tournée mondiale. Ça n'a pas été simple de pouvoir les accueillir. Mais voilà, on est absolument ravis qu'ils viennent ce 16 octobre. Si les gens aiment le cirque et la danse, c'est vraiment un très très beau moment à la fois visuel et au niveau des sens.
1: Ils sont 13, 10 hommes et 3 femmes, danseurs hip-hop, porteurs, équilibristes, jongleurs, tous et toutes acrobates, mondialement connus. Le groupe acrobatique de Tanger puise son énergie dans une tradition guerrière où l'acrobatie mêle pyramide humaine, roues et sauts spectaculaires. Le groupe invite ici la merveilleuse circassienne et chorégraphe Raphaël Boitel pour un ballet cirque vertigineux et plein d'humour. Entre Europe et Afrique, cirque et ballet, tradition et modernité, la chorégraphe joue sur tous les équilibres portés par une énergie collective. Les jeunes circassiens enchaînent prouesses et élan avec une précision fulgurante. Ils dansent, s'envolent, défient la gravité avec une maîtrise éblouissante. Caïn ou Caïn est un cirque dansé, vibrant, un tourbillon d'émotions, généreux et résolument joyeux. C'est en partenariat avec le festival Images et Paroles d'Afrique, un spectacle à voir à partir de 7 ans, à retrouver ce vendredi au théâtre Les Quinconces à Vals-les-Bains. 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
1: Junior Mervyn maintenant avec Rescue the Children.

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1: Et si, une fois par mois, le cinéma de Rosières nous emmenait à l'autre bout du monde, l'équipe du festival Joyeuse Escale et la web radio Allô la Planète, en partenariat avec le cinéma Le Foyer de Rosières, lancent les Cinescales, un nouveau rendez-vous consacré aux films documentaires de voyage, d'aventure et de découverte. Et le premier rendez-vous, c'est ce soir. Ce sera chaque troisième jeudi du mois jusqu'en avril. Le public sera invité à découvrir sur grand écran les aventures humaines extraordinaires, des histoires vraies et des films remarqués dans les festivals. Au-delà de l'évasion, les Cinescales proposent un autre regard sur le monde, ses habitants, ses cultures et ses grands enjeux. Cette initiative vise également à soutenir et à dynamiser le cinéma de proximité en enrichissant sa programmation. Donc plusieurs rendez-vous sont proposés tous les troisièmes jeudis du mois. Le premier, c'est donc ce soir à 20h30 au cinéma de Rosières, et ce sera avec Baluchon, 4 mètres autour du monde. Ça raconte l'histoire d'un homme, d'un voilier de 4 mètres construit dans son garage et d'un tour du monde, sans météo, sans communication avec la Terre et sans précipitation. Yann Kenney réalise un exploit maritime hors du commun, une formidable leçon de liberté, d'audace et de simplicité à découvrir donc ce soir à 20h30 au cinéma de Rosières. Et ce soir, au cinéma, Le Navire à Aubenas, ciné-débat à 20h. On pourra voir le film Ressac, une histoire touareg, un film documentaire qui nous vient du Mali, produit sur 11 ans au Mali et en Mauritanie. Le film raconte à travers un récit singulier à la première personne l'histoire et la culture touareg sur fond de conflits et exil en cours. C'est la première œuvre cinématographique qui met en scène le monde touareg vu de l'intérieur. Ce sera en partenariat avec le service culturel de la ville d'Aubenas dans le cadre de Sable émouvant en présence du réalisateur. C'est au tarif de 7 euros et le MRAP vous proposera une assiette du désert dans le hall du cinéma à partir de 19h à prix libre.

0: Cher fils, tout au long de cette confession, je te parlerai avec des mots, parfois avec des silences. Mais c'est surtout en pensée que je m'adresserai à toi, à partir d'ici, à partir de là, pour te rapporter ce qu'il te faut savoir de notre histoire.
1: Un ressac donc programmé à 20h. Vous pourrez voir sinon au cinéma Le Navire ce soir, Les Misérables à 20h. Earth of the Beast est programmé à 20h45. Digger à 20h45, il est en version originale sous-titrée en français ce soir. Vous pourrez voir Justin le Juste à 20h45 et Raison et Sentiment est programmé également à 20h45 dans votre cinéma albenacien. Et la Maison de l'Image fera escale à Beaumont ce soir à 20h30 pour un ciné-soupe. Donc le film est programmé à 20h30. La soupe, c'est à partir de 19h30. Et le film proposé, c'est Le Garçon qui faisait danser les collines, un film macédonien. Ahmed, 15 ans, grandit au milieu des montagnes de Macédoine où il garde les moutons de son père tout en prenant soin de son petit frère. Mais lui, ce qui le fait rêver, c'est la musique. Entre les attentes de son entourage et ses envies d'ailleurs, Ahmed pourra-t-il un jour suivre son propre chemin ? Le Garçon qui faisait danser les collines, c'est donc à Beaumont ce soir à 20h30.
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1: Et cette semaine, nous vous emmenons du côté des musiques urbaines avec une artiste qui aime faire danser autant que bousculer les idées reçues. Tracy de Sá, née en Inde, passée par le Portugal et l'Espagne avant de s'installer en France, la rappeuse puise dans ce parcours multiculturel pour créer une musique qui lui ressemble. Dans son univers, le hip-hop rencontre les rythmes latins, le reggaeton et des sonorités plus électroniques. Son nouveau projet Santa Soltera, que l'on pourrait traduire par sainte célibataire, célèbre l'indépendance, la liberté d'être soi-même et le droit de vivre selon ses propres règles. Avec le DJ Nero et Dang, elle nous propose un cocktail musical énergique, coloré et dansant. On découvre cet univers tout de suite avec Tanga, un titre court et percutant.

Et il est l'heure de retrouver une nouvelle édition de votre agenda local et culturel sur Info RC, vos rendez-vous culturels et locaux à retrouver donc chaque jour dans cet agenda. On part tout d'abord du côté du festival Les Jours de la Dame. Nous sommes partenaires du festival et nous avons deux places à gagner pour les spectacles programmés ce week-end. À noter, ce vendredi 16 octobre, le rendez-vous ce sera au Moulinage de Chirolles à 20h30 avec La Monstre, une performance artistique unique créée et interprétée par l'artiste pluridisciplinaire Kippepo. C'est un spectacle hybride à la croisée du théâtre, de l'art plastique et du rituel, au cours duquel un corps se transforme en direct, couche après couche. Une créature hybride apparaît. La Monstre interroge les traces laissées par le patriarcat, le sexisme et les normes sociales sur nos corps et nos imaginaires, une transformation comme un geste de résistance. Porter ses héritages, les malaxer, les déformer, jusqu'à faire émerger une autre manière d'exister. La Montre, donc, c'est au Moulinage de Chirolles ce vendredi à 20h30. Et le festival vous donne rendez-vous également samedi avec la compagnie Kama, cette fois-ci. Le spectacle s'appelle « Nous les vagues ». Il sera présenté à l'espace culturel de Meyras à 20h30. Il s'agit d'un coup d'éclat, une révolution, peut-être le tour de verre à la Défense ou ailleurs. On l'occupe au point du jour, attendant que les employés arrivent. On est sur le point de changer le monde. Et puis, nous les vagues, c'est un texte sur l'imaginaire de l'action collective. C'est l'histoire d'un mouvement avec ses contrariétés et ses évidences. Depuis les poitrines qui se gonflent, électrisées par l'adrénaline, jusqu'au tremblement fragile d'un dernier souffle. Il s'agit peut-être aussi d'une histoire d'amour. Le spectacle est à retrouver donc à l'espace culturel de Meyras, ce samedi 17 octobre à 20h30. L'histoire d'une révolte en 5 parties et 5 actes. Nous avons donc deux places à gagner pour les deux spectacles, La Monstre à Chirolles et Nous les Vagues à l'espace culturel de Meyras. Le premier c'est vendredi, le deuxième c'est samedi. Si vous êtes intéressé, n'hésitez pas à nous téléphoner pour gagner ces places à la radio directement, donc au 04 75 93 74 97. On enchaîne avec la programmation événementielle au château d'Aubenas. Ce samedi 17 octobre, visite de l'exposition de Marion Fayol, décor par les commissaires de l'exposition et l'artiste. Le rendez-vous, c'est à 11h15. Vous participerez à une visite inédite de l'exposition qui a lieu en ce moment en compagnie des commissaires Mathilde Compagnon et Clématide Planche et de l'artiste Marion Fayol. À travers leurs échanges et leurs commentaires, découvrez les coulisses de la création de l'exposition, les œuvres présentées ainsi que les réflexions qui traversent le travail de l'artiste. Cette visite est une occasion privilégiée d'approfondir votre regard sur le projet artistique et de mieux comprendre la démarche qui a guidé sa conception. Le prix est au prix d'une entrée au château, mais les réservations sont conseillées. Et à 14h30, une autre visite est programmée, celle de l'exposition collective « Rêvez-vous de moutons électriques ». Ce sera par les commissaires de l'exposition, donc Victoria Arecheva et Lena Sorokina. À travers leur regard et leur explication, vous plongerez au cœur du projet de l'exposition, des œuvres présentées et des thématiques explorées. Cette visite commentée est une occasion privilégiée de mieux comprendre la démarche des artistes et les choix qui ont guidé la conception de l'exposition. Les réservations sont conseillées également et c'est toujours au prix d'une entrée au château. Toujours samedi à 16h30, cette fois-ci une visite famille est programmée dans la matrice, un voyage entre les mondes. Que se cache-t-il derrière les œuvres de Rêvez-vous de moutons électriques, entre illusions et perspectives? Découvrez de façon ludique cette exposition du monde réel au monde virtuel. C'est conseillé à partir de 6 ans, toujours au prix d'une entrée au château avec des réservations conseillées.

Trois jours pour découvrir les peuples des sables initiés par le collectif associatif Ardèche Afrique Solidaire. Dans le cadre du festival itinérant Images et Paroles d'Afrique, la ville d'Aubenas accueille du 15 au 17 octobre des rencontres artistiques autour des cultures du désert avec des artistes et des témoins d'exception. Concerts, projections, rencontres, conférences et expositions sont à découvrir aux quatre coins de la ville durant trois jours. Donc ça commence dès aujourd'hui. Le public est invité à participer à l'événement Sable Émouvant dans le cadre du festival Images et Paroles d'Afrique, l'occasion de découvrir des peuples nomades du désert. Dans le cadre du festival, donc samedi 17 octobre, la salle Le Bourneau accueillera le concert du groupe phare de la musique saharienne, Imaran. À voir aussi des expositions sur la place du château et à l'Agora autour des œuvres de la photographie, de la photographe Alissa Descott, Toyo Saki, première femme étrangère à avoir parcouru la route traditionnelle du sel à dos de dromadaire. Et les clichés de Souleyman Ag Anara également à retrouver dans la ville, un grand reporter photographe malien. Il est aussi prévu des rencontres.

la librairie du château et des émissions conduites par la radio Fréquence 7, donc à retrouver sur les fréquences de notre radio partenaire. Merci d'avoir suivi avec nous cet agenda local et culturel sur InfoRC. 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On enchaîne avec Gorillaz, ici en compagnie de Idle. C'est un extrait de leur dernier album. Le titre s'appelle « The God of Lying ».

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1: Tout va bien? Pas trop fatigué? On peut enchaîner? Bien. Alors, je vais vous demander de vous lever. Allez, debout. Très bien. C'est parfait, merci. Parfait, asseyez-vous. Voilà, ceci afin que vous vous souveniez du principe suivant. Quand le professeur rentre dans la classe ou quand il en sort, vous vous levez. Plus tard, vous ne le ferez plus. Mais nous sommes en 1975, nous ne le savons pas encore. Bien. Donc, comme je vous l'ai dit l'autre jour, nous avons maintenant une petite interrogation écrite. Non, Paul et Virginie, on se calme les enfants. Hein? Merci. Allez, on écrit les enfants. Selon un récent sondage national, les Français lisent un livre de 130 pages par mois et deux journaux de 15 pages par semaine. Sachant qu'il faut en moyenne 10 minutes par page, combien de temps les Français consacrent-ils à la lecture chaque année? C'est bon? Vous l'avez?

0: Bien, je reviens dans 5 minutes. Je sors là. Quand vous êtes pas sympa, l'Olympia il se lève. Hein. Ça va, du calme. Bonjour. J'ai dit bonjour. Oh, quand on te dit bonjour, tu réponds. Plus tard, tu le feras plus. Mais on est en 2002, on ne sait pas encore. Bon, non, Kimberley, tota clope, s'il te plaît, ça suffit maintenant. Jason et Jessica, vous arrêtez de vous bécoter, c'est pas l'endroit. Hein? Qu'est-ce que vous... Non, Dylan, enlève-moi ce Walkman et vire les pieds de la table. Mais qu'est-ce que vous avez là? Bon, vous commencez à me les briser, allez, interro écrite pour tout le monde, on y va. Non, Dylan, tu écris sur ta feuille, pas sur la table. Selon un récent... Il y en a qui redoublent. Sondage national. Attention, il y a un piège. National. Virgule. Les Français, au pluriel, lisent un livre de 20 pages. Par an... Oui, Kimberley, par an en deux mots. Et un journal gratuit de Deux Pages par mois. Point. C'est bon? Vous l'avez? Bien, alors voilà la question. Souligne le mot gratuit. Vous avez une demi-heure. Eh, hey, où? Non, les enfants, où? Les enfants, et où? C'est moi, la prof, où? Non, les enfants, les enfants... Ah! Non, déconne pas. Non, Nick t'adore, baisse ça. Hein? Ouais, mais quand même, venir avec un bazooka... D'accord, ok. Non, j'ai rien dit. Non, mais continuez votre teuf, hein, c'est pas grave. Non, je passais, Qu'est-ce que t'as dit, John Google? Non, je suis pas un clone de ta mother, la naine. Plus tard, ce sera possible. Mais today, on est en 2012. On le sait pas encore. Lol. Non, mais faites comme si j'étais pas là. Je voulais juste savoir si vous aviez reçu le texte de l'interro. Eh ben, si, je voulais tous envoyer ce matin par ZVZ, là, sur vos iPod Giga Bluetooth XP 12.0. Hein? Oui, Transgenica, c'est celui-là. Oui, celui qui commence par C-K-O-I. Tu veux bien le... Ok, je le dis pour tout le monde. C'est quoi un livre?
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2: Et on retrouve maintenant Pauline Croze avec Loin le mal, un titre tout en douceur, mais porté par une vraie envie de prendre le large. Avec sa voix singulière, l'autrice, compositrice, interprète nous invite à laisser derrière nous ce qui nous pèse, à prendre de la distance avec les jugements et à retrouver un peu de paix intérieure. Un morceau aux accents pop à la fois sensible et lumineux qui nous donne envie de regarder devant nous plutôt que dans le rétroviseur. Loin le mal, c'est le nouveau single de Pauline Croze, extrait de son prochain album, Jour se lève, attendu en février prochain, à découvrir donc tout de suite sur InfoRC.

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1: Merci d'écouter RFI, les 9h à Paris et à Bougnat. Et c'est le journal tout de suite.
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1: Avec Nathalie Michet et d'abord la riposte contre l'épidémie d'Ebola en RDC, journée spéciale sur RFI.
3: Et c'est le dossier de ce journal. 5 mois après le début officiel de l'épidémie qui a fait plus de 4400 morts, RFI s'est rendu dans l'Itouri, l'épicentre des contaminations où les efforts commencent à payer. Mais vous l'entendrez, la bataille est loin d'être gagnée. À Bruxelles, à l'occasion du sommet des 27, les Européens appelés à faire bloc autour de Volodymyr Zelensky qui se dit trahi par Donald Trump. Le président américain qui ne répond toujours pas aux appels à l'aide de l'Arabie Saoudite, attaquée quotidiennement par les rebelles houthis. Et puis on vous parlera de la plus ancienne épave du monde, découverte en Méditerranée. Une histoire de naufrage qui remonte à 5 millénaires.
1: 9000 personnes contaminées, plus de 4400 morts, 5 mois tout juste après le début officiel de l'épidémie. La République démocratique du Congo n'en a pas fini avec Ebola.
3: C'est tout simplement l'épidémie d'Ebola la plus meurtrière de l'histoire de la RDC. Et l'Organisation mondiale de la santé la qualifie d'urgence de santé publique de portée internationale. Pour en parler, direction Kinshasa où l'on retrouve notre envoyée spéciale permanente, Pauline Azidi. Bonjour.
4: Bonjour.
3: Vous rentrez tout juste de Bounia, la capitale provinciale de l'Itouri, qui est considérée comme l'épicentre de l'épidémie. Alors, vous avez constaté sur le terrain les efforts de la riposte qui donnent des signes d'espoir, mais aussi, Paulina, l'ampleur du défi qui reste énorme face à Ebola.
4: Oui, Bounia, c'est aujourd'hui le cœur de la riposte, là où sont installées les différentes autorités coordonnateurs de la réponse sur le terrain. Dans cette zone, cette riposte, vous le disiez, commence à porter ses fruits. Les centres de traitement ne sont plus surchargés, même si le virus circule encore et fait chaque jour de nouvelles victimes.
3: Alors, si l'espoir renaît du côté de Bounia, il reste ailleurs des inquiétudes.
4: Sur le Nord Kivu, région Beni-Butembo, les chiffres ne sont pas bons. Une importante délégation de la riposte est d'ailleurs à Beni depuis lundi. Aujourd'hui, c'est le responsable Afrique de l'Organisation mondiale de la santé qui doit arriver avec une vraie difficulté. La zone entre le Nord Kivu et l'Ituri où l'on retrouve le mouvement terroriste ADF. Avec eux, contrairement à d'autres groupes armés, il n'y a aucune discussion possible, confie un responsable de la riposte. Alors comment déployer des équipes dans ce contexte sanitaire et sécuritaire très dégradé, c'est l'un des enjeux de ces prochains jours.
3: Alors il y a un autre motif d'inquiétude, c'est le sort des femmes qui sont les premières victimes de cette épidémie d'Ebola.
4: Oui, traditionnellement, les épidémies d'Ebola touchent majoritairement les femmes. Celle-ci ne fait pas exception. Des femmes devenues encore plus vulnérables en raison de la déstabilisation du système de santé. Comme l'explique le docteur Paulin, il est chargé des questions de santé sexuelle et reproductive de l'Agence onusienne pour la population.
5: Nous avons constaté une baisse de la fréquentation des établissements de soins de santé, notamment les services de consultation prénatale, accouchement, la planification familiale et même le suivi ou la prise en charge des femmes survivantes de violences sexuelles par peur de contamination, mais aussi les prestataires qui eux-mêmes aussi avaient peur pour leur propre santé puisque à ce moment-là, on n'avait pas encore beaucoup de matériel de protection individuelle et le non-recours aux services de santé a fait que nous puissions constaté qu'il y a eu augmentation de la mortalité maternelle. Usuellement, on avait autour de 3 décès maternels par semaine en moyenne, mais on est passé pratiquement à 5 décès par semaine. Cela se montrait déjà que les systèmes devenaient défaillants.
4: Et cette continuité des soins, c'est l'un des défis de cette épidémie, tout comme la prise en compte de la crise humanitaire sous-financée qui ne doit pas être oubliée, ont encore rappelé cette semaine les Nations Unies.
3: Merci beaucoup Paulina Zidi, vous étiez en direct de Kinshasa pour RFI.
1: Notre journée spéciale Ebola sur RFI et dans Appel sur l'actualité dans une heure. Juan Gomez attend votre témoignage avec Ebola. Qu'est-ce qui a changé dans votre quotidien? Vous nous appelez, le standard est ouvert. Cette question à présent à la une de votre journal, Nathalie Michet. l'enveloppe financière pour soutenir l'Ukraine. Les Européens doivent en discuter à Bruxelles.
3: À l'occasion d'un sommet des 27 qui s'ouvre aujourd'hui et auquel Volodymyr Zelensky est attendu demain, confronté depuis quelques jours à un désengagement brutal de la part des États-Unis avec un partage de renseignements à l'arrêt. Et ces dernières heures, Elon Musk a assuré que la version militaire du réseau de communication Starlink, vital à l'armée ukrainienne, avait été freinée non pas par SpaceX, mais bien directement par le Pentagone. Alors plus que jamais, Pierre Benazé, les Européens ont conscience de devoir serrer les rangs autour de Volodymyr Zelensky.
6: Nous sommes en désaccord profond avec les États-Unis, résume un diplomate européen après cette nouvelle volte-face américaine. Mais les Européens affirment n'avoir pas le choix face à la Russie. Et après avoir pris de nouvelles sanctions contre le Kremlin cette semaine, ils vont réaffirmer leur soutien à l'Ukraine à l'occasion de la venue de Volodymyr Zelensky. Très critique, la chef de la diplomatie européenne résume le sentiment général. Kaya Kallas.
7: Notre message aux États-Unis est que seule la pression fonctionne avec la Russie. Pourquoi conclut-il ces accords et relâche-t-il la pression sur Moscou? Nous voyons bien que la Russie est réagie par de nouvelles attaques et une escalade qui ne fait que s'intensifier. Cela ne fonctionne clairement pas.
6: Mais au-delà de la solidarité réaffirmée avec l'Ukraine et de l'appel de l'OTAN à appuyer la défense anti-aérienne du pays, les Européens se préparent à l'idée d'un nouveau soutien financier. Après le prêt de 90 milliards d'euros décidé en décembre dernier, ils ont tous des finances publiques en difficulté et envisagent déjà de demander une rallonge financière à leurs partenaires du G7 hors États-Unis, bien entendu. Pierre Benazet, Bruxelles. RFI.
3: Et ce matin en Ukraine, au moins 2 personnes ont péri dans des frappes russes dans le sud-est du pays. Et on apprend qu'en Russie, un ressortissant suédois a été arrêté. Il est accusé d'avoir préparé des attentats contre des sites militaires.
1: Près de 8 mois après le début de la guerre contre l'Iran, les États-Unis n'excluent pas d'utiliser la plus puissante des bombes non nucléaires.
3: Information rapportée par CNN qui cite comme source des responsables américains au fait du dossier. D'après la chaîne d'information, c'est pour l'heure une option parmi d'autres. En cas de reprise des frappes contre l'Iran, alors celle que l'on surnomme la mère de toutes les bombes, la GBU-43, pourrait être déployée contre des infrastructures énergétiques ou des sites nucléaires iraniens. D'après CNN, toutefois, des doutes subsistent quant à l'efficacité d'une telle escalade pour atteindre les objectifs stratégiques fixés par Donald Trump.
1: Le président américain, pressé par l'Arabie Saoudite de l'aider face aux rebelles houthis.
3: Un appel à l'aide pour l'instant sans réponse, alors que les insurgés chiites pro-iraniens multiplient les attaques. Hier encore, ils ont visé l'aéroport de Riyad. Le missile a été intercepté. Mais dans la capitale saoudienne, de jour comme de nuit, la population désormais vit au rythme de la guerre et des alertes. Nicolas Falaise, un habitant, s'est confié à vous.
8: À chaque fois qu'il y a une attaque, nous sommes alertés par la défense civile, raconte Jaber Al-Siwat. Je reçois un message sur mon téléphone. Si on est à la maison, on ne sort pas. Si on est au bureau, on s'éloigne des fenêtres, explique cet habitant de la capitale saoudienne, ingénieur, consultant et chef d'entreprise. La vie continue, les gens ne paniquent pas. Dieu merci, nous avons un bon système antimissile, nous dit Jaber Al-Siwat. C'est la guerre, s'exclame toutefois l'habitant de Riyad qui blâme les rebelles houthis du Yémen, des terroristes selon lui. Mais la tête du serpent est à Téhéran, s'emporte l'ingénieur saoudien qui n'a pas de mots assez durs pour fustiger l'Iran qui soutient les houthis. C'est l'Iran qui leur fournit missiles et drones et leur envoie des conseillers militaires. Tant que ce régime est en place, les problèmes vont continuer, assure notre interlocuteur saoudien. Il voudrait que les États-Unis s'impliquent militairement aux côtés de son pays. Il a entendu Donald Trump dire que Washington pourrait finalement se décider à aider son allié l'Arabie Saoudite. Mais les États-Unis ont leurs propres questionnements intérieurs à cause des élections de mi-mandat qui approchent, soupire l'habitant de Riyad, dont le quotidien est désormais ponctué d'alertes antimissiles.
3: Nicolas Falaise, et c'est dans ce contexte qu'Emmanuel Macron doit se rendre dans la région du Golfe du 19 19 au 21 octobre. Le président français passera par le Koweït, les Émirats Arabes Unis, le Bahreïn et le Qatar. Un voyage pour sécuriser les approvisionnements français en diesel et en pétrole.
1: En Hongrie, le soulagement au sein de la société civile après l'abrogation de lois anti-LGBT.
3: Interdiction de parler d'homosexualité ou d'identité de genre à l'école. Interdiction également à la télé avant 22h. Et les livres abordant ces thèmes qui étaient bannis des vitrines des librairies. Autant de mesures en vigueur depuis 2021 sous l'impulsion de l'ancien gouvernement ultra-conservateur de Viktor Orban. Elles viennent donc d'être supprimées par la nouvelle majorité pro-européenne au Parlement hongrois. Et des choses très concrètes vont changer, Florence Labruyère.
9: Parmi les livres touchés par les mesures anti-LGBT du gouvernement Orban, il y avait un livre pour enfants, un recueil de contes de fées inclusif où figurent une princesse féministe et un prince charmant qui épouse un autre prince. On pouvait vendre le livre mais pas le montrer, explique ce libraire.
10: On ne l'avait pas mis en vitrine parce qu'on est une petite librairie indépendante. Les autorités auraient pu nous faire payer une amende de 3000 euros, c'était trop risqué.
9: Mais le libraire a refusé d'emballer le livre sous cellophane comme le demandait la loi.
10: C'était important de résister comme on a pu à cette loi stupide et moyenâgeuse.
9: Le livre est de nouveau en vitrine et ce n'est pas le seul changement. Sous le gouvernement Orban, quand les médias publics parlaient d'homosexualité, c'était toujours sur un ton hostile. Tomasz Dombosz, responsable d'une association qui défend les minorités sexuelles, était carrément interdit d'antenne.
11: Le changement est très net. Nous sommes invités, on nous demande notre opinion. Et dans les émissions, l'ambiance est très positive.
9: En supprimant ces mesures anti-LGBT, la Hongrie de Péter Madiar se met aussi en conformité avec le droit européen. Florence Labruyère, Budapest, RFI.
1: Budapest et Paris, où il est 9h11 en France. Une réunion se tient aujourd'hui entre le ministre de l'Éducation et les organisations lycéennes.
3: Dans l'objectif pour le gouvernement d'obtenir l'arrêt des blocus, avec sur la table des discussions l'état des bâtiments, les emplois du temps, Parcoursup, l'attrait décrit et plateforme d'orientation post-bac. C'est la troisième réunion du genre et jusque-là, rien n'arrête la mobilisation. Pas même l'arrivée en urgence dans les lycées de 3000 enseignants remplaçants. On les appelle les TZR, terme technique, les titulaires sur zone de remplacement. Une mesure précipitée d'après les syndicats car les affectations ne correspondent pas aux besoins. Baptiste Coulon.
12: Dans l'académie de Créteil, près de Paris, 6 établissements sur 10 manquaient d'au moins un professeur à la rentrée. Plusieurs TZR ont donc été affectés, certains dans des lycées où les besoins sont inexistants. Mathieu Legothétis est co-secrétaire du SNES FSU Créteil.
13: C'est un professeur agrégé d'histoire qui nous a informé hier qu'il était nommé dans un lycée professionnel. Normalement, il n'y a pas de professeur d'histoire agrégé en lycée professionnel, il y a des professeurs de lettres-histoire, mais il n'y a pas d'agrégé. Ce collègue, on ne sait pas à quoi il va servir, puisqu'il ne peut pas y enseigner.
12: Des erreurs d'affectation comme celle-ci, plusieurs chefs d'établissement en ont relevé ces derniers jours, la preuve d'une mesure en trompe-l'œil pour Mathieu Legothétis.
13: Moi, je crois que c'est une panique du ministère qui essaye de donner une réponse et qu'il puisse dire « nous avons répondu aux demandes des lycéens puisque nous plaçons des remplaçants ».
12: Là où les besoins sont réels, les TZR se font attendre. Sans compter que dans certaines disciplines, les remplaçants n'existent quasiment pas, notamment dans les voies professionnelles. L'INEF est membre du principal syndicat de chefs d'établissement.
14: Le lycée professionnel à côté du mien, effectivement, je sais qu'il leur manque par exemple quelqu'un. Vous avez des professeurs qui préfèrent peut-être par exemple travailler pour le privé plutôt que de travailler pour l'éducation nationale et du coup c'est difficile de recruter.
12: Cette crise de recrutement est donc avant tout une crise d'attractivité du métier d'enseignant.
3: Les précisions de Baptiste Coulon et à la veille des vacances scolaires, pour l'instant les organisations de jeunesse maintiennent les appels à manifester et notamment à la mobilisation qui est prévue samedi dans toute la France contre la vie chère.
1: Place à présent à cette découverte fascinante au large de la Turquie, une épave de bateau posé au fond de l'eau depuis 4700 ans.
3: Ce qui en fait le plus ancien navire naufragé jamais identifié au monde, probablement un navire marchand d'après les archéologues qui ont commencé à faire parler ces vestiges venus du fond des âges, Simon Rosé.
15: C'est une épave vieille de près de 5 millénaires, retrouvée à une trentaine de mètres de profondeur au large de l'île de Kekova, dans le sud de la Turquie. Après tant de temps passé dans l'eau, il ne reste aujourd'hui pratiquement rien du navire qui devait mesurer une dizaine de mètres. C'est la découverte de 3 ancres en pierre et d'une trentaine de jarres en céramique, remarquablement conservées, qui a mis les archéologues sur la piste. La forme de ces artefacts a également livré une information clé. Le naufrage du navire remonte à une période lointaine, entre 4400 et 4700. 700 ans, à l'époque, les Égyptiens construisaient les grandes pyramides. Ces récipients transportaient probablement des marchandises. Les chercheurs tentent désormais de déterminer leur contenu, huile d'olive, vin ou encore résine. Mais au-delà de la cargaison, c'est toute une partie de l'histoire de la navigation qui pourrait être réécrite, car cette épave témoigne de l'existence d'échanges maritimes organisés bien avant l'apparition des grandes puissances commerciales de l'Antiquité. Les archéologues espèrent désormais mieux comprendre les techniques de construction des bateaux de l'époque, mais également les liens entre les populations installées sur les côtes de la Méditerranée.
3: Merci Simon Rosé.
1: Et puis la Ligue des champions de football, un PSG flamboyant hier soir contre Manchester City.
3: Les doubles tenants du titre ont remporté leur duel 4 buts à 2 contre les Citizens. Le Real s'est imposé à l'arraché 4 buts à 3 contre la AS Rome. Et ce soir, il y a de la Ligue Europa, pas moins de 18 affiches. On peut citer Lyon face à Crystal Palace, l'OM contre l'Olympiakos, le Dynamo Zagreb face à Anderlecht. Et puis la Ligue Conférence, l'AS Monaco, leader de la Ligue 1 qui affronte le CSKA Sofia.
1: Le journal des sports à retrouver dans 30 minutes sur RFI. Nathalie Miché pour l'info internationale. Dans 10 minutes, on reparle de l'épidémie d'Ebola dans l'est de la RDC. Journée spéciale sur...
16: L'actualité nationale et internationale s'est terminée pour l'instant. On quitte les informations de Radio France Internationale et on continue avec la suite des programmes sur InfoRC.

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1: Bonjour Olivier.
2: Bonjour.
1: Alors aujourd'hui, on va parler d'un jeu Unlock, l'un des Unlock, mon premier Unlock, donc j'imagine que c'est pour les enfants.
2: Ouais, alors Unlock, c'est une gamme de jeux d'escape game. Donc ces jeux où on va retrouver un peu les sensations qu'on a dans les escape rooms avec des codes, des indices, des choses à chercher. Donc ils ont toute une gamme adulte, ils ont énormément de scénarios différents pour les adultes. Et ils en avaient fait pour les primaires, on va dire, les 7-10 ans. Et là ils ont sorti une gamme plus pour les maternelles. Donc là c'est le deuxième qui sort, mon premier Unlock, Histoire de Grenouille. Donc là on est vraiment sur un jeu pour les 4, 5, 6 ans. Pour les tout-petits, à faire en famille. On est sur des petites boîtes avec à l'intérieur trois aventures. Donc mon premier Unlock, c'est un jeu de Marie et Wilfried Faure, et celui-ci est illustré par Olivier Danchin.
1: Bienvenue dans notre rubrique « Jeux de la semaine » sur InfoRC. Chaque semaine, Olivier nous fait découvrir l'un de ses jeux coup de cœur. Stratégie, hasard, adresse, ambiance, cartes ou des jeux pour réfléchir, pour rire, mais surtout pour partager un bon moment. Il y en a pour tous les goûts et tous les âges. Cette semaine, place un jeu coopératif d'énigmes pour les tout-petits. Mon premier Unlock, Histoire de Grenouille. Ce deuxième opus propose trois aventures de Barbouille, la grenouille, Barbouille à la rescousse, Barbouille sur l'île déserte et Barbouille et le trésor de pirates. Trois histoires colorées et accessibles aux plus jeunes. On a des petits outils, des petites cartes, c'est assez visuel pour les tout-petits.
2: Oui,
1: que comprend cette boîte?
2: Alors, dans la boîte, alors déjà on va jouer avec la boîte, c'est-à-dire qu'on va avoir une partie de la boîte qui va être notre lieu de départ. À l'intérieur, on a trois aventures rejouables, et donc on va commencer avec une première aventure. On a notre petit personnage qui est une grenouille dans celui-ci, donc ça c'est le deuxième tome, la première histoire c'était avec un petit poussin. Et on va avoir notre petit point de départ avec notre petit personnage grenouille, là, en petit personnage en carton, avec deux choix possibles. Une action qui correspond à se déplacer, et de l'autre face, c'est utiliser.
1: Effectivement, on a deux personnages, l'un qui se déplace, et l'autre, on voit ses petites mains devant qui, je pense, ça montre qu'il faut utiliser.
2: Exactement.
1: Quoi ?
2: Et ben, c'est ce qu'on va voir, c'est-à-dire qu'on va avoir au début une seule carte, et donc si je reprends mon personnage, j'ai deux demi-cercles qui sont symbolisés sur chaque face. Donc voilà, un demi-cercle sur la face déplacée, un demi-cercle sur la face utilisée. Et sur la première carte de mon aventure, on va avoir des dessins, et puis on va retrouver des demi-cercles qui vont correspondre à des choses ou à des lieux dans lesquels je peux aller. Et là, par exemple, je me suis enfermé dans une cave, mais je vois qu'il manque une planche sur le plancher, donc je peux aller prendre ma face utilisée. La combinaison des deux demi-cercles va me donner un pictogramme. Et tout simplement, je vais aller chercher dans mon paquet de cartes le pictogramme correspondant. Quand je l'ai trouvé, je vais le retourner. Et donc là, on vient de se rendre compte qu'on a réussi à enlever la planche et que donc maintenant, on peut sortir.
1: Donc les numéros qu'on retrouve habituellement dans le Unlock ici sont remplacés par des images.
2: Ils ne sont pas à l'aise avec les chiffres à cet âge-là. Au lieu d'avoir des numéros qu'on va aller chercher et combiner des cartes, là c'est des symboles qu'on va refaire. Et donc toutes les cartes ont des pictogrammes à leur dos avec des formes. Et en fait, tout simplement, en fonction de la forme que je crée, je vais aller chercher la carte correspondante. Là, je viens de trouver du coup le moyen de sortir de ma cave dans laquelle j'étais enfermé et je vais pouvoir par exemple aller me déplacer, utiliser l'échelle et petit à petit, je vais avancer, trouver des objets, etc. et vivre ma petite aventure. Et donc, on est à mi-chemin entre l'escape game, on va dire, et puis les livres dont vous êtes le héros. Donc, ces jeux où on est assez libre de faire ce qu'on a envie de faire. Est-ce que je pars à droite? Est-ce que je pars à gauche? Quelle est la priorité du moment? Etc. Et donc, on peut faire plusieurs fois l'aventure et plusieurs fois, bah, on peut échouer, on peut réussir de différentes manières, etc.
1: Dans mon premier Unlock, Histoire de Grenouille, les enfants observent les cartes pour reconstituer un paysage. Avec le pion Barbouille, ils repèrent donc des demi-symboles et les associent pour avancer dans l'aventure. Chaque bonne combinaison révèle de nouvelles cartes et de nouveaux indices. Les règles simples et visuelles permettent aux enfants de progresser à leur rythme. Les missions s'enchaînent dans un ordre précis pour les guider tout au long de l'histoire.
3: Alors pourquoi tu le conseillerais ce jeu ? Qu'est-ce qui t'a plu, toi ?
2: Alors moi, ce qui m'a plu dans ce jeu-là, c'est qu'on est sur un univers narratif. C'est-à-dire que vraiment, quand on joue avec ça, avec l'enfant, on va se raconter l'histoire. On va vraiment intégrer notre petite grenouille là, et puis on est intéressé par sa quête, par ce qu'elle cherche, etc. Et puis il y a le côté un peu suspense, qu'est-ce qu'on va trouver ? Là, on a vu qu'on avait un coffre là. Il va falloir qu'on trouve la clé. Qu'est-ce qu'il va y avoir dans ce coffre ? Et donc il y a vraiment ce petit côté narratif et aventure avec les enfants qui est vraiment vraiment hyper chouette. Et puis on est sur des petits formats, ça sort une dizaine d'euros et c'est vraiment vraiment très chouette quoi.
1: Avec Barbouille, la grenouille curieuse qui rêve de grand large, les enfants quittent leur mare pour vivre trois aventures pleines de découvertes. Ce jeu stimule l'observation, la logique et l'entraide, tout en donnant envie de découvrir la suite de l'histoire. Avec ses parties d'environ 15 minutes, mon premier unlock, Histoire de grenouille, est une première approche ludique de l'escape game, idéale pour jouer en famille dès la maternelle.
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2: Revue de presse du jeudi 15 octobre. On démarre avec le journal Le Monde. Les ménages français toujours plus surendettés. Titre le journal, le nombre de dossiers de personnes en situation de surendettement a augmenté de 11% sur les 9 premiers mois de l'année par rapport à 2025. Les créances en cause prennent des formes variées, prêts personnels, découverts, mini-crédits, pénalités de retard ou dettes de loyer impayées. Elles concernent tous les champs de la consommation et vont même jusqu'au paiement fractionné des livraisons de pizza ou de hamburgers. Les jeunes de 18 à 29 ans sont de plus en plus nombreux à demander le secours de l'État. Ils représentent 12% des cas contre 5% en 2022. Une législation européenne doit permettre, à compter du 20 novembre, de mieux encadrer les crédits à la consommation. L'abandon américain. Libération nous emmène en Ukraine en ce jeudi. Conséquence du deal entre Trump et Poutine sur le diesel. Les services de renseignement de Washington ne préviennent plus Kiev des frappes russes, aggravant les risques pour les civils. C'est à la une de Libé. Dans Mediapart, aujourd'hui, Mediapart parle des événements.

maire de Crépol le 19 novembre 2023. Isabelle Perrotot prend la parole avec une amie, Marie-Céline Audigan, une artiste qui a peint une toile en hommage à l'adolescent. Robert Finlay.

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1: Paris 2024. Un cheval court sur la Seine et la revanche des nerds s'organise autour d'une table de ping-pong. Mickey sort de sa chambre, elle pose son téléphone sur une voiture et enregistre un plan fixe à l'arrière d'un Buffalo Grill. On y découvre une pop moderne et hybride qui mélange un récit intime et direct avec des productions audacieuses et percutantes. Mickey chante, parle et écrit à la première personne. Avec une liberté de ton, elle aborde le léger comme le grave avec distance et auto-dérision. Mickey a sorti un album qui s'appelle Industry Plant. Industry Plant, c'est une expression assez péjorative pour parler de chanteuses pop qui ne seraient que des purs produits de l'industrie musicale. Elle détourne ainsi le stigmate et nous livre un album tout à fait personnel qu'on va écouter dans un instant, car Mickey, elle passe en concert ce week-end, ce 10 octobre à 20h30 au théâtre de Privas. C'est une proposition donc du théâtre de Privas et de la SMAC 07, renommée récemment Pile. Et c'est donc samedi 10 octobre à 20h30 et les tarifs vont de 22 à 33 euros. Et c'est Rancœur, un artiste originaire de Viviers, qui assurera la première partie. On écoute un extrait d'un de ses titres.

On écoutait Rancœur, un extrait de son titre Vénus et Mars, Rancœur qui fera la première partie de Mickey ce samedi 10 octobre au théâtre de Privas. On écoute maintenant Mickey, ça pique un peu quand même, un titre qui a été illustré par un clip que je vous conseille d'aller découvrir.

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1: En 1994, trois spéléologues vont faire une découverte qui va changer le cours de l'histoire. Le chef-d'œuvre le plus ancien de l'humanité. Une grotte aux parois ornée d'une centaine d'animaux, représentés de manière exacte. La grotte Chauvet, ce témoin de notre passé, a marqué un choc dans notre vision de l'art et du réel et représente toujours une influence massive dans les projets artistiques, scientifiques et culturels contemporains. Rares sont les sujets permettant de faire dialoguer art, culture, science et paysage, mais la préhistoire y parvient sans peine. Une humanité qui transcende les terres, les siècles et les cultures. Bienvenue dans ce nouvel épisode d'Empreintes d'Humanité. Durant ces 30 prochaines minutes, nous suivrons deux projets bien distincts ayant pourtant le même fil rouge. Affirmer la préhistoire comme une culture commune et un moteur artistique, culturel et scientifique sur notre territoire. Notre première escale se fera entre les communautés de communes Draga et Gorge de l'Ardèche. Quoi de mieux pour rendre la préhistoire accessible au plus grand nombre que de l'aborder sous la forme de la transmission et de l'éducation? Pour nous introduire ce projet, ce parcours d'éducation artistique et culturelle, la parole est à Nelly Duplan.
2: Donc moi, je m'occupe du service culture pour la communauté de communes des Gorges de l'Ardèche, qui est basée à Vallon-Pont-d'Arc. Et on déploie chaque année des parcours d'éducation artistique et culturelle à destination de tous les publics. Je suis plutôt sensible à tout ce qui est patrimoine, voilà. Et puis, on est vraiment un territoire de préhistoire. J'avais envie de repartager avec les habitants aussi cette thématique pour faire écho aussi aux dates anniversaires des 10 ans de l'UNESCO, des 30 ans de la découverte de la grotte Chauvet. Ça aurait été dommage quand même de ne pas repartager cette découverte avec les habitants, d'autant qu'à l'époque, enfin moi je me souviens du choc que ça avait été à l'échelle mondiale. Enfin voilà, et d'un seul coup, on s'est dit ah ben on est au cœur de tout ça. Enfin voilà, il y avait une certaine fierté d'être aussi sur ce territoire qui avait été foulé par les hommes préhistoriques et puis la découverte, le choc esthétique des peintures hein, tout simplement. Et puis en plus, enfin voilà, il y a entre l'espace de restitution, les petites grottes, les dolmens, le musée de la Cité de la Préhistoire à Orgnac. Enfin voilà, on est un territoire où on peut s'appuyer sur de nombreuses ressources en fait pour parler de préhistoire. Des ressources scientifiques, on a aussi la présence des équipes scientifiques de Chauvet toutes les années au mois de mars. Puis voilà, on a plus de 900 dolmens sur le territoire. Donc on s'est dit que c'était vraiment une action un peu fil rouge, la préhistoire. Fallait qu'on arrive à déployer des parcours un petit peu annuels ou biannuels pour que vraiment les habitants, ça fasse partie un peu de l'histoire commune de notre territoire. Ce parcours réunit un peu tous les acteurs de la préhistoire, y compris le SGGA, donc le syndicat de gestion des gorges. Enfin voilà, tous les acteurs ont été réunis autour d'une table et on s'est dit comment on peut aussi s'emparer du sujet et avoir une déclinaison artistique. Donc on s'est appuyé sur une compagnie qui s'appelle la compagnie Abyss for Magic, voilà, Maëlle Mietton et Sylvia Chemoil, avec qui on avait déjà travaillé, qui sont des éléments qui ont vraiment à cœur à travailler avec les habitants, à faire du collectif, du participatif. Tout ça. Donc c'est vrai que ça donne une dynamique aussi au projet.
3: Au départ, on me demandait de voir si on pouvait créer quelque chose avec la petite enfance sur la communauté de communes des Gorges.
1: Maëlle Mietton, comédienne, conteuse, metteur en scène et fondatrice de la compagnie M is for Magic.
3: Et moi, j'abordais l'histoire en disant on pourrait partir sur les Kamishibai parce qu'ils avaient déjà eu une expérience Kamishibai et ils aimaient beaucoup. Et je dis la création d'histoire, donc ça déjà, la création de récit, c'est super chouette. Après, il pourrait y avoir l'intervention aussi d'un plasticien ou une plasticienne. Et je disais, on pourrait partir sur la thématique de la préhistoire parce que moi, c'est une thématique depuis 20 ans que j'habite en Ardèche qui m'a toujours fascinée depuis que je suis toute petite. Et puis parce que du coup, d'habiter ici, c'est être au cœur du réacteur. C'est génial. Donc j'impulse et je dis on pourrait partir à notre patrimoine, on pourrait partir là-dessus. Il n'est pas si exploré que ça sur le territoire non plus, je veux dire, il n'est pas tant diffusé. Et du coup, Nelly, c'est pas tombé dans l'oreille d'une sourde. Elle était en train de répondre à l'appel à projet justement de Chauvet 2, du syndicat mixte. Elle nous a ralliés à plusieurs en se disant, on va faire un brainstorming, qu'est-ce qu'on pourrait faire.
2: On avait mis aussi dans la boucle un auteur, Sébastien Gaillet, qui lui a déjà fait des livres sur la préhistoire pour la jeunesse. On a mis dans la boucle un plasticien, Guillaume Gamache. Et après, il y a eu des scientifiques d'Orgnac, des scientifiques qui sont venus même d'ailleurs. Hein. Il y a eu des conférences et des tables rondes avec des illustrateurs et des scientifiques qui ont été enfermés dans une grotte. On a mobilisé les expositions qui avaient été produites par la médiathèque départementale de l'Ardèche. Donc, on a reproposé toutes ces expositions accompagnées d'ateliers dans les bibliothèques de nos territoires.
3: Donc, entre-temps, j'avais rallié Sébastien Lomo, donc la communauté de communes d'en face, en disant on pourrait partir vraiment sur un projet de territoire où on serait sur un petit compte d'orientation. Donc, on est partis tous ensemble un peu comme ça et on a visité la cité de la préhistoire, on s'est fait encore une fois un brainstorming. Et puis, ça s'est fait comme ça par expérience, en fait. On est parti sur comment on pourrait aller à la rencontre, justement, du territoire avec cette question simple de qu'est-ce que la préhistoire, ici, pour vous, maintenant. Par exemple, moi, je suis plus une novice, on va dire. Je suis complètement plongée dans ce sujet depuis très longtemps. Sylvia, par exemple, beaucoup moins, elle l'était. C'était génial, parce que du coup, on partait de deux angles de vue qui se complètent. Donc, il y avait vraiment ce désir de partir à l'exploration. C'est vraiment à partir de Sylvia qu'a émergé cette question. Qu'est-ce que la préhistoire ici pour vous maintenant? Pour nous, c'était important dans notre dynamique de compagnie de se dire on réunit les deux communautés de communes avec lesquelles on a déjà travaillé sur des projets de territoire différents. On les rallie parce qu'on aime beaucoup, depuis le début avec Sylvia, sauter ces espèces de frontières administratives qu'on trouve toujours un peu des frontières. Donc voilà, il y a vraiment, quand on s'immerge dans le patrimoine local, on voit d'autres de se définir culturellement, de frontières entre guillemets, qui ne sont pas des frontières administratives, mais qui sont plus des frontières des pratiques en fait locales, culturelles. Et puis on aime bien les faire sauter, quoi. Première phase, c'était de réunir, je vous dis, ces acteurs-là, des scientifiques et des artistes, autour de cette question de qu'est-ce que la préhistoire ici pour vous maintenant. Pendant 2 jours, on était en atelier, en fait. Et l'idée, c'était que sortent de ces 2 jours de brainstorming un ensemble de questions et aussi un peu de forme d'atelier avec les velléités de chacun, selon qu'ils soient auteurs, artistes dramatiques, scientifiques ou plasticiens, selon son médium, aller à la rencontre des publics et de mener en fait cette récolte. Donc ça, c'était génial. Déjà, pendant 2 jours, tout le monde chercheur au même niveau. Il n'y avait pas de hiérarchie en fait dans ce projet à tous les niveaux. Et puis ça permettait aussi de faire une transmission en fait des compétences, des outils. Et ça, c'était aussi ce qu'on recherchait nous avec Sylvia. C'est vraiment, ça fait partie à chaque fois de nos mises en œuvre.
2: Donc ça, c'était vraiment une phase 1, première rencontre, première réflexion collective. Ça a duré de septembre à octobre 2025. La phase 2, on a collecté. Ça a été les temps de collecte avec les 20 groupes. Donc là, ce qui était chouette, c'est que finalement, il y a eu une répartition des artistes et des scientifiques et que selon le duo d'artistes scientifiques est parti voir un groupe, il les a amenés vers des pratiques artistiques ou des collectes un peu différentes. Voilà, celui qui travaille les arts plastiques, il est arrivé avec des outils et on est arrivé avec une carte un peu sensible du territoire. Maëlle et Sylvia, qui sont autrices, elles sont arrivées avec des récits plus contés. Enfin voilà, ça c'était vraiment chouette. Donc chacun est embarqué dans des univers différents. Donc ça fait une matière très très très riche. Et puis on a travaillé avec des groupes qui allaient de la maternelle à la maison de retraite aussi, quand on a travaillé avec des groupes actifs. Donc ça a amené vraiment une diversité et une richesse de la collègue.
3: Et ça s'est passé très très très très bien à chaque fois, de façon pareille, très hétéroclite, parce que selon chaque personne, chaque intervenant, la recherche allait partir dans tel sens, mais l'idée c'était en tout cas de récolter du contenu de toutes ces recherches. C'était une recherche collective et ça nous donnait un panel en fait des personnes, de leur rapport à la préhistoire, à leur territoire surtout. Donc ça, c'était la phase 2. Cette récolte ensuite servait de matière en phase 3. Donc la phase 3, ça se recernait sur une dizaine de groupes.
2: C'était donc les ateliers de création et chaque groupe a produit des écrits, des images, des podcasts, des pièces de théâtre. Il y a eu toute une diversité de productions et on a donné à voir toutes ces productions sur des temps de restitution, la phase 4, donc des restitutions publiques. Et la première, elle a été à Chauvet 2. Et ça, c'était début juin. Et après, on a réussi à en faire plusieurs du côté de Draga, deux aussi du côté de Draga, à Viviers et puis à Saint-Marcel. Et puis la dernière, on a clôturé ce beau parcours avec une restitution à Orgnac, à la cité de la préhistoire, tout début juillet.
3: Donc au départ, on était parti sur deux dates de restitution, ça c'était sûr, une date sur chaque territoire. Et puis on s'est vite aperçu avec Sylvia qu'on n'allait pas avoir à faire des restitutions classiques. Et donc du coup, moi je me suis dit, bah, on va créer des résonances. Ça entrait aussi en résonance avec le territoire, avec les structures dans lesquelles il y avait été partenaire. Donc on a créé un cycle de résonance qui nous permettait aussi de faire un parcours sur le terrain. Et à chaque fois, bah, ça faisait comme une petite tournée avec récits, spectacles vivants, expositions. Vraiment, c'était assez complet, quoi. Il y a toujours eu, en fait, une corrélation avec le lieu, comment on pouvait mettre en valeur le lieu où on était. À chaque fois, on a essayé de tout entremêler et de créer le plus de partage possible. Et ça a été, du coup, assez merveilleux, ouais. Des beaux moments à chaque fois, très beaux. On avait aussi planifié ce qu'on appelait des actions périphériques, toute une pluralité d'actions menées sur les deux territoires, proposées au public pour venir nourrir aussi le contenu et l'accès à la diffusion autour de la thématique de la préhistoire.
1: Prenons l'exemple concret d'une de ces actions, le travail mené avec l'école de Saint-Martin autour du noir de la grotte.
3: L'école de Saint-Martin, moi, je suis intervenue avec les grandes sections CP. La maîtresse, elle avait envie de créer une histoire. Donc, Sonia Stocchetti, elle était venue dans l'école et ils avaient tous préparé sa venue. Donc, ils avaient posé plein de questions. Et à la suite de ça, ils ont créé une histoire, ils ont inventé une histoire. Donc, je suis venue sur une session, tous ces enregistrés. On l'a mis en création sonore, en fait radiophonique, le conte qu'ils avaient écrit. Et puis ensuite, j'ai fait un montage dans la grotte avec les maternelles. Un montage avec les CM. Et puis j'ai un troisième montage que j'ai créé en plus pour la diffusion de la déambulation en exposition, parce qu'on a essayé de recréer une exposition à Saint-Marcel dans le noir de la grotte avec des éléments qu'avaient fabriqués les classes, en fait, avec des jeux d'ombre. Il les avait fait dessiner, Guillaume, c'était génial, à partir du bestiaire et avec les pigments, tout ça. Et puis après, il les avait fait mettre des éléments plastiques sur le bestiaire et retracer le tracé des animaux qu'ils avaient créés à la bougie, la cire de bougie en fait. Et ensuite, ce plastique sur des cordes à linge, quand on le tend et qu'on l'éclaire avec une bougie, bah, ça recrée en fait les dessins pariétaux, quoi. Ça se rediffuse sur le mur. Donc, c'est pas une vérité scientifique, mais par l'expérience de création, comme ça, on retrouve l'émotion ou l'esprit créatif de l'Homo sapiens, voilà, qui est toujours dans cette sensibilité, cette sensualité, dans le sensoriel, quoi, voilà.
1: Les grottes, notamment Chauvet, ne sont pas des écrins fermés et inaccessibles, mais plutôt des symboles d'une culture à découvrir, accessible et ouverte à tous.
2: Chauvet a été un partenaire vraiment très présent tout le long du parcours, très facilitant, et ça a été vraiment chouette, parce que c'est vrai qu'on entendait toujours un peu que bah, Chauvet n'était pas forcément ouvert aux habitants, ce qui n'est pas vrai du tout. Maintenant qu'on s'est mis un peu en ordre de marche en termes de communication, il y a quand même pas mal de journées portes ouvertes. On a rencontré les scientifiques, on a organisé bah, justement avec le SMERG une sortie de grotte où bah, ils sont arrivés à la fin d'une journée où ils avaient passé une journée enfermée à travailler. On avait un groupe d'habitants qui les attendaient au parking et on a partagé un temps super. Alors ça, vraiment, même les gens qui étaient là et même les scientifiques, ils ont dû à refaire. Il y a eu des temps aussi où on a invité les familles et les enfants à aller sur le chemin qui amène jusqu'à l'entrée de la grotte, accompagnés d'une médiatrice. Et il y a eu des petits ateliers devant la grotte pour les habitants du territoire. Donc ça, c'était vraiment très chouette aussi. C'est un parcours qui s'est affranchi des limites territoriales. On a co-construit avec Draga parce que justement, on reste dans une logique bah, d'itinérance, de chasseurs-cueilleurs, voilà, qui ne se disaient pas, tiens, bah, là j'arrive dans la com-com Draga. Ça a donné de la cohérence. Et nous, ça nous a permis de travailler ensemble aussi. Si des acteurs culturels sont partants sur un projet de cette taille, il faut y aller, quoi. C'est vraiment chouette.
3: C'est des récits communs, tout ça. Donc, ça peut venir réunir sur le tourisme, sur. C'est beaucoup plus large, quoi. C'est une culture très, très large. C'est ce qui est lié vraiment profondément à la préhistoire et à notre espèce et à la temporalité de notre cheminement, quoi, dans le temps. C'est ça. C'est la création d'outils, c'est d'inventer notre relation à notre milieu. L'espace-temps, on claque des doigts, il n'existe pas, en fait. C'est les témoignages qui ressortent aussi des personnes qui ont eu la chance de visiter la vraie grotte de Chauvet, tout ça, il y a quelque chose où on n'en sort pas pareil, quoi. Et c'est ce rapport au temps et à l'espace que je trouve extraordinaire. On ne peut pas forcément aller dans Chauvet. Donc, comment on peut le ressentir autrement? C'était mon leitmotiv à moi, en fait. C'était mon plus grand bonheur, quand les personnes, d'un seul coup, ressentent et squeezent cet espace-temps et se disent d'un seul coup, ah, mais oui, c'est pas le truc poussiéreux d'il y a, je sais pas combien de milliers d'années, c'est pas si éloigné de nous, c'est pas. Voilà, de faire tomber cette espèce de voile de poussière qui existe, ça me concerne pas, voilà, je sais pas comment dire. Les ancêtres ont pas un chevet, en fait. Voilà, ça fait partie de nous, exactement. Il y avait cette histoire-là de le rendre vivant, parce que ça l'est.
1: Cette culture est vivante et profondément liée à notre identité, à notre paysage et à nos pratiques contemporaines. Le second sujet sur lequel nous allons nous concentrer prend appui sur l'impact de ce patrimoine sur le monde de l'art. L'art est universel à travers les époques. C'est le mode d'expression instinctif de l'être humain. L'art est une illustration de la vie de l'artiste, de sa sensibilité et de ce qui l'entoure. Ce lien, plus précisément entre art et paysage, représente le fil conducteur du projet artistique mené par le Parc naturel régional des Monts d'Ardèche le long de la ligne du partage des eaux entre l'océan Atlantique et la mer Méditerranée. On écoute Lorraine Chesneau, présidente du parc au moment de la conception du projet, nous en parler.
4: Alors, en quelques mots, c'est un parcours de 120 km qui suit la ligne de partage des eaux entre l'Atlantique et la Méditerranée, c'est-à-dire le lieu où l'eau, quand on est positionné, coule d'un côté vers la Méditerranée et de l'autre côté vers l'Atlantique. C'est une ligne qu'on ne voit pas dans le paysage et qui est pourtant qui conditionne complètement, en fait, la formation du paysage.
5: Cette ligne, c'est comme si elle était une sorte de matrice du paysage et elle vient nous expliquer pourquoi d'un côté de cette ligne, le paysage est tout doux, vallonné, en colline, puisque l'Atlantique est loin, à un millier de kilomètres, et pourquoi de l'autre côté, au contraire, on a des pentes très creusées, des vallées profondes, puisque le Rhône et la Méditerranée sont proches.
1: David Moinard, directeur artistique du projet.
5: Cette ligne de partage des eaux, eh bien, elle vient nous servir d'appui à un parcours artistique où on invite des artistes à venir penser des œuvres vraiment spécialement pour les sites qui les accueillent.
4: À l'inspiration, au départ, il y avait un paysagiste très connu qui s'appelle Gilles Clément, qui est un compagnon de route, on va dire, du territoire. Et donc, il y a la ligne de partage des eaux, c'est toute une série d'œuvres, au départ, 6 œuvres majeures, je dirais, plus un dispositif qui s'appelle l'EMIR, qui permet de lire justement dans le paysage le passage de la ligne, que sinon on ne peut pas imaginer. Et enfin, puisque la ligne de partage des eaux suit le tracé, ou plus exactement, puisque le chemin de grande randonnée GR7 qui va des Vosges aux Pyrénées-Orientales suit toute la ligne de partage des eaux, justement des Vosges aux Pyrénées-Orientales, de mettre sur ce chemin de grande randonnée un mobilier spécial qui a été donc installé tout au long du chemin. Donc c'est la ligne de partage des eaux, c'est ce parcours de 120 km qui traverse le territoire du parc, avec ses œuvres artistiques, ces murs et ce mobilier créé exprès pour ça. Le point de départ, ça a été effectivement au moment de Chauvet 2, la question posée par la région, disant nous, on investit effectivement sur Chauvet 2, mais on veut que Chauvet 2 concerne l'ensemble du territoire ardéchois. Donc on fait un appel à projet aux acteurs du territoire pour nous proposer des projets qui accompagnent Chauvet 2. Donc le parc s'est interrogé, mais le parc avait une histoire. Jean-Michel Jeunesse, qui est donc le président du conseil scientifique de la grotte Chauvet après Jean-Claude, avait l'habitude de dire la grotte Chauvet, c'est trois choses. C'est premièrement un paysage extraordinaire, le paysage de la Combe d'Arc et du Pont d'Arc, qui est un paysage quasiment très très singulier à l'échelle de la planète, je ne vais pas dire unique au monde, mais fait partie de vraiment des paysages très remarquables à l'échelle de la planète. La deuxième chose, c'est la géologie, c'est un espace karstique, comme on dit, donc dans du calcaire, avec des grottes et des espaces souterrains absolument extraordinaires. Et la troisième chose, évidemment, dont on a le plus parlé, c'est les œuvres des artistes. Et nous, le parc, le paysage, c'est l'ADN du parc, je dirais. Le parc a été créé pour la qualité de ses paysages. L'histoire de la géologie, le parc a une histoire remarquable qu'on a fini par qualifier et faire reconnaître dans le cadre d'un programme qui s'appelle les Géoparcs mondiaux UNESCO. Les artistes, on avait l'habitude d'inviter des artistes. Donc, comment faire aujourd'hui raisonner un territoire comme le parc et inviter des artistes contemporains qui soient en résonance, si on peut dire, avec les artistes d'il y a moins 35 000 ans.
1: De par les siècles qui les séparent, cette résonance sonne comme un défi. Mais pour David Moinard, les liens entre art et paysage et artistes préhistoriques et contemporains sont évidents.
5: Quand on est sur la ligne de partage des eaux, on est sur une ligne de crête. C'est-à-dire qu'on est très souvent confronté au grand paysage. Or, ce n'est pas très facile de se mesurer au grand paysage. Et même le paysage, il n'a pas besoin d'une œuvre d'art pour être magnifique. Les œuvres, par contre, elles vont permettre aux visiteurs de mieux voir, en fait. Une œuvre d'art, c'est une sorte de médiatrice de notre sensibilité. Et donc, elle vient mieux nous faire regarder ce qui nous entoure. Dans le choix des sites, ce que j'ai proposé, c'est qu'on choisisse des sites où il y avait déjà une trace humaine, un vestige d'abbaye ou un pont, une vieille ferme. En fait, on se rend compte que sur cette ligne de partage des eaux, dès qu'on est un petit peu dans des petits creux, dès qu'on est un peu protégé des vents, etc., il y a toujours une trace humaine. Et donc, cette trace, c'est comme si elle venait nous autoriser à venir agir aujourd'hui. À partir du moment où on a choisi les sites, eh bien, moi, j'ai fait des propositions artistiques. C'est la connexion entre un aspect du site, un aspect de son histoire, de son écologie, de sa géographie, bref, une caractéristique propre au site qui rejoint une caractéristique du travail de l'artiste. Et moi, je dis toujours que c'est un dialogue qui n'en finit plus. L'artiste vient s'appuyer, s'inspirer de ce site, et en retour, le site, il est révélé par l'œuvre.
1: Cette volonté de voir des œuvres comme partie intégrante du paysage nous renvoie à un dialogue existant depuis la nuit des temps. Les œuvres découvertes sur les parois de Chauvet s'inscrivaient déjà dans leur milieu, représentant la vie et le regard des personnes les ayant créées. Mais est-ce que ce joyau de 36 000 ans ne nous ramènerait pas à notre rapport contemporain à l'art, à notre propre humanité ?
5: La grotte Chauvet, finalement, elle a été découverte il n'y a pas si longtemps que ça. Et elle a été très rapidement classée au patrimoine mondial de l'UNESCO. Et ensuite, il a été aussi décidé très rapidement qu'une grotte de restitution serait créée pour permettre aux visiteurs, au grand public, de découvrir les joyaux de cette grotte sans abîmer les œuvres originales. Je rappelle que ça a été vraiment une bascule des connaissances de l'humanité dans son histoire de l'art. Ça me fascine toujours. Il y a autant de temps entre Chauvet et Lascaux qu'entre Lascaux et aujourd'hui. C'est pour dire le bond de géant qu'on a fait à la découverte de cette grotte et des œuvres qui l'ornent et de techniques qu'on n'avait pas du tout anticipées à la découverte de Chauvet, c'est-à-dire une certaine forme de perspective, etc. Donc c'est quelque chose qui a vraiment révolutionné l'histoire de l'art, cette découverte de Chauvet. Et le parc s'est dit, en fait, faut absolument qu'on pense quelque chose qui fasse lien. Et en fait, le lien, ben c'est l'art, tout simplement. C'est montrer en quoi l'art a toujours été quelque chose d'indispensable à l'humanité. C'est comme ça qu'est née l'envie à l'origine de la part du parc de se dire on a la plus vieille trace d'art de l'humanité dans notre territoire. Comment faire des ponts avec l'art le plus actuel parce que les artistes, ils existent toujours. Donc le pont, il est tout simplement déjà à cet endroit-là que l'art est indispensable.
1: C'est un retour à l'essentiel, aux fondamentaux, et une démarche que David Moinard a voulu mettre au centre de sa direction artistique en proposant aux artistes participant au projet suivant la ligne de partage des eaux de créer in situ en s'adaptant aux sites qui les entourent.
5: Je n'invite pas des œuvres, mais j'invite bien des artistes à réagir par rapport à un site. Donc là aussi, on a un point commun. Parce que les artistes de Chauvet, ils viennent s'appuyer sur la réalité de la grotte, sur ses infractuosités, etc. Ils viennent agir in situ. Eh bien, nous aussi, on a invité des artistes à agir in situ. Alors, bien sûr, les techniques ne sont pas les mêmes. J'ai tenu d'ailleurs à choisir des artistes au médium, aux manières de faire très, très différentes pour montrer l'immense diversité, en fait, de la création contemporaine aujourd'hui. Aujourd'hui, l'artiste, il fait feu de tout bois et c'était important de montrer cette grande diversité. Mais il y a quand même ces fondamentaux qui sont là une manière de s'exprimer in situ.
4: On invite des artistes donc, qui choisissent un site qui leur parle par rapport à leur démarche artistique et qui font une proposition par rapport à ce site. Qui est un dialogue, en fait, avec l'espace de ce site. Je pense qu'on le perçoit quand on voit, par exemple, l'œuvre de Varigny à l'abbaye de Mazan, avec ces cercles dorés qui sont partout où il y a de la pierre et qui s'effacent là où il y a du verre, je dirais. On comprend bien que c'est un dialogue entre le minéral et le végétal, entre la nature et la culture, entre... Ça va assez loin, ça peut même être presque philosophique, enfin, ça peut même générer un dialogue philosophique, quoi. Je pense que même si c'est pas formalisé par les gens qui le découvrent, c'est ressenti.
1: Ce rapport entre art et paysage renvoie au premier art de l'humanité, mais pas dans la représentation du paysage comme on l'entend aujourd'hui.
4: Il ne représentait pas le paysage, sauf que ce qu'il représentait était inspiré, était, je pense, naissait aussi des formes de la grotte. C'est-à-dire que c'est les formes des parois, en particulier avec l'éclairage de l'époque qui était un éclairage par torche, donc très, très mouvant et très vivant. Je pense que les formes des parois inspiraient ce qu'il dessinait dessus. Et donc, ce n'était pas le paysage au sens d'aujourd'hui, ce qu'on voit de sa fenêtre, mais c'était le paysage de la grotte elle-même. Ça guidait la main. Je veux dire, leur vie était orientée effectivement par la chasse et la cueillette et par le rapport aux grands animaux. Je veux dire, à Chauvet, il y a un petit animal qui est une chouette, un hibou, et c'est très très rare dans l'art pariétal, et c'est la seule représentation. Sinon, ce sont que des lions, des chevaux, des bisons. On a à la fois la notion de la perspective, qui a été complètement perdue dans l'art jusqu'à la Renaissance. C'est quand même tout à fait extraordinaire, et on a le mouvement complètement aussi. Quand on est devant le panneau des chevaux, je veux dire, on voit le cheval avec sa marine qui vibre et qui est en train de boire. Enfin, c'est fou comme capacité de rendre compte du vivant. Ça, pour moi, c'est effectivement la fascination de ce qu'on peut voir à Chauvet. Et c'est d'une certaine façon ce qu'on essaye de rendre. Quand je prends par exemple la Chartreuse de Bonnefoy avec Stéphane Tidet, il y avait cette espèce de façade d'une ancienne Chartreuse, donc, avec des fenêtres donnant sur le vide et une porte donnant sur le vide, puisqu'il n'y a plus que la façade. Et ce que Stéphane a proposé, c'était de remettre des vitres, c'est-à-dire de rendre de la vie à cette façade finalement. Parce que qu'est-ce qui se passe quand on construit une maison? On construit gros œuvres et puis à un moment donné, on met les fenêtres et ça ferme la maison et la maison devient vivante comme maison, quoi. Je trouve que l'œuvre de Stéphane illustre très bien ça, comment on rend vie à un paysage et comment, à travers les vitres qu'il a encastrées dans les emplacements qui étaient vides, rendre vie à la façade parce qu'elle reflète tout le temps et que ça change tout le temps. Elle reflète le paysage et elle reflète le ciel et c'est changeant en permanence, quoi. Donc, c'est vivant en permanence.
1: Le fait que l'art puisse être perçu comme vivant n'est permis que par la main humaine et sensible qui l'a créé.
5: Il y a autre chose qui est intéressant, c'est la manière dont Chauvet a été conçu. Les commanditaires ont fait appel à un artiste d'aujourd'hui. Aujourd'hui, on a plein d'outils scientifiques pour savoir quel pigment était utilisé, quel fusain. Toutes ces données scientifiques, elles sont évidemment hyper passionnantes. C'est un apport formidable, mais on a besoin d'autre chose. Souvent, en fait, quand on récolte des données scientifiques, on appelle ça des données froides. En fait, moi, je dis souvent que l'art, il vient nous donner des données chaudes. Il vient donner du sensible, il vient donner du cœur pour penser cette restitution de Chauvet, des outils purement technique et scientifique pour reproduire exactement les fresques de la grotte originale ne suffisait pas. Il faut aussi une interprétation d'un humain qui a cette faculté de développer des techniques avec sa main, mais où la main et le cœur se rejoignent, j'ai envie de dire. Et c'est sans doute pour ça que la restitution de Chauvet est si réussie. Ces liens-là, en fait, ils perdurent dans l'histoire de l'humanité. Et c'est ça qui est très beau. C'est comme s'il n'y avait pas de frontière, en fait, entre l'art pariétal et l'art d'aujourd'hui, qui a cette continuité de la pratique artistique, de cette chose qui fait partie de l'identité humaine. Ça fait que, à mon sens, il n'y a aucune différence entre ce qu'ont fait ces êtres humains dans Chauvet et ce qu'on fait aujourd'hui. Même si on parle de techniques différentes, eh ben, en fait, il n'y a pas de différence. Ça reste de l'art. Peu importe le temps dans lequel il a été fait, ça reste de l'art et ça reste cette pratique propre à l'identité humaine. Et ça, c'est d'une grande puissance. Je ne pense pas qu'il y ait autre chose que l'art qui peut provoquer de telles émotions à travers le temps et l'espace, quoi. Tout ce temps qu'on est, alors que la norme qu'on voudrait nous faire croire aujourd'hui est qu'on est polarisé, divisé, ben n'empêche qu'il y a des fondamentaux qui nous relient tous. On est extrêmement touchés par une musique, par une peinture, par une danse, la création humaine, c'est véritablement ce qui nous relie et ce qui fait qu'on a la chair de poule. Cette chair de poule, c'est peut-être ça notre humanité, notre vraie humanité qu'on doit nourrir. Et c'est en ça que le lien entre l'art pariétal et l'art d'aujourd'hui, bah, il est évident, en fait, c'est le même.
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1: Bonjour, je suis avec Isabelle du Point Info Jeunes.
2: Oui, bonjour. L'information jeunesse, qui est portée par la mission locale de l'Ardèche méridionale, se trouve à Aubenas, place de la Paix, et en itinérance sur tout le sud Ardèche, avec ma collègue Léa. Alors l'Info Jeune est là pour vous informer, pour vous orienter au niveau scolaire, au niveau professionnel, vous aider aussi dans la recherche d'emploi, la recherche de stage. Nous pouvons vous accompagner aussi pour les recherches de logement, pour tout ce qui concerne votre santé, vos soins. Vous pouvez venir discuter dans le local Place de la Paix. Nous sommes à votre écoute.
1: Ça s'adresse aux personnes de quel âge ?
2: Nous accueillons, accompagnons les jeunes de 11 jusqu'à 29 ans. Une petite information, nous informons aussi sur la mobilité internationale et en ce moment, nous faisons des demi-journées de mobilité internationale sur tout le territoire.
1: Ça veut dire quoi, mobilité internationale ?
2: Alors, mobilité internationale, c'est vous informer si vous voulez partir à l'étranger.
1: Parce qu'il y a des dispositifs qui existent et vous informer sur les dispositifs qui existent.
2: Voilà, c'est ça. On informe sur les dispositifs et en même temps des ateliers, des jeux, discuter avec des jeunes qui sont partis à l'étranger, avec le Corps européen de solidarité ou un service civique à l'international.
1: Et votre local, il est Place de la Paix, le Point Info Jeunes. Quels sont les horaires d'ouverture ?
2: Nous sommes ouverts le mardi matin, mercredi toute la journée, jeudi et vendredi toute la journée. Tout en sachant que nous sommes assez mobiles. Et donc, il vaut mieux des fois nous contacter par téléphone et nous laisser un message. Alors, Léa, c'est le 06 49 21 11 52. Et moi, Isabelle, c'est le 06 48 22 59 22.
1: Et on vous trouve aussi sur les réseaux sociaux.
2: Alors, on nous retrouve sur les réseaux sociaux, sur Instagram, Pige Itinérant. Moi, c'est Isabelle PDN Pige. Et sur Facebook également.

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2: Bonjour et bienvenue à InfoRC.
3: Aujourd'hui, nous allons parler de la sécurité routière.
2: Je m'appelle Benjamin.
3: Et moi, je m'appelle Orphée.
2: Saviez-vous qu'environ 7500 personnes décèdent à cause de l'alcool au volant en Europe?
3: Ça fait plus d'un quart des accidents routiers.
2: Pour prévenir, nous avons fait des micro-trottoirs.
4: Bonjour, on voudrait vous poser quelques questions sur la sécurité routière. Alors, en premier, quel est votre avis sur les accidents dus à la drogue ou à l'alcool?
5: Eh bien, je pense que c'est triste. C'est dommageable pour les personnes qui gardent des séquelles de ces accidents-là, voire pire. Et que je trouve que c'est totalement inadapté de conduire en ayant bu ou en ayant pris de la drogue, des substances illicites. Donc oui, je suis pour la prévention et éviter que ce genre d'accident arrive.
4: Vous avez quelqu'un dans votre entourage qui a eu un accident dû à la drogue ou l'alcool. Vous pouvez même nous le raconter, si vous en avez le.
5: Alors oui, effectivement. Dans mon entourage, c'est arrivé. Quand j'avais 20 ans, des amis à moi de mon âge sont sortis en boîte de nuit. Et ils avaient bu. Le conducteur avait bu. Ils ont eu un accident et un de mes amis est décédé lors de l'accident. Voilà, ça fait 19 ans aujourd'hui et c'est des choses qui ne s'oublient pas, des événements qui nous marquent à vie. Donc voilà, c'est des choses que je ne souhaite à personne.
4: Bonjour, nous aimerons bien vous poser quelques questions sur les problèmes routiers. C'est quoi votre avis sur les accidents dus à la drogue ou à l'alcool?
6: Ben, je pense qu'il faudrait qu'il y ait des sanctions très sévères pour que ça s'arrête. Peut-être que certaines fois, on a tendance à mettre des sanctions un peu moins importantes et les gens y recommencent. Donc peut-être que ça serait mieux de mettre des sanctions plus importantes pour qu'ils arrêtent.
4: Vous avez quelqu'un dans votre entourage qui a eu un accident dû à la drogue ou à l'alcool?
6: Non, j'ai des connaissances qui ont perdu leur permis de conduire, mais ils n'ont jamais eu d'accident à cause de ça.
4: Merci.
6: De rien.
2: Est-ce que tu peux me donner ton avis sur les accidents routiers dus à la drogue ou à l'alcool?
4: Moi, je trouve que j'ai personne dans mon entourage qui a eu un accident dû à la drogue ou à l'alcool, ou alors je le sais pas. Je trouve que il faut jamais prendre de drogue, et l'alcool, c'est bien de pas en prendre, surtout quand t'as de la voiture après. Quand t'as de la voiture après, c'est mieux de rester sur l'endroit ou d'attendre que l'alcool soit digéré.
2: D'accord. Et si par exemple un de vos amis avait trop bu le soir d'une fête et il veut absolument repartir en voiture, vous ferez quelque chose pour l'en empêcher? Vous ferez quoi?
4: Je pourrais lui dire de dormir chez moi s'il y a de la place ou quelque chose dans le genre.
3: Merci d'avoir écouté et à bientôt sur InfoRC.
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2: Les distracteurs au volant sont des éléments ou activités qui détournent l'attention du conducteur, augmentant fortement le risque d'accident.
3: Qu'est-ce qu'un distracteur?
2: Pourquoi augmente-t-il le risque d'accident?
3: C'est ce dont on va parler aujourd'hui. Bonjour, nous sommes Lily
4: et Chloé. Pour cette semaine sécurité routière, tous en mode bonne conduite sur InfoRC, nous avons choisi de parler des distracteurs au volant. Bonjour Anne.
3: Bonjour Yann. Tout d'abord, merci d'avoir bien voulu répondre à notre invitation dans le cadre de la sécurité routière.
4: Pour que nos auditeurs comprennent mieux qui vous êtes et ce que vous faites là aujourd'hui, pourriez-vous vous présenter ?
5: Ben oui, bien sûr. Bonjour les filles. Alors moi, c'est Anne Boiron. Je suis monitrice auto-école et j'ai une auto-école dans le village de Saint-Privat, à quelques kilomètres d'ici.
6: Bonjour, moi c'est Yann Barakan. Je suis agent d'assurance sur Aubenas.
3: Pour commencer, nous allons interviewer Anne Boiron de l'auto-école Anne Boiron.
4: Quels sont les distracteurs ?
5: Alors il y en a plusieurs. Il y a le téléphone, évidemment. C'est celui le plus connu et celui auquel on pense en premier. Après, il n'y a pas que ça. Il y a aussi le GPS qu'on va manipuler pour programmer le parcours qu'on veut faire. Et puis le simple fait de manger quelque chose en voiture, de boire, de chercher quelque chose dans son sac, régler la radio, se retourner vers les enfants. Tout ce qui est un distracteur, c'est tout ce qui détourne nos yeux de la route.
3: Qu'en pensez-vous ?
5: Ben, il y a des choses qui sont inévitables. J'ai envie de changer la radio, je peux changer la radio. Il y a des choses qui sont autorisées, donc je peux aller régler mon autoradio, mais il faut le faire avec un coup d'œil. Et le mieux, c'est de toujours faire toutes ces choses-là à l'arrêt, que ce soit prendre le téléphone, que ce soit de régler le GPS, que ce soit de manger ou de boire quelque chose. On peut conduire, on peut prendre la décision de conduire en ayant le minimum de distraction possible au volant.
4: Pourquoi sont-ils dangereux sur la route ?
5: Mais parce qu'on croit souvent qu'on peut faire deux choses en même temps. Et en réalité, notre attention, elle se partage. On peut regarder la route et puis sans même avoir vraiment analysé ce qui se passait. Ça arrive de regarder sans avoir vraiment analysé ce qu'on vient de voir. Et sur la route, bah, c'est ce qu'on disait tout à l'heure, c'est ce que j'expliquais en parlant du temps qui s'écoule sans qu'on regarde la route quand on est en train de regarder autre chose. Bah, une seconde d'inattention, ça peut suffire à avoir un accident.
3: Que dit le code de la route concernant les différents distracteurs ?
5: Alors, le principe général, c'est qu'un conducteur doit à tout moment être en état et en position d'effectuer correctement et sans délai une manœuvre, les manœuvres nécessaires sur la route. Donc, un évitement, freiner, ralentir, tout ça, c'est des manipulations. Tous les distracteurs ne sont pas interdits. Il y en a qui sont interdits, l'utilisation du téléphone, par exemple. Mais par contre, le GPS, ce n'est pas quelque chose d'interdit. Le téléphone est interdit. Avoir des écouteurs aussi, des oreillettes, qui font qu'on va moins bien entendre ce qui se passe sur la route. Avoir un casque, bien sûr. Regarder un écran qui n'est pas dédié à la navigation. Donc regarder une vidéo pendant qu'on conduit, par exemple. Et donc tout ça, tous ces distracteurs-là sont passibles de contravention. Donc 135 euros d'amende en cas d'utilisation du téléphone au volant, par exemple, ou alors en cas d'oreillette ou de casque sur les oreilles pendant qu'on conduit, et 3 points en moins sur le permis de conduire. Et après, ça peut aller aussi jusqu'à une suspension de permis qui peut aller jusqu'à 3 ans dans certains cas, quand il y a plusieurs infractions qui sont cumulées.
3: Avez-vous l'impression que les jeunes sont plus concernés par les distracteurs ?
5: Alors non, ce n'est pas vraiment un problème de jeunes. Ils ont grandi avec le téléphone, mais il y a aussi beaucoup d'adultes qui utilisent le téléphone au volant. C'est devenu une habitude qui est très très généralisée.
4: Comment sensibilisez-vous vos élèves ?
5: J'essaie surtout de leur faire comprendre ce que représente une ou deux secondes d'inattention sur la route. Et je veux qu'ils prennent de suite la bonne habitude. Quand on part en voiture, les téléphones portables sont dans le coffre, dans le sac, dans les cartables, dans le coffre. Comme ça, la question ne se pose pas. Il n'y a pas le téléphone qui vibre dans la poche ou dans la boîte à gants avec juste une petite notification. Je peux regarder qui c'est. La question ne se pose pas. Ils regarderont leur téléphone quand la leçon elle sera terminée. Il faut qu'ils prennent cette bonne habitude dès maintenant.
3: Merci Anne.
4: Maintenant, des questions pour Yann Barakan.
3: Vous êtes assureur. Qu'est-ce que vous pouvez nous dire sur les distracteurs au volant du point de vue de l'assurance ?
6: Alors le distracteur, ben, ça va causer l'accident. Donc nous, au niveau assurance, ça, on ne va pas en tenir compte, puisque à partir du moment où vous avez un accident responsable, quelle que soit la cause, on va pouvoir intervenir. Après, ça a des conséquences pénales, mais pas au niveau de l'assurance. Après, il faut éviter tous ces distracteurs parce que ça peut avoir des conséquences importantes si vous avez un accident seul ou responsable à cause du téléphone ou d'avoir mangé au volant ou d'avoir été distrait pour autre chose.
2: Est-ce que le fait d'être responsable d'un accident parce qu'on regardait son téléphone peut avoir des conséquences sur son indemnisation ?
6: Ça ne va pas jouer sur l'indemnisation. On va devoir vous régler. On ne regarde pas si vous avez ou pas téléphoné pour et ce qui a été la cause de l'accident, parce que de toute façon, on ne peut pas le prouver nécessairement. Ça n'a pas de conséquences au niveau de l'indemnisation, mais ça a d'autres conséquences au niveau de l'assurance, parce que si vous avez un accident responsable, parce que vous êtes allé dans le fossé, parce que vous avez été distrait par votre téléphone, ou si vous avez renversé quelqu'un, ça a des très grosses conséquences derrière, qui peuvent être financières.
3: Et pour la victime de l'accident, est-ce que le fait que l'autre conducteur ait utilisé son téléphone change quelque chose à son indemnisation ?
6: Non, ça ne va pas changer au niveau de l'indemnisation, pareil pour la victime. C'est le responsable qui faudra vivre après toute sa vie en ayant en tête qu'on a causé un accident parce qu'on était au téléphone, parce que voilà, et de vivre avec toutes les conséquences peut avoir, alors pour soi-même hein, parce qu'on peut être blessé dans l'accident, mais le passager peut avoir de graves séquelles derrière et des conséquences sur sa vie de tous les jours.
3: Merci Yann. Pour compléter notre interview sur les distracteurs, Benjamin et Orphée ont posé des questions aux bénévoles de la FFMC.
7: Bonjour Luc, bonjour Walter.
8: Bonjour.
9: Bonjour.
10: Nous sommes Orphée et
7: moi Benjamin.
10: Pour commencer, vous êtes motard bénévole de la FFMC. C'est quoi la FFMC ?
8: Alors, FFMC, c'est la Fédération Française des Motards en Colère et Citoyens. Donc c'est une association qui a été créée en 1980 pour défendre les intérêts d'utilisateurs de deux roues motorisées.
7: Quel danger représentent les distracteurs pour les motards ?
9: Alors les distracteurs, quand on parle de distracteurs, en fait, toutes les tâches qu'on réalise quand on est en train de conduire, autres ceux qui sont nécessaires à la conduite, sont des distracteurs. Écouter la radio dans une voiture, ça distrait. En fait, ça occupe une partie des fonctions cognitives du cerveau. Quelqu'un qui vous parle beaucoup quand vous êtes en voiture, c'est un distracteur. Après, vous avez un distracteur principal actuellement qui est, les pouvoirs publics en parlent beaucoup, c'est le téléphone portable.
10: Quels sont les distracteurs les plus dangereux pour les deux roues ?
8: Ben, ça va être le téléphone portable, ça va être les écrans en général. On voit de plus en plus maintenant les voitures équipées avec même deux écrans, deux grands écrans qui servent à la conduite, qui servent à tous les réglages de la voiture. Quand le conducteur regarde ses écrans, eh ben, il ne regarde pas la route. S'il y a quelque chose qui arrive sur la route, il risque d'être surpris. Donc ça va être... Et le téléphone, ben, ça va être la même chose. Quand on est occupé à parler au téléphone, même avec les kits main libres et tout ça, on a l'attention qui se déporte et qui n'est pas sur la route.
7: Avez-vous des anecdotes au sujet du téléphone portable ?
9: Des anecdotes, oui. Une fois, je me rendais à Montpellier en moto. Quelqu'un devant moi a fait demi-tour. Bon, moi, je le suivais et ben, il a fait demi-tour sans prévenir, sans rien. Voilà quoi. Donc, je me suis arrêté. Et la personne, d'un seul coup, elle est en train de téléphoner, d'un seul coup, elle m'a vu par la fenêtre. Alors déjà, je regrette une chose, si il y avait eu une photo qui avait pu être prise à ce moment-là, c'était l'étonnement de la personne. La personne, elle était étonnée et tout, et vite fait, elle a posé sa fenêtre et elle m'a dit « Excusez-moi, je ne vous ai pas vu ». Et j'ai eu cette réponse, je lui ai dit « Vous ne m'avez pas vu parce que vous étiez en train de téléphoner, vous étiez en train de regarder votre portable ».
7: Comment sensibilisez-vous les automobilistes et les jeunes aux risques liés aux distracteurs ?
8: On a très peu d'actions pour les automobilistes directement, pour les adultes. Pour les motards, on va faire ce qu'on appelle des relais calmos pour les inviter à s'arrêter, pour les inviter à prendre du temps et tout ça. Pour les jeunes, on va dans, on a une, ce qu'on appelle ERJ, une commission ERJ. On va dans les lycées, les collèges, et on essaye de parler aux jeunes de problèmes de sécurité routière. Alors, sécurité routière, bah, ça concerne bien sûr les motos, puisque nous, on vient en moto. Mais on ne peut pas, quand on part sur la route, ignorer l'ensemble de notre environnement, c'est-à-dire les piétons, les cyclistes, les trottinettes, les voitures, les camions. Donc, tous les utilisateurs utilisent certains appareils qui vont les distraire de la route. On insiste sur le fait que la route, c'est notre premier objet d'attention et on ne regarde pas à côté.
9: Il faut savoir aussi une chose, c'est que Luc le disait, citer les gens, mais maintenant, de plus en plus, on s'aperçoit que malheureusement, ça c'est mon avis qui est personnel, il y a de plus en plus de motards qui utilisent également le téléphone. Voilà, moi la dernière fois, j'ai croisé un gars en moto, ben, il avait devant le GPS, le téléphone, et il avait un nounours, une peluche devant. Voilà, il faut savoir que les automobilistes téléphonent beaucoup en voiture, mais il y a aussi des motards qui le font. Il faut quand même savoir balayer devant sa porte.
10: Merci Luc et merci Walter.
9: Merci à vous.
8: Merci.
3: Pour conclure,
2: les distracteurs au volant regroupent toutes les activités ou dispositifs qui réduisent la concentration du conducteur et perturbent sa capacité à analyser l'environnement et à réagir rapidement. On distingue plusieurs types de distractions.
3: Visuel, détourner le regard de la route, par exemple en regardant un écran, un paysage ou un rétroviseur. Auditive, être distrait par des sons, comme une conversation avec un passager, la radio ou un message vocal.
2: Cognitive, penser à autre chose ou être absorbé par une conversation téléphonique, même en mode main libre.
3: Physique, effectuer une tâche nécessitant de lâcher le volant, comme chercher un objet, manger ou ajuster ses vêtements. Le téléphone portable est le distracteur le plus dangereux, combinant les quatre types de distractions. Écrire un SMS multiplie le risque d'accident par 23 et détourne le regard de la route pendant environ 5 secondes.
2: L'usage du téléphone au volant est responsable de 25% des accidents de la route, dont 10% sont mortels.
1: Alors faites attention à vous. C'était Lily et Chloé sur InfoRC. À bientôt. Terminus, tout le monde descend.
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3: Et si, une fois par mois, le cinéma de Rosières nous emmenait à l'autre bout du monde, l'équipe du festival Joyeuse Escale et la web radio Allô la Planète, en partenariat avec le cinéma Le Foyer de Rosières, lancent les Cinescales, un nouveau rendez-vous consacré aux films documentaires de voyage, d'aventure et de découverte. Et le premier rendez-vous, c'est ce soir. Ce sera chaque troisième jeudi du mois jusqu'en avril. Le public sera invité à découvrir sur grand écran les aventures humaines extraordinaires, des histoires vraies et des films remarqués dans les festivals. Au-delà de l'évasion, les Cinescales proposent un autre regard sur le monde, ses habitants, ses cultures et ses grands enjeux. Cette initiative vise également à soutenir et à dynamiser le cinéma de proximité en enrichissant sa programmation. Donc plusieurs rendez-vous sont proposés tous les troisièmes jeudis du mois. Le premier, c'est donc ce soir à 20h30 au cinéma de Rosières et ce sera avec Baluchon, 4 mètres autour du monde. Ça raconte l'histoire d'un homme, d'un voilier de 4 mètres construit dans son garage et d'un tour du monde, sans météo, sans communication avec la Terre et sans précipitation. Yann Kenney réalise un exploit maritime hors du commun, une formidable leçon de liberté, d'audace et de simplicité à découvrir donc ce soir à 20h30 au cinéma de Rosières. Et ce soir, au cinéma, Le Navire à Aubenas, ciné-débat à 20h. On pourra voir le film Ressac, une histoire touareg, un film documentaire qui nous vient du Mali, produit sur 11 ans au Mali et en Mauritanie. Le film raconte à travers un récit singulier à la première personne l'histoire et la culture touareg sur fond de conflits et exil en cours. C'est la première œuvre cinématographique qui met en scène le monde de touareg vu de l'intérieur. Ce sera en partenariat avec le service culturel de la ville d'Aubenas dans le cadre de Sable émouvant en présence du réalisateur.

0: Cher fils, tout au long de cette confession, je te parlerai avec des mots, parfois avec des silences. Mais c'est surtout en pensée que je m'adresserai à toi, à partir d'ici, à partir de là, pour te rapporter ce qu'il te faut savoir de notre histoire.
1: Un ressac donc est programmé à 20h. Vous pourrez voir sinon au cinéma Le Navire ce soir Les Misérables à 20h. Earth of the Beast est programmé à 20h45. Digger à 20h45. Il est en version originale sous-titrée en français ce soir. Vous pourrez voir Justin le Juste à 20h45. Et Raison et Sentiment est programmé également à 20h45 dans votre cinéma albenacien. Et la Maison de l'Image fera escale à Beaumont ce soir à 20h30 pour un ciné-soupe. Donc le film est programmé à 20h30. La soupe, c'est à partir de 19h30. Et le film proposé, c'est Le Garçon qui faisait danser les collines, un film macédonien. Ahmed, 15 ans, grandit au milieu des montagnes de Macédoine où il garde les moutons de son père tout en prenant soin de son petit frère. Mais lui, ce qui le fait rêver, c'est la musique. Entre les attentes de son entourage et ses envies d'ailleurs, Ahmed pourra-t-il un jour suivre son propre chemin? Le Garçon qui faisait danser les collines, c'est donc à Beaumont ce soir à 20h30.
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1: Et cette semaine, nous vous emmenons du côté des musiques urbaines avec une artiste qui aime faire danser autant que bousculer les idées reçues. Tracy Dessa, née en Inde, passée par le Portugal et l'Espagne avant de s'installer en France, la rappeuse puise dans ce parcours multiculturel pour créer une musique qui lui ressemble. Dans son univers, le hip-hop rencontre les rythmes latins, le reggaeton et des sonorités plus électroniques. Son nouveau projet Santa Soltera, que l'on pourrait traduire par sainte célibataire, célèbre l'indépendance, la liberté d'être soi-même et le droit de vivre selon ses propres règles. Avec le DJ Nero et Dang, elle nous propose un cocktail musical énergique, coloré et dansant. On découvre cet univers tout de suite avec Tanga, un titre court et percutant.

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1: 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Il est midi à Paris et Bruxelles, 10h en temps universel.
2: Charlotte de Rouen.
1: Bonjour à tous. Volodymyr Zelensky est à Bruxelles. Ce jeudi, le président ukrainien a plus que jamais besoin du soutien des Européens dans sa guerre contre la Russie, alors qu'il n'a plus les faveurs de Donald Trump. Journée spéciale ce jeudi sur RFI consacrée à la lutte contre Ebola, 5 mois après le début de l'épidémie en RDC. Les autorités sanitaires craignent une propagation aux pays voisins. La Hongrie de Peter Madiar supprime les lois anti-LGBT adoptées par son prédécesseur Viktor Orban. Un soulagement pour les premiers concernés. Le président ukrainien doit se rendre à Bruxelles ce jeudi donc pour participer à une réunion avec ses homologues à l'occasion de leur sommet d'automne. L'Ukraine, qui n'a plus les faveurs des États-Unis. Le Pentagone aurait interrompu Starshield, cette constellation de satellites militaires qu'utilise l'armée ukrainienne pour le renseignement et la communication sur le front. Kiev a donc plus que jamais besoin du soutien des Européens, Pierre Benazet.
3: Nous sommes en désaccord profond avec les États-Unis, résume un diplomate européen après cette nouvelle volte-face américaine. Mais les Européens affirment n'avoir pas le choix face à la Russie. Et après avoir pris de nouvelles sanctions contre le Kremlin cette semaine, ils vont réaffirmer leur soutien à l'Ukraine à l'occasion de la venue de Volodymyr Zelensky. Très critique, la chef de la diplomatie européenne résume le sentiment général. Kaya Kallas.
4: Notre message aux États-Unis est que seule la pression fonctionne avec la Russie. Pourquoi conclut-il ces accords et relâche-t-il la pression sur Moscou? Nous voyons bien que la Russie est réagie par de nouvelles attaques et une escalade qui ne fait que s'intensifier. Cela ne fonctionne clairement pas.
3: Mais au-delà de la solidarité réaffirmée avec l'Ukraine et de l'appel de l'OTAN à appuyer la défense antiaérienne du pays, les Européens se préparent à l'idée d'un nouveau soutien financier. Après le prêt de 90 milliards d'euros décidé en décembre dernier, ils ont tous des finances publiques en difficulté et envisagent déjà de demander une rallonge financière à leurs partenaires du G7 hors États-Unis, bien entendu. Pierre Benazet, Bruxelles, RFI.
1: L'Ukraine qui va reprendre ses frappes sur les raffineries russes, c'est ce qu'a indiqué le président ukrainien au Financial Times. Déclaration qui intervient après les frappes russes dans la nuit de mardi à mercredi sur des centrales électriques ukrainiennes en dépit de la trêve énergétique annoncée unilatéralement par le président américain Donald Trump. La Russie affirme que l'Ukraine a visé ce jeudi une raffinerie russe au sud-est de Moscou. Un Suédois arrêté en Russie, il est accusé d'avoir franchi illégalement la frontière pour préparer des attentats contre des sites militaires russes. Les services de renseignement russes assurent également que cet homme a combattu entre février et juin, aux côtés des forces ukrainiennes. Elle vient tout juste de rejoindre l'administration Trump, mais elle fait déjà beaucoup parler d'elle. En quelques heures, Kathy Zakaria, la nouvelle porte-parole de la Maison-Blanche après le départ de Caroline Leavitt, s'est retrouvée au cœur de l'actualité. Son profil, son expérience et ses positions posent question, Lubna Anaki.
5: Good morning.
6: Il y a à peine 2 jours, Kathy Zakaria faisait ses débuts dans la salle de presse de la Maison-Blanche. Le briefing a duré moins de 15 minutes. Elle a accordé seulement 3 questions à des médias pro-Trump, une prestation qui a tout de suite fait réagir. Entre les hésitations, les longs silences et les lapsus, ce fut mouvementé.
7: Mon président, pardon, mon mari, elle est bonne celle-là.
6: Depuis cette conférence, de nombreux journalistes et responsables politiques questionnent le choix du président et surtout le CV de la nouvelle porte-parole. Passée par les plateaux de la chaîne ultra-conservatrice Fox News, Kathy Zakaria a toujours été présentée comme avocate. Mais selon les médias, il n'y a aucune trace indiquant qu'elle a bien passé l'examen du barreau. Et lorsqu'un journaliste l'interroge à ce sujet, elle se contente de répondre qu'elle a passé l'examen lorsqu'elle a déménagé en Chine. Aujourd'hui, des organisations qui luttent pour plus de transparence en politique demandent au barreau de Californie, là où réside officiellement Kathy Zakaria, d'ouvrir une enquête. Mais pour le moment, la Maison-Blanche, elle, n'a pas commenté ces informations. Lubna Anaki, New York, RFI.
1: Au Moyen-Orient. Moyen-Orient, l'Arabie Saoudite dit avoir intercepté un missile en direction de la ville sainte de Médine. Les rebelles yéménites houthis, eux, nient être derrière cette attaque. Le Kenya a confirmé un deuxième cas d'Ebola sur son territoire, un cas lié au premier malade arrivé de RDC via l'Ouganda. Mais Nairobi se veut rassurant sur une propagation à grande échelle de la fièvre. En revanche, un autre risque préoccupe l'Organisation internationale des migrations, celui d'une propagation du virus au Soudan du Sud, voisin de l'Est congolais. Entre les deux pays, les échanges, notamment commerciaux, empruntent souvent des points de passage informels qui échappent à la surveillance des équipes chargées de la riposte contre la maladie. L'OIM cherche donc à renforcer les contrôles. Écoutez le docteur Alert Tchanga, c'est le coordinateur de la riposte contre Ebola pour l'OIM.
5: Du côté du Sud-Soudan, par exemple, il y a des soucis parce que le passage officiel était fermé. Donc du coup, ça a encouragé le passage vers le point non contrôlé. Et c'est là où ça inquiète. Et c'est là où on voulait, et surtout pas, que ça traverse et ça propage vers un pays qui confronte déjà avec des situations encore beaucoup plus compliquées que la RDC. Au niveau de Rotolé, il y a déjà beaucoup de zones de santé qui commencent à déclarer, donc l'épidémie avance un petit peu. Et nous sommes déjà pas trop loin dans les zones frontalières avec le Sud-Soudan. Donc on n'attend pas le pire. Donc, ce qu'on fait, on a anticipé et c'est comme ça que nous avons déjà commencé pour parler avec le gouvernement sud-soudanais. Et OIM, qui avait déjà fait un travail du côté de Ouganda, a déjà entrepris à l'avance avant que ça éclate complètement au niveau des zones préfrontalières à cause des mouvements et des mobilités.
1: Le docteur Alert Tchanda au micro de Florence Maurice. Et puis retrouvez tous nos sujets dédiés à la riposte contre Ebola sur RFI.fr. 5 mois après que la nouvelle épidémie ait été déclarée en RDC. Retrouvez notamment sur RFI.fr cette interview du directeur de la Sécurité Sanitaire Mondiale sur les essais de vaccins contre la souche Bondimungo. Les essais d'Oxford et de Moderna donnent des raisons d'espérer. Voilà ce qu'il dit à RFI. Au Brésil, le Parlement a approuvé la réduction du temps de travail, une mesure promise par le président de gauche, Lula, candidat à sa réélection. Le chef d'État sortant mise sur cette réforme constitutionnelle pour combler son retard sur le sénateur d'extrême droite, Flavio Bolsonaro, en vue du second tour de la présidentielle. Cette réforme va permettre à de nombreux Brésiliens de bénéficier de 2 jours de repos contre 1 actuellement. Elle réduit aussi de 44 à 40 le nombre d'heures de travail effectuées par semaine. En Colombie, des dizaines de milliers de manifestants dans les rues hier contre les politiques du président d'extrême droite, Abelardo de la Espriella. À l'appel de l'opposition menée par l'ex-président de gauche, Gustavo Petro, des syndicats, des communautés indigènes, des étudiants et des organisations féministes ont défilé dans plusieurs villes du pays. Les manifestants craignent que la nouvelle administration ne revienne sur les réformes sociales obtenues. En Hongrie, le soulagement après l'abrogation des lois anti-LGBT votées sous l'ère Viktor Orban. Il était notamment interdit de parler d'homosexualité ou d'identité de genre dans les écoles ou à la télévision avant 22h. Les livres qui abordaient ces thèmes ne pouvaient aussi pas être mis en évidence dans les librairies. Le Parlement hongrois vient donc d'abolir ces dispositions. À Budapest, Florence Labruyère.
8: Parmi les livres touchés par les mesures anti-LGBT du gouvernement Orban, il y avait un livre pour enfants. Un recueil de contes de fées inclusif où figurent une princesse féministe et un prince charmant qui épouse un autre prince. On pouvait vendre le livre mais pas le montrer, explique ce libraire.
9: On ne l'avait pas mis en vitrine parce qu'on est une petite librairie indépendante. Les autorités auraient pu nous faire payer une amende de 3000 euros, c'était trop risqué.
8: Mais le libraire a refusé d'emballer le livre sous cellophane comme le demandait la loi.
9: C'était important de résister comme on a pu à cette loi stupide et moyenâgeuse.
8: Le livre est de nouveau en vitrine et ce n'est pas le seul changement. Sous le gouvernement Orban, quand les médias publics parlaient d'homosexualité, c'était toujours sur un ton hostile. Tomáš Dombosch, responsable d'une association qui défend les minorités sexuelles, était carrément interdit d'antenne.
10: Le changement est très net. Nous sommes invités, on nous demande notre opinion Et dans les émissions, l'ambiance est très positive.
11: En supprimant ces mesures anti-LGBT, la Hongrie de Péter Madiar se met aussi en conformité avec le droit européen. Florence Labruyère, Budapest, RFI.
1: Et sur RFI, on retrouve tout de suite Emmanuel Bastide. Bonjour Emmanuel.
12: Bonjour Charlotte de Rouen. Prochain journal dans 50 minutes.
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1: Et il est l'heure de retrouver une nouvelle édition de votre agenda local et culturel sur InfoRC, vos rendez-vous culturels et locaux à retrouver donc chaque jour dans cet agenda. On part tout d'abord du côté du festival Les Jours de la Dame. Nous sommes partenaires du festival et nous avons deux places à gagner pour les spectacles programmés ce week-end. À noter, ce vendredi 16 octobre, le rendez-vous ce sera au Moulinage de Chirol à 20h30 avec La Monstre, une performance artistique unique créée et interprétée par l'artiste pluridisciplinaire Kippepo. C'est un spectacle hybride à la croisée du théâtre, de l'art plastique et du rituel, au cours duquel un corps se transforme en direct, couche après couche. Une créature hybride apparaît. La Monstre interroge les traces laissées par le patriarcat, le sexisme et les normes sociales sur nos corps et nos imaginaires. Une transformation comme un geste de résistance. Porter ses héritages, les malaxer, les déformer, jusqu'à faire émerger une autre manière d'exister. La Montre, donc, c'est au Moulinage de Chirol ce vendredi à 20h30. Et le festival vous donne rendez-vous également samedi avec la compagnie Kama, cette fois-ci. Le spectacle s'appelle « Nous les vagues ». Il sera présenté à l'espace culturel de Meras à 20h30. Il s'agit d'un coup d'éclat. Nous les vagues, c'est un texte sur l'imaginaire de l'action collective, c'est l'histoire d'un mouvement avec ses contrariétés et ses évidences, depuis les poitrines qui se gonflent électrisées par l'adrénaline jusqu'au tremblement fragile d'un dernier souffle. Il s'agit peut-être aussi d'une histoire d'amour. Le spectacle est à retrouver donc à l'espace culturel de Meras ce samedi 17 octobre à 20h30. Une histoire, l'histoire d'une révolte en 5 parties et 5 actes. Nous avons donc deux places à gagner pour les deux spectacles, La Monstre à Chirol et Nous les Vagues à l'espace culturel de Meras. Le premier c'est vendredi, le deuxième c'est samedi. 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On enchaîne avec la programmation événementielle au château d'Aubenas. Ce samedi 17 octobre, visite de l'exposition de Marion Fayolle, décor par les commissaires de l'exposition et l'artiste. Le rendez-vous, c'est à 11h15. Vous participerez à une visite inédite de l'exposition qui a lieu en ce moment en compagnie des commissaires Mathilde Compagnon et Clématide Planche et de l'artiste Marion Fayolle. À travers leurs échanges et leurs commentaires, découvrez les coulisses de la création de l'exposition, les œuvres présentées ainsi que les réflexions qui traversent le travail de l'artiste. Cette visite est une occasion privilégiée d'approfondir votre regard sur le projet artistique et de mieux comprendre la démarche qui a guidé sa conception. Le prix est au prix d'une entrée au château, mais les réservations sont conseillées. Et à 14h30, une autre visite est programmée, celle de l'exposition collective Rêvez-vous de moutons électriques. Ce sera par les commissaires de l'exposition, donc Victoria Areceva et Lena Sorokina. À travers leur regard et leur explication, vous plongerez au cœur du projet de l'exposition, des œuvres présentées et des thématiques explorées. Cette visite commentée est une occasion privilégiée de mieux comprendre la démarche des artistes et les choix qui ont guidé la conception de l'exposition. Les réservations sont conseillées également et c'est toujours au prix d'une entrée au château. Toujours samedi à 16h30, cette fois-ci une visite famille est programmée dans la matrice, un voyage entre les mondes. Que se cache-t-il derrière les œuvres de Rêvez-vous de moutons électriques, entre illusions et perspectives? Découvrez de façon ludique cette exposition du monde réel au monde virtuel. C'est conseillé à partir de 6 ans, toujours au prix d'une entrée au château avec des réservations conseillées.

trois jours pour découvrir les peuples des sables initiés par le collectif associatif Ardèche Afrique Solidaire. Dans le cadre du festival itinérant Images et Paroles d'Afrique, la ville d'Aubenas accueille du 15 au 17 octobre des rencontres artistiques autour des cultures du désert avec des artistes et des témoins d'exception. Concerts, projections, rencontres, conférences et expositions sont à découvrir aux quatre coins de la ville durant trois jours. Donc ça commence dès aujourd'hui. Le public est invité à participer à l'événement Sable Émouvant dans le cadre du festival Images et Paroles d'Afrique, l'occasion de découvrir des peuples nomades du désert. Dans le cadre du festival, donc samedi 17 octobre, la salle Le Bourneau accueillera le concert du groupe phare de la musique saharienne, Imaran. À voir aussi des expositions sur la place du château et à l'Agora autour des œuvres de la photographie, de la photographe Alissa Descott, Toyosaki, première femme étrangère à avoir parcouru la route traditionnelle du sel à dos de dromadaire. Et les clichés de Souleymane Ag Anara également à retrouver dans la ville, un grand reporter photographe malien. À 18h ce jeudi, vernissage de l'exposition Textile et cuir avec les stylistes Sophie Desbazac et Catherine Prado. Ce sera au 18A durant les trois jours. Et en parallèle, pendant toute la durée de Sable Émouvant, le public pourra également découvrir un campement Touareg installé dans la cour intérieure du centre Le Bourneau, proposé par Ardèche Amitié Touare, et aussi une librairie itinérante avec la librairie du château et des émissions conduites par la radio Fréquence 7, donc à retrouver sur les fréquences de notre radio partenaire. Merci d'avoir suivi avec nous cet agenda local et culturel sur InfoRC. 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On enchaîne avec Gorillaz, ici en compagnie de Idols. C'est un extrait de leur dernier album. Le titre s'appelle The God of Lying.

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1: Tout va bien? Pas trop fatigué? On peut enchaîner? Bien. Alors, je vais vous demander de vous lever. Allez, debout. Très bien. C'est parfait, merci. Parfait, asseyez-vous. Voilà, ceci afin que vous vous souveniez du principe suivant. Quand le professeur rentre dans la classe ou quand il en sort, vous vous levez. Plus tard, vous ne le ferez plus. Mais nous sommes en 1975, nous ne le savons pas encore. Bien. Donc, comme je vous l'ai dit l'autre jour, nous avons maintenant une petite interrogation écrite. Non, Paul et Virginie, on se calme, les enfants. Hein? Merci. Allez, on écrit, les enfants. Selon un récent sondage national, les Français lisent un livre de 130 pages par mois et deux journaux de 15 pages par semaine. Sachant qu'il faut en moyenne 10 minutes par page, combien de temps les Français consacrent-ils à la lecture chaque année? C'est bon? Vous l'avez? Bien. Je reviens dans 5 minutes. Je sors, là. Ça, vous êtes pas sympa, l'Olympia, il se lève, hein? Ça va, du calme. Bonjour. J'ai dit bonjour. Quand on te dit bonjour, tu réponds. Plus tard, tu le feras plus. Mais on est en 2002, on ne le sait pas encore. Bon, non, Kimberley, Tata Klopp, s'il te plaît, ça suffit maintenant. Jason et Jessica, vous arrêtez de vous bécoter, c'est pas leur droit. Hein? Qu'est-ce que vous... Non, Dylan, enlève-moi ce Walkman et vire les pieds de la table. Mais qu'est-ce que vous avez là? Bon, vous commencez à me les briser. Allez, interro écrite pour tout le monde, on y va. Non, Dylan, tu écris sur ta feuille, pas sur la table. Selon un récent... Il y en a qui redoublent. Sondage national... Attention, il y a un piège. National... Virgule... Les Français... Au pluriel, lisent un livre de 20 pages par an. Oui, Kimberley, par an en deux mots. Et un journal gratuit de 2 pages par mois. Point. C'est bon? Vous l'avez? Bien, alors voilà la question. Souligne le mot gratuit. Vous avez une demi-heure. Non, les enfants. Les enfants. Les enfants, et où? C'est moi, la prof. Où? Non, non, les enfants. Les enfants. Ah! Non, déconne pas. Non, Nick t'adore, baisse ça. Hein? Ouais, mais quand même, venir avec un bazooka. D'accord, ok. Non, non, j'ai rien dit. Non, non, mais continuez votre teuf, hein, c'est pas grave. Non, non, je passais. Qu'est-ce que t'as dit, John Google? Non, je suis pas un clone de ta mother, la naine. Plus tard, ce sera possible. Mais today, on est en 2012. On le sait pas encore. Lol. Non, non, non. Non, non, mais faites comme si j'étais pas là. Je voulais juste savoir si vous aviez reçu le texte de l'interro. Eh ben, si, je voulais tous envoyer ce matin par ZVZ, là, sur vos iPod Giga Bluetooth XP 12.0. Hein? Oui, Transgenica, c'est celui-là. Oui, celui qui commence par CKOI. Tu veux bien... Ok, je le dis pour tout le monde. C'est quoi un livre?
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2: Sables émouvants, c'est le nom donné à 3 jours de rencontres artistiques autour des peuples nomades du désert, un festival qui se tient

du 16 au 18 octobre à Aubenas. Et au cœur de ces rencontres, il y a Imaran, groupe phare de la musique saharienne, qui se produira en concert ce samedi à 20h45 au Bourneau. Vous connaissez sûrement le blues touareg, autrement nommé Assouf, à travers le groupe qui a fait connaître ce genre dans l'Hexagone, Tinariwen. Eh bien, Imaran, depuis 20 ans, s'inscrit dans une forme de continuité. Des guitares électriques aux sonorités groove, des percussions et des chants qui envoûtent. Le quintet Imaran vient de Taman Rasset, capitale des Touaregs, au sud de l'Algérie. On va écouter un de leurs titres, Tamlat, qui, comme les autres titres de leurs albums, est en tamashek, une langue berbère, une des langues touareg. Si vous êtes là samedi, je vous invite vivement à aller découvrir la beauté des morceaux de ce groupe. Celui qu'on va écouter s'appelle Telalt, et j'en profite pour préciser que les clips du groupe sont signés Elsa Penacchio, une artiste passée par le master documentaire de Lussas. Telalt, c'est un de leurs titres donc, et je vais vous traduire un petit peu les paroles avant qu'on l'écoute. Je me réchauffe auprès des flammes du Telalt. Ça m'aide à raccourcir cette longue nuit d'hiver. Je regarde le feu qui chauffe le sable en dessous. Plongé dans mes pensées, je pense à mon peuple. Je me réchauffe auprès des flammes du Telalt. Ça m'aide à raccourcir cette longue nuit d'hiver. Un jour, la vérité fera surface. Notre pays reviendra à son peuple et notre drapeau sera accroché. Imaran est à retrouver samedi en concert au Bourneau à 20h45 dans le cadre du festival Sables émouvants.

Felalt du groupe Imaran, un groupe à retrouver en concert au Bourneau ce samedi à 20h45 dans le cadre du festival Sables Émouvants.

0: Bonjour à tous et à toutes, bienvenue à l'écoute de La Vagabonde, votre émission culturelle sur le 88.6. Aujourd'hui, je suis avec Caroline et Yannick de la salle de spectacle La Blassène. Bonjour à vous.
1: Bonjour Caroline.
2: Bonjour.
0: Vous avez fondé La Blassène il y a bientôt un an et vous allez fêter l'anniversaire de cette salle de théâtre avec un grand cabaret le 1er novembre. Ça va être au programme de cette émission. On va aussi parler de toute la programmation des vacances de la Toussaint. On aura un petit temps aussi pour les vacances de Noël et puis pour toutes les propositions théâtrales qui vont se placer entre les deux. Ça fait un programme bien chargé avec une programmation très riche et foisonnante. Alors, pour commencer, est-ce que vous pouvez nous dire ce qui nous attend pour les vacances de la Toussaint à La Blassène ?
1: Oui, tout à fait. Donc, dès le deuxième week-end des vacances, on recevra une comédie qui s'appelle « Le Mexicain malgré lui ». Et donc, c'est une comédie boulevard. C'est une compagnie qu'on a déjà accueillie l'année dernière, qui avait fait un grand succès avec une autre pièce qui s'appelait « Le mari de ma femme ».
2: Pour notre inauguration.
1: Oui, d'ailleurs, ils avaient fait notre toute première. Donc, voilà, c'est un auteur qui nous vient de Marseille, cette compagnie. On est vraiment dans le boulevard. C'est une pièce très, très drôle qui déménage, qui bouge tout le long avec trois personnages. Pour parler un petit peu de l'histoire, c'est une succession de quiproquos et il y a Victor qui est un homme de ménage à l'hôtel Nuit Paisible et qui va se faire passer pour un dangereux malfrat mexicain. Sauf qu'il va se retrouver face à un sociopathe et pour les beaux yeux d'une femme, il va être obligé d'user des stratagèmes pour se sortir de situations périlleuses et ça donne vraiment une comédie qui est vraiment très très drôle, plein de rebondissements et
2: ils sont complètement fous.
1: Et voilà, donc on est ravis de les accueillir à nouveau parce qu'ils sont super.
2: On les adore déjà.
1: C'est une super équipe et avec des pièces très très drôles dont l'auteur est David Fenouille. Donc voilà, qui a écrit plusieurs comédies.
2: Et qui sera sur scène.
1: Et qui sera également sur scène avec son trio, qui fonctionne. Ils travaillent ensemble depuis des années, ils sont super, ils sont vraiment très très drôles.
2: Ouais.
0: Une comédie à voir les 23, 24 et 25 octobre, le week-end au cœur des vacances de la Toussaint. Pour ces vacances scolaires, vous nous proposez aussi pas mal de spectacles jeunes publics. Qu'est-ce qui est programmé à cette occasion ?
1: Eh bien, avec également le même auteur, David Fenou, qui a écrit aussi un spectacle jeune public qui s'appelle « L'île des sortilèges ». Donc, c'est un spectacle jeune public à voir dès 3 ans, qui dure 50 minutes. Et pareil, donc avec beaucoup d'humour, c'est la touche de David. Et donc, ça, ce sera la première semaine des vacances, enfin, la fin de la première semaine des vacances scolaires. Donc, voilà, ça s'appelle « L'île des sortilèges ». Et donc, le petit pitch qui est déjà très rigolo, c'est « Certains papas sont pompiers ou policier, moi j'ai un papa pétochard. » Je vais pas en dire plus,
2: ouais.
1: Mais déjà ça annonce l'idée du spectacle qui est très rigolo, quoi.
0: Et puis après, pour les vacances et pour clôturer les vacances, vous avez un événement à l'occasion d'Halloween.
1: Pour les spectacles jeunes publics également.
0: Ouais.
1: Bah oui, on va fêter, ça sera la première fois qu'on fêtera Halloween à La Blassène. Donc ce sera les 30 et 31 octobre. Donc le matin pour les tout petits, on aura Séraphine, la toute petite sorcière. Et l'après-midi à 15h, on aura Mamouchka, l'apprentie sorcière. Donc il y a le spectacle du matin qui est vraiment adapté aux tout petits pour les 1-5 ans, qui est sur une courte durée de 30 minutes. Et l'après-midi, on est sur des spectacles à partir de 3 ans, donc c'est 3-10 ans en général, avec une durée plus longue de 50 minutes et en général c'est assez familial, c'est des spectacles qui sont à voir vraiment en famille. Là on propose aux enfants et même aux parents s'ils veulent de venir déguisés, maquillés pour fêter Halloween à La Blassène et puis ils auront le droit à leur petit sachet de bonbons.
2: Petit bonbon, évidemment.
0: Puis l'humour est toujours au rendez-vous à La Blassène puisque le jeudi 29 octobre vous accueillez Rémi Boy. Qui est-ce ?
2: Je pense qu'on peut le préciser, déjà c'est en partenariat avec Stand Up 07. Pour faire simple, c'est une asso depuis combien de temps ?
1: Ah, ça fait au moins 4...
2: 4 ou 5 ans peut-être.
1: 4 ans qui sont implantés en Ardèche.
2: Et l'idée, c'est vraiment de développer le stand-up dans la région. Avec Antoine de Stand-up 07, on a décidé en partenariat de mettre en avant vraiment des artistes en particulier qui sont déjà passés dans le cadre de ces festivals qu'il organise à droite à gauche.
1: Ouais, l'association en fait en itinérance sur la région, enfin sur pas mal de communes, propose du stand-up et en fait sous forme de comedy club où ils reçoivent plein de stand-uppers du coup.
2: C'est ça.
1: Et puis l'idée c'est au milieu de ces stand-uppers de nous proposer des spectacles entiers, donc de découvrir les artistes vraiment avec leur spectacle. Donc c'est nouveau, c'est la première année qu'on fait ça avec Stand-up 07, donc on est ravis. de ce partenariat. Et là, il nous propose donc Rémi Boy, une figure montante du stand-up actuellement, qui écrit beaucoup, qui fait pas mal de choses, qui joue au Point Virgule à Paris également. Là, c'est son nouveau spectacle qui s'appelle... Il n'est pas facile à dire. Bombus
2: Terrestris.
1: En plus, c'est écrit en tout petit. Et voilà, donc c'est beaucoup d'humour, évidemment, c'est du stand-up. Rémi Boy, justement, écrit beaucoup pour Canal+, pour la météo de Canal+. Il est très, très actif dans le milieu, en fait. Et on est ravis de le recevoir.
0: Un spectacle de stand-up à retrouver le jeudi 29 octobre à 20h30 à la Blassen. Il y a écrit que c'est un tarif spécial, ça veut dire quoi ?
1: Ça veut dire que c'est un petit peu plus cher.
0: Ça coûte combien alors de revenir ?
1: Il est en plein tarif, il est à 24 euros et en tarif réduit, il est à 20 euros.
0: Donc pour les précédents spectacles, ça signifie que les prix étaient plutôt autour de 20-16 euros.
1: Oui, exactement.
2: Quand on ne précise pas, ouais, c'est ça, c'est toujours 20 et 16.
0: 20 en tarif plein, 16 en tarif réduit.
2: Exactement.
0: Et puis le dimanche 1er novembre, ce fameux anniversaire de la Blassen, vous fêtez les 1 an de cette salle de spectacle. Alors, qu'est-ce que vous nous avez programmé, concocté pour cette journée ?
1: Eh bien, on s'est dit un peu de changement. Donc voilà, on propose depuis 1 an, on propose beaucoup de comédies. Enfin, c'est notre trame principale, mais on essaie vraiment de varier dans le style de comédie, de proposer vraiment des choses très différentes, d'amener du stand-up, du one-man show, des spectacles jeunes publics. Et là, on s'est dit, eh bien, pour nos 1 an, on va changer un petit peu. Des paillettes, des strass, des paillettes. On s'est dit que c'était pour fêter notre anniversaire, c'était plutôt chouette. Donc on reçoit le cabaret Red Light. Donc il y a aussi des ardéchoises dans le lot, enfin en tout cas des anciennes ardéchoises, même si elles ne sont plus d'ici. Donc on est ravis, voilà, c'est des personnes qu'on a rencontrées dernièrement et qui nous ont proposé leur cabaret. On s'est dit que ça pouvait être vraiment une très chouette idée sur notre scène et que ça changeait vraiment. Donc au programme, ça va être cabaret, paillettes, strass, French Cancan. Et du coup, c'est des passionnés qui nous font voyager à travers des époques et plein de styles, plein de costumes. Donc ça va, je pense que ça va vraiment être très très chouette.
2: Et dans l'idée, c'est de venir une heure avant. Donc ça joue à 15h. Et donc on va offrir une petite coupette, etc. à partir de 14h.
1: Ouais, voilà. À partir de 14h, les gens sont conviés pour discuter avec les gens, pour soit venir fêter notre anniversaire pour les habitués, soit venir découvrir la Blassen. Et en tout cas, autour d'un pot.
2: Voilà, donc 1er novembre à 15h, enfin 14h pour
1: 14h du coup.
0: Le cabaret Red Light à découvrir en après-midi à la Blassen. Alors vous parlez de découvrir cette salle de spectacle, elle se situe où exactement ?
2: Donc nous sommes à la Blachère, 122 chemin du Rieux Blanquet. Pour faire simple, c'est à l'entrée du village, il y a le rond-point de l'entrée du village et on est voisin de la caserne des pompiers, donc on ne peut pas nous louper.
0: Un cabaret à découvrir à la Blassen le dimanche 1er novembre à 15h et venez dès 14h si vous voulez savourer une coupe en bonne compagnie. Et puis ensuite, après les vacances, vous avez encore pas mal de spectacles, presque tous les week-ends, avec une première comédie les 6, 7 et 8 novembre, L'amour à la carte. Qu'est-ce que c'est ?
1: Alors, c'est aussi une découverte Avignon, de l'année dernière également. Donc là, c'est l'histoire de deux personnes.
2: Deux colocs, si je ne dis pas de bêtises.
1: Donc, qui vont faire de la colocation, justement, qui se retrouvent à coloquer pour diverses raisons. Donc, des adultes, divorcés. Enfin, voilà, chacun a fait déjà sa vie et se retrouve à coloquer ensemble. Donc, à apprendre à vivre ensemble, tout ça. Et puis, ils vont se retrouver à essayer de se remettre sur le marché
2: de l'amour.
1: En fait. Sauf qu'ils n'ont plus du tout les codes parce que tout a évolué. Les sites internet,
2: les applications,
1: tout ça. Donc en fait, c'est la redécouverte de comment retrouver quelqu'un en fait à notre époque et quand on a un certain âge aussi. Enfin, quand on, voilà, ils sont pas vieux, hein, mais mais ils ont plus 20 ans. Mais c'est une belle histoire. C'est une comédie. C'est très drôle également. On est toujours sur de la comédie, mais au milieu de ça, il y a vraiment une jolie histoire entre les personnages. Et puis, on peut pas raconter la fin évidemment. Et c'est aussi assez original parce qu'ils ont. Alors c'est pareil, je peux pas tout dire, mais ils ont opté pour un style de comédie un petit peu particulier.
2: Pareil, ça change de l'ordinaire.
1: Dans le sens où il y a, je vais pas tout dire, mais il y a pas de décor et du coup ils jouent avec ça, le fait qu'il y ait pas de décor et ils jouent autrement et ça rend aussi la pièce très intéressante et différente.
2: Au final, on l'imagine.
1: Ouais. C'est un super duo qui nous viennent de Lyon et qui sont super top également aussi. C'est une super pièce.
0: L'amour à la carte, à découvrir le vendredi 6 et le samedi 7 novembre à 20h30 et puis le dimanche à 15h. C'est souvent le cas pour pas mal de vos spectacles, des propositions vendredi et samedi soir et puis le dimanche plutôt en après-midi. Par exemple, c'est aussi le cas pour la comédie. Vous pouvez embrasser la mariée à découvrir les 20, 21 et 22 novembre. Qu'est-ce que raconte ce spectacle ?
1: Alors là, on repart sur une comédie qui déménage.
2: Avec des grands fous.
1: Avec des grands fous également. Donc pareil, c'est une comédie, des comédiens qu'on a déjà accueillis également, qui avaient joué Sous le sapin, Les emmerdes, une comédie qui avait beau...
2: Qui avait bien cartonné.
1: Qui avait marché à la Blassène. Donc c'est une comédie complètement déjantée, en fait. C'est la préparation du mariage de deux personnes, de Sophie et de Marc. Et donc Marc, bon, c'est pas trop son truc, mais voilà, Sophie, elle tient à ce que ce soit religieux, son mariage. Donc il y a toute la préparation avec le prêtre et tout, sauf qu'ils ne savent pas à quel prêtre s'attendre, et en fait il s'avère que c'est un prêtre complètement déjanté, mais vraiment et du coup la préparation du mariage va vraiment être totalement folle. Donc du coup ils sont très fous sur scène également, ça donne une pièce
2: qui part en vrille,
1: on peut le dire, et qui est vraiment délirante. En général, les gens sont pétés de rire du début à la fin. C'est une pièce, c'est ouais. Pareil, c'est un peu comme un boulevard également aussi, cette pièce, et ça déménage sacrément, quoi, en tout cas. Et c'est très, très drôle.
0: À retrouver les 20, 21 et 22 novembre à la Blassène, sachant que le dimanche 22 novembre, la scène sera bien remplie, puisque avant ça, donc avant le spectacle, vous pouvez embrasser la mariée qui sera jouée à 16h30. À 14h30, vous recevez un spectacle musical, mon Brassens préféré. Qu'est-ce qui nous attend pour ce spectacle-là ?
2: Alors, c'est Julien Cigalas, accompagné, j'ai un trou de mémoire.
1: De Francisco Lou.
2: Merci. Donc, c'est un duo. Julien Cigalas qui est au chant et à la guitare, et Francis qui fait plein d'instruments, qui est un musicien exceptionnel. Et donc, ils sont tous les deux passionnés, en fait, de chansons françaises et francophones. Donc, ils sont déjà venus jouer chez nous du Brel,
1: Cabrel.
2: Du Cabrel, voilà. Et là, ils reviennent avec Brassens. Donc, ce n'est pas de l'imitation. C'est vraiment une...
1: C'est une interprétation.
2: C'est leur interprétation. Donc, ce n'est pas forcément avec les mêmes instruments originaux. Mais en tout cas, il y a toujours une base de piano, guitare et voix. Donc, c'est vraiment très souvent... Enfin, très, comment dire, bah, intimiste. Et
1: ils veulent nous faire découvrir, en fait, l'univers de l'artiste.
2: C'est ça.
1: Avec des anecdotes, des choses comme
2: ça. Ils ne font pas que chanter. Donc, évidemment, c'est un vrai concert. Ils chantent du début à la fin. Mais entre chaque chanson, ils vont expliquer le pourquoi de cette chanson. Qu'est-ce que l'artiste a vécu, pourquoi il a écrit ses paroles, etc. Donc même pour ce qui est génial, c'est que même pour les connaisseurs, on apprend quand même toujours des nouvelles choses.
0: Mon Brassens préféré, spectacle musical à découvrir sur la scène de La Blassène le dimanche 22 novembre à 14h30. Et puis la semaine suivante, le vendredi 27 novembre, c'est un autre cabaret qui revient à La Blassène, le petit cabaret d'Olga. Alors qu'est-ce qui est particulier dans ce cabaret ?
1: Eh bien ça, c'est une nouvelle découverte qu'on a faite aussi. C'est en plus des Ardéchois qui nous viennent, je crois, plutôt du nord d'Ardèche, mais on est ravis de les accueillir, de découvrir les compagnies qui jouent sur le territoire. Alors là, on n'est pas du tout dans le même style de cabaret qu'on va faire pour les 1 an de la Blassène. Ça s'appelle un cabaret transformiste, chantant. Donc là, c'est Olga qui chante, mais avec beaucoup d'humour également, de tendresse. Et pareil, elle, je ne sais pas comment dire, est accompagnée de deux musiciens qui sont vraiment... au niveau aussi, qui sont vraiment chouettes. Et du coup, ça donne un très joli spectacle tendre, plein d'humour et de belles chansons. Et on est ravis aussi de les accueillir parce que ça change aussi de notre programmation. C'est ce qu'on aime faire, en fait. Donc, comme on a pu le voir, on a beaucoup de comédies classiques. Voilà, on essaie de varier le style de comédie. Et là, on est toujours sur l'humour, mais c'est encore vraiment un autre humour. Et puis, le fait que ce soit un cabaret, c'est très, très différent. Et c'est un spectacle qui est très, très intéressant. Et voilà, que je conseille aussi fortement parce que ça permet vraiment de voir autre chose, un autre style de spectacle. Et c'est un très chouette spectacle, le petit cabaret d'Olga.
0: Et comme pour chaque représentation qui sont données en soirée, on pourra venir manger à l'avance ?
1: Alors, on propose sur place des planches charcuterie, fromage ou mixte. Juste nous passer un petit coup de fil dans la semaine avant le spectacle pour réserver. Ça, c'est assez important parce qu'on travaille avec des produits très locaux, de la Blachère. On travaille vraiment avec les quantités dont on a besoin pour les week-ends, du frais, du local et frais. Donc, c'est important de réserver. Et donc, de plus en plus, nos spectateurs prennent cette petite habitude de réserver leurs petites planches avant le spectacle ou après, selon
2: les préférences. Ouais.
1: Voilà, selon les préférences. référence. Et puis, ils ont leur petite table réservée. Et puis ensuite, on leur réserve également les places du premier rang pour qu'ils passent une super soirée. Donc ça, c'est très, très apprécié à la Blassène. Et comme on n'a pas un grand hall non plus, on n'a pas une grande salle de restauration, donc on conseille fortement de réserver. Oui. Mais donc voilà, on peut... et on peut aussi également venir boire un coup. Ça fait bar.
2: Oui.
1: Donc on peut venir boire, pareil, un petit coup avant ou après le spectacle et passer un très bon moment, passer sa soirée à la Blassène.
0: Puis la semaine d'après, le jeudi 3 décembre, ce sera double session de tartines pour ceux qui viendront manger pour cette soirée, puisque après le repas qui sera possible, eh bien, vous proposez un spectacle qui s'appelle Tartines de vie. C'est un one-man show. Alors, qui est-ce ?
1: Alors, ça, c'est Arnaud Remakers, qu'on aime beaucoup aussi. Très, très drôle, pareil, qu'on a pu recevoir aussi sur une autre comédie, qui sera là également pour la comédie suivante, Passe-moi le ciel. Et donc, Arnaud nous propose un one-man show, c'est un peu entre le one-man, le stand-up, un mélange de choses. Et sachant qu'il est comédien à la base, beaucoup dans la comédie aussi. Et du coup, ça nous fait un one-man show très dynamique, très drôle. Il propose plein de choses sur scène. Et du coup, on est ravis de le recevoir. Et voilà.
2: Ouais.
1: Après, c'est Arnaud.
2: C'est
1: Rebecca,
2: Arnaud,
1: c'est
2: comment le présenter, c'est un très drôle, très fin.
1: Avec une chouette écriture aussi.
2: Oui, il a une belle écriture.
1: Du coup, ça donne un super spectacle vraiment qui est très drôle.
2: Et après, c'est ses tranches de vie à lui, c'est vraiment son one-man show. Alors, enfin, on ne peut pas révéler ou dire, c'est pas une pièce à histoire, c'est vraiment
1: ses tartines de vie. Et c'est un mélange de personnages, justement. Il va passer du professeur de langue de langue,
2: Kung Fu,
1: fan de kung-fu. Ouais. Il va y avoir un casting de sosie, le souvenir d'un centenaire. Voilà, il fait plein de personnages. Et,
2: beaucoup d'improvisation aussi.
1: Très drôle et très attachant également.
0: Un one-man show à découvrir le jeudi 3 décembre à 20h30 à La Blachère. Et puis le week-end qui suit, les 4, 5 et 6 décembre, une comédie, Passe-moi le ciel, sera proposée sur la scène de la Blassène. Alors qu'est-ce que c'est que cette comédie ?
1: Passe-moi le ciel, eh bien, on retrouvera Arnaud qui joue également dans cette comédie. C'est un trio avec trois gars qui sont pas mal déjantés aussi. Là on revient sur une comédie assez déjantée, mais le sujet change, donc c'est ça qui est drôle. Ils interprètent différents personnages, Saint-Pierre, Satan, voilà, ça nous montre un petit peu...
2: Bon, on peut dire les premières phrases du preach.
1: Vas-y.
2: Saint-Pierre a hâte de finir ses longues journées et d'aller faire un billard avec Satan et les autres, mais voilà que le big boss, Dieu en personne, arrive. Voilà, c'est le début du pitch.
1: Voilà, ça change un petit peu de thème, c'est assez rigolo, on est sur la religion, mais alors d'une manière très drôle. Et
2: ça
1: du coup,
2: change.
1: Ça amène la mise en scène, tout, le décor, tout ça est très rigolo, et c'est assez déjanté aussi, et c'est trois très bons comédiens également qui seront sur scène. Ça donne une pièce très très drôle à voir aussi également.
0: Et pour continuer avec les autres spectacles de décembre, le week-end du 18, 19 et 20 décembre, c'est Par ici la sortie qui sera sur la scène. Qu'est-ce que c'est ?
1: Eh bien, c'est à nouveau un escape game également.
2: Oui, mais totalement différent.
1: Mais rien à voir avec la première. Donc là, on est aussi sur une comédie très très drôle avec trois personnages également. Donc c'est une comédie qui a été écrite par Manuel Montero, qu'on a déjà reçu également avec une autre pièce qui s'appelait « Les hommes sont des femmes comme les autres ». Donc Manuel Montero a une écriture assez délirante aussi.
2: Oui, complètement délirante.
1: Voilà, donc c'est pareil. C'est trois collègues de boulot qui se retrouvent dans la salle de réunion. Ils pensent avoir une réunion avec leur boss, et puis en fait ça va pas se passer comme ça, finalement ils vont être virés, mais ça ils s'y attendaient pas du tout, mais le boss leur laisse quand même une petite chance de s'échapper, et là c'est là que démarre l'escape game, et ça c'était pas prévu au programme. Cette fameuse salle de réunion devient alors du coup le point de départ d'un grand jeu d'évasion avec des épreuves, des énigmes à résoudre, et ça donne une comédie très très drôle.
0: C'est à découvrir les 18, 19 et 20 décembre à la Blassène, Par ici la sortie. Et puis, vous sortez de l'année 2026 avec deux spectacles à découvrir les 28, 29 et 31 décembre. Ou comment clôturer l'année en beauté ? Qu'est-ce qui nous attend pour ces deux comédies ?
1: Alors, on aura le ticket gagnant qui viendront donc le 28 et le 29 décembre à 20h30. Et donc là, c'est à nouveau un trio, un super trio, une super comédie. Donc, c'est des amis de très longue date, dont un couple qui se retrouve comme chaque année pour fêter Noël. Et chaque année, le petit rituel, c'est de s'offrir un ticket
2: de loto.
1: Un ticket de loto. Voilà, chaque année, ils perdent. Donc, il y a ce petit rituel. Ils savent très bien qu'ils vont perdre. Et cette année, il s'avère qu'il y en a un qui gagne le gros lot. Et là, ça change très vite les comportements des uns et des autres. Et du coup, ça donne une comédie qui est très, très drôle, avec plein de rebondissements aussi, qui est intéressante dans le fait de voir comment...
2: Jusqu'où s'arrêtent les principes quand il y a de l'argent en jeu.
1: Voilà. Donc, très bon sujet. Et très, très drôle, juste avant Noël. Enfin non, juste après Noël, du coup.
0: Le ticket gagnant, c'est le 28 et 29 décembre.
2: Voilà. C'est ça.
0: Et puis vous finissez l'année. On peut faire son 31 décembre à la Blassène. Vous proposez une soirée réveillon.
1: Ce sera notre premier jour de l'an à la Blassène. Donc on est ravis de proposer Chérie, faut qu'on parle. Une super comédie. Donc on propose deux horaires. Un à 18h et l'autre à 21h pour les personnes qui préfèrent regarder le spectacle puis aller manger ou vice-versa. Manger puis venir voir le spectacle. Donc surtout, il faut bien réserver pour cette soirée. Et pareil, on propose pour la séance de 18h de venir une heure avant à 17h. Et puis pour la séance de 21h, de venir une heure avant, donc à 20h, parce qu'on sera ravis d'offrir un petit pot et puis des petites douceurs avant ou après le spectacle pour célébrer cette fin d'année à la Blassène. Et donc là, la pièce Chérie, faut qu'on parle, c'est une pièce qui tourne depuis des années en France, qui marche très très bien. Et là, c'est l'histoire d'un couple. On revient sur un couple en fait... qui va très bien, a priori. Donc c'est Sophie et Patrick qui sont très très amoureux l'un de l'autre. Mais le petit hic, c'est que Sophie, elle voudrait vraiment un enfant. Le problème, c'est qu'elle a déjà un enfant. C'est son mari, en fait. Et comment faire pour en avoir un deuxième alors qu'il y a déjà le premier qui est pas encore adulte. Et du coup, ça donne vraiment une super comédie qui est vraiment très, très drôle, en fait. Et autour du couple, de plein de questionnements qui se passent autour de couple. Mais voilà, ça peut être vraiment un bon moment pour finir l'année.
2: Pour clôturer l'année, ouais,
1: l'année en fait, c'est très, très drôle.
0: Tu citeras peut-être la parole dans les couples. Chérie, faut qu'on parle, c'est le 31 décembre à la Blassène. Dire aussi que votre programmation, elle continue hein, en janvier, février. On aura l'occasion d'en reparler sur le 88.6. Nous, on va être amené à la fin de cette émission, à la fin du temps d'antenne dédié à la Vagabonde sur la radio Info RC. Est-ce que, pour finir, vous auriez envie de nous faire écouter une musique qui pourrait être en lien avec votre programmation? Alors là, je vous pose une colle, on n'avait pas prévu celle-là.
1: Ouais. Je fais juste un petit point, si j'ai deux petites secondes, c'est aussi de ne pas oublier tous les spectacles enfants. En fait, tous les mois, on propose des spectacles jeunes publics. Donc là, on a parlé de ceux d'octobre, mais après, en novembre, en décembre, et surtout sur la période de Noël, il y a évidemment les spectacles pour les jeunes publics, toujours le matin et l'après-midi pour les plus grands, pendant les vacances scolaires, et puis quelques week-ends par-ci, par-là. Donc, faut pas hésiter à regarder notre programmation.
0: Oui, c'est vrai qu'on n'a pas parlé des spectacles enfants, notamment des vacances de Noël. Vous avez beaucoup de choses pendant ces vacances-là.
1: Oui, pour célébrer Noël, oui, en effet. Mais voilà, bon, c'est juste pour faire un petit point. Tout est sur notre site, de toute façon.
0: Puis dire aussi, c'est quoi votre site, alors?
2: Lablassène.com, tout simplement.
0: Et vous avez aussi un compte Facebook et un compte Instagram où on retrouve quelques actus.
2: Oui, exactement, et même une chaîne d'actu sur WhatsApp. Les gens ont moins le réflexe, mais c'est très pratique, finalement. On a les infos vraiment en direct, juste on ouvre son WhatsApp et on a tout en direct.
0: Ok, est-ce que vous voulez rajouter un dernier mot avant qu'on
2: clôture? Pourquoi pas finir par un petit Brassens finalement, puisque c'est dans la programmation, on cherchait une chanson.
0: Ouais, pas mal, on prend lequel?
1: Les copains d'abord, c'est la
2: première
1: qui vient.
2: En plus, il y a plein d'histoires de copains dans notre programmation, donc ça serait parfait.

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0: Merci d'être à l'écoute de nos programmes sur le 88.6 et le 97.2. Tout de suite, nous vous proposons de retrouver votre rendez-vous avec Radio France Internationale pour un nouveau décrochage.
1: Vous êtes bien sur Radio France Internationale, il est midi en temps universel, 2 heures de plus ici à Paris. C'est l'heure du journal. Bonjour Candice Mazot-Tomasic.
2: Bonjour Anne, bonjour à tous.
1: Et à la une, le début du casse-tête budgétaire pour l'Union européenne.
2: 2 jours de discussion à Bruxelles pour se mettre d'accord sur les grandes orientations de l'UE entre 2028 et 2034. Plus encore cette année, vous l'entendrez, la tâche s'annonce difficile à l'approche d'élections dans plusieurs pays d'Europe. Financement de la défense, aide à l'Ukraine, compétitivité face aux géants chinois. Nous appellerons notre correspondant à Bruxelles pour tenter de décrypter ces grands enjeux. La une, c'est aussi l'inflation qui ne cesse d'augmenter aux États-Unis, gros caillou dans la chaussure de Donald Trump à 2 semaines des élections de mi-mandat. La traditionnelle récolte des olives qui démarre aujourd'hui en Palestine, cueillette marquée par un niveau de violence sans précédent des colons israéliens. En France, Marine Le Pen vent debout contre le président du Conseil constitutionnel. La leader d'extrême droite lui reproche d'avoir publiquement balayé sa proposition de référendum sur la préférence nationale. Mesure phare de la candidate à la présidentielle, on vous explique dans un instant. Juste avant de vous parler de cette découverte à 30 mètres sous la mer en Turquie, une épave vieille de 4700 ans. Et puis retour sur cette avalanche de buts hier soir pour la 2e journée de la Ligue des Champions.
1: Et 2 victoires, celle sereine du PSG contre Manchester City et celle du Real renversant face à l'AS Rome. On en parlera dans le journal des sports dans un quart d'heure.
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1: Il faudra non pas un mais 2 jours de discussion au moins pour se mettre d'accord sur un budget.
2: Oui, l'ordre du jour est tellement chargé que l'Union européenne renoue avec son habitude d'autrefois, 48 heures de négociations entre les 27 chefs d'État et de gouvernement autour des grandes orientations budgétaires. Alors comme tous les 7 ans, ils négocient d'arrache-pied le fameux cadre financier pluriannuel, cette fois-ci pour la période 2028-2034. Et comme tous les 7 ans, le consensus est loin d'être acquis. Pierre Benasset, vous êtes le correspondant de RFI à Bruxelles. Pierre, le temps presse car les complications étrangères au budget s'accumulent.
4: Effectivement. Alors les deux camps, frugaux et dépensiers, sont actuellement arc-boutés sur leur position, même s'ils espèrent aboutir avant décembre, parce que 2027, vous l'avez dit, sera l'année de tous les dangers, avec des échéances électorales françaises, italiennes, polonaises, grecques et finlandaises qui pourraient remettre en cause tout compromis budgétaire. Marine Le Pen, la candidate du Rassemblement National, a même fait le déplacement à Bruxelles avant l'ouverture du sommet, on le sait, pour prévenir qu'elle récuserait un budget trop ambitieux en cas de victoire. C'est un argument de plus pour les pays frugaux qui peuvent y voir un affaiblissement des ambitions actuellement portées par la France. Il faut aussi compter sur les perturbateurs géopolitiques, la compétitivité face à la Chine d'abord, et puis aussi l'éléphant dans la pièce, à savoir Donald Trump, car en lâchant l'Ukraine, en s'accordant avec la Russie sur le diesel et en provoquant la fermeture du détroit d'Ormuz, il complique l'équation européenne. La hausse de la facture énergétique fait grimper l'inflation et alourdit donc le service de la dette, ce qui rend encore plus précaires les finances publiques des 27. Ils se retrouvent aussi, du coup, à devoir soutenir l'Ukraine à bout de bras. Et malgré le prêt de 90 milliards d'euros déjà sur la table, il va encore falloir lui trouver des financements, là aussi.
2: Pierre Benazet en direct de Bruxelles, merci beaucoup. On l'évoquait à l'instant, la question de l'aide à l'Ukraine va aussi longtemps occuper les esprits des dirigeants européens pendant ces discussions. Alors que les moyens viennent à manquer, comment continuer à soutenir Kiev face à des attaques russes qui s'intensifient, un appui américain qui s'estompe? Volodymyr Zelensky réclame à Washington de ne pas se tenir aux côtés de l'agresseur. Référence au dernier rapprochement opéré entre l'administration Trump et le Kremlin. Après un accord sur des importations du diesel russe aux États-Unis, le président américain souhaiterait désormais geler une partie des avoirs de la Russie pour ramener Moscou à la table des négociations. Information révélée par le Financial Times hier. Sofia Katsenkova, que proposent exactement les États-Unis ?
5: Prendre une partie des avoirs russes gelés en Europe et les transférer dans une structure financière contrôlée par Washington. Selon le Financial Times, les émissaires américains Steve Witkoff et Jared Kushner ont présenté cette idée samedi dernier à Miami devant des représentants ukrainiens et européens. L'objectif, selon la Maison Blanche, offrir une incitation économique à Moscou pour relancer les négociations de paix. Mais les conditions de l'utilisation de cet argent restent à définir. Pour les Européens, c'est un refus catégorique. Ce jeudi, au Conseil européen à Bruxelles, Friedrich Merz, le chancelier allemand, a insisté. Ses avoirs sont gelés en Europe et ils doivent y rester. C'est nous qui en déciderons, a-t-il martelé. L'enjeu est considérable. Quelque 210 milliards d'euros de la Banque centrale russe sont immobilisés dans l'Union européenne. Et les Européens cherchent justement de l'argent pour soutenir l'Ukraine l'an prochain. Ils restent toutefois divisés sur le déblocage et l'utilisation de ces fonds. Plusieurs pays, dont la Belgique, s'y opposent catégoriquement.
2: Sofia Katsenkova, épreuve que les pourparlers sont au point mort. Le Kremlin fustige cet après-midi l'Ukraine. Pour Moscou, c'est bien Volodymyr Zelensky, le président, qui rejette les efforts de paix des États-Unis. Déclaration après une reprise des bombardements sur des raffineries dans les deux pays. Et ce, malgré la trêve énergétique annoncée quelques jours plus tôt par Donald Trump. Et à noter enfin que le rédacteur en chef du journal russe indépendant Novaya Gazeta a été arrêté. C'est son média reconnu pour ses enquêtes sur le pouvoir qu'il a annoncé il y a un peu plus d'une heure maintenant. Sergueï Sokolo a été emmené par la police après une perquisition à son domicile. Novaya Gazeta avait été classé agent de l'étranger par les autorités russes. On reviendra sur cette arrestation dans nos prochaines éditions. À 15 jours des élections de mi-mandat, une mauvaise nouvelle de plus pour Donald Trump. L'inflation continue d'augmenter 2 ans après son retour à la Maison-Blanche et alors qu'il avait fait campagne sur la promesse de faire baisser les prix. Il a fait tout le contraire, à tel point, Nathanaël Vitran, qu'on parle à nouveau d'une hausse des taux d'intérêt.
3: Oui, en un an, les prix ont augmenté aux États-Unis de 3,7% en moyenne. Le phénomène n'est pas nouveau, mais les chiffres de septembre montrent une accélération de la tendance et les causes sont connues. Donald Trump aura bien du mal à faire croire qu'il n'est pas responsable. Il y a d'abord la hausse des prix de l'énergie, pétrole, les gaz en raison de la situation au Moyen-Orient qu'il a lui-même provoquée en attaquant l'Iran aux côtés d'Israël. L'essence ordinaire a carrément pris 10% en septembre. Le président américain a beau avoir passé un pacte avec le Kremlin sur le dos de l'Ukraine pour mettre du diesel sur les marchés, vous l'évoquiez, il est peu probable que cela suffise à inverser la tendance.
2: Et Nathanaël, au-delà de l'énergie, comment on peut expliquer cette inflation ?
3: Eh bien, la hausse des prix reflète aussi la politique commerciale de Donald Trump, l'augmentation des droits de douane qui ont poussé les prix notamment des denrées alimentaires vers le haut. S'ils n'ont pas augmenté davantage en septembre, la hausse cumulée des 12 derniers mois pèse sur le pouvoir d'achat des ménages américains, d'autant que les salaires, eux, ont reculé en août, en septembre. Et dans ces conditions, la Fed, la Banque centrale américaine, pourrait être contrainte d'augmenter à nouveau son taux directeur, peut-être même dès sa prochaine réunion fin octobre, au pire moment alors pour Donald Trump.
2: Nathanaël Vitran du service économie de RFI. En Cisjordanie occupée, c'est ce jeudi que débute officiellement la récolte des olives, un rendez-vous aussi vital pour la subsistance des Palestiniens que symbolique pour leur cause. Mais cette année, plus que jamais auparavant, la violence des colons israéliens entache les préparatifs. Attaques contre les fermiers, restrictions de circulation, intervention de l'armée israélienne. Cette saison s'annonce encore plus sanglante que les précédentes, Abla Jonaidi.
6: Abbas Milham dirige l'Union des agriculteurs palestiniens. Cette année encore, les fermiers de Cisjordanie occupés vivent sous la terreur.
7: Depuis le début de l'année, 30 000 arbres ont été arrachés ou abîmés par des attaques de colons israéliens. Ces attaques que notre syndicat documente depuis des années sont passées de 4 à 50 par jour depuis le 7 octobre. Hélas, cette saison des olives est devenue sanglante. L'huile dorée est tachée du sang des fermiers.
6: Les volontaires qui offrent leur présence protectrice aux fermiers voient aussi leur action bridée. D'après une étude de l'ONG Oxfam, 7 organisations sur 10 ont déclaré ne pas avoir eu accès à au moins une communauté cette année du fait des restrictions imposées par les forces d'occupation. Bouchra Khalidi, responsable de la politique humanitaire chez Oxfam.
8: Autrement dit, une famille en détresse peut se retrouver hors de notre portée malgré le danger. Les gouvernements ne peuvent pas attendre les élections pour agir. Il faut mettre fin au soutien matériel qui permet ces crimes et faire en sorte que les responsables en répondent. Israël doit mettre fin aux déplacements forcés et empêcher les attaques des colons. Il doit permettre un accès humanitaire en toute sécurité.
6: La violence menace un poumon économique des Palestiniens de Cisjordanie. Directement ou non, 140 000 familles tirent leurs ressources de la production oléicole.
2: Abla Jonaidi.
1: La Chine et la Corée du Nord, désormais reliées par un nouveau pont.
2: Oui, il a été inauguré tout à l'heure lors d'une cérémonie conjointe. L'infrastructure qui enjambe le fleuve Yalu reliera la ville chinoise de Dandong à Sinuiju en Corée du Nord. Ce symbole de rapprochement sino-nord-coréen vise, selon les autorités chinoises, à favoriser les échanges économiques et commerciaux mais aussi la circulation entre les deux pays. Les précisions avec Elena Tomic.
9: Ce nouveau pont routier à quatre voies d'une longueur de 3 km ouvre enfin, 12 ans après la fin des travaux. De nombreux problèmes liés à l'absence d'installations douanières et de routes de raccordement côté nord-coréen ont retardé sa mise en service. L'ouvrage a été conçu comme une alternative au vieux pont de l'amitié sino-coréenne. Achevé en 1943, ce dernier était devenu inadapté aux véhicules lourds est limité à une seule voie de circulation. Le nouvel ouvrage devrait permettre d'absorber une partie des exportations chinoises vers la Corée du Nord. L'an dernier, les exportations ont atteint un record en 6 ans, dépassant les 2 milliards d'euros. La Chine reste un soutien diplomatique et économique majeur pour le régime nord-coréen, soumis à de multiples sanctions de l'ONU. Le pays reclus poursuit ainsi son rapprochement physique avec son puissant voisin et partenaire quelques semaines seulement après avoir inauguré début septembre un pont routier reliant son territoire à la Russie, autre symbole de partenariat stratégique et du rapprochement amorcé avec Moscou il y a 4 ans.
2: Yelena Tomic. En France, à présent, une réponse politique face au scandale du périscolaire. Des années de défaillance qui ont conduit à passer sous silence des violences sexuelles commises sur des enfants, des affaires qui, par leur nombre et leur ampleur, traduisent le caractère systémique de ce fléau et qui a poussé le Sénat à mettre en place une commission d'enquête sur le sujet. Une série de mesures vient d'être adoptée. La sénatrice Agnès Evrin du Parti Les Républicains était la rapporteure de la commission. On l'écoute.
10: Aujourd'hui en France, un enfant sur 10 est victime de violences sexuelles. C'est énorme, cela représente 2 à 3 enfants par classe et à lui seul, ce chiffre devrait provoquer évidemment, naturellement, un sursaut collectif. Une partie de ces violences sont commises dans le périscolaire, un cadre sur la responsabilité des pouvoirs publics, faut-il le rappeler. Ces violences nous rappellent, et je tiens à le dire précisément, une vérité qui est insupportable, c'est que la France ne protège pas assez ses enfants. Cette vérité, c'est qu'en France, nous n'avons pas assez de culture commune de protection de l'enfance. Il y a une deuxième vérité, c'est que la loi du silence, le pas de vague, le déni collectif sont encore bien trop puissants dans notre société.
2: La sénatrice Agnès Evrin au micro de Sylvie Coffi.
1: L'actualité en France, c'est aussi la campagne présidentielle qui bat son plein.
2: Et c'est une bataille pour imposer ses idées qui se joue à 6 mois du scrutin. Marine Le Pen engage, elle, un intense bras de fer avec le Conseil constitutionnel, plus particulièrement son président, Richard Ferrand, lui qui a récemment balayé la faisabilité d'une proposition emblématique du programme de la candidate d'extrême droite. Un référendum direct visant à constitutionnaliser le droit des étrangers et la préférence nationale. Raphaël Delvolvé, la favorite des sondages, appelle à la démission de Richard Ferrand.
11: Hier soir à Bruxelles, Marine Le Pen n'avait nullement l'intention de calmer le jeu à l'égard de Richard Ferrand.
12: Il devrait quitter la présidence du Conseil constitutionnel. Il a rompu avec l'obligation qui est la sienne de neutralité.
11: Ce que lui reproche la patronne de l'extrême droite française, c'est ça.
13: Aujourd'hui, vouloir réformer la Constitution par l'article 11, ça n'existe pas, c'est l'article 89.
11: Dans un podcast spécialisé, Richard Ferrand tranche cette vieille question française. Modifier la Constitution par référendum, c'est via l'article 89, donc après un passage au Parlement, et non directement avec l'article 11 comme le souhaite Marine Le Pen dans ses promesses de campagne.
12: Je souhaiterais l'enjoindre à écouter le général de Gaulle.
11: En 1962, en effet, le général de Gaulle, non sans polémique, organise un référendum pour faire élire le président au suffrage universel direct. Ça ne serait toutefois pas possible aujourd'hui selon le constitutionnaliste Benjamin Morel.
14: À l'époque, le Conseil constitutionnel se retrouve dans l'incapacité d'empêcher la tenue du référendum parce qu'il ne peut le contrôler qu'après coup. Néanmoins, la jurisprudence a évolué depuis et le Conseil constitutionnel se déclare notamment compétents pour les interdire avant qu'ils aient eu lieu.
11: De quoi poser les bases d'un bras de fer pouvant potentiellement se durcir si Marine Le Pen accédait à l'Élysée. Avec un paradoxe, Richard Ferrand doit en partie sa nomination au Conseil constitutionnel au Rassemblement national.
1: Et on termine avec cette découverte archéologique exceptionnelle au large de la Turquie.
2: Et des chercheurs affirment avoir retrouvé les vestiges du plus ancien navire naufragé jamais identifié. Il aurait sombré à l'âge de bronze, il y a près de 4700 ans. Une découverte qui pourrait éclairer les échanges commerciaux en Méditerranée à cette époque. Simon Rosé nous raconte.
15: C'est une épave vieille de près de 5 millénaires, retrouvée à une trentaine de mètres de profondeur au large de l'île de Kekova, dans le sud de la Turquie. Après tant de temps passé dans l'eau, il ne reste aujourd'hui pratiquement rien du navire qui devait mesurer une dizaine de mètres. C'est la découverte de 3 ancres en pierre et d'une trentaine de jarres en céramique, remarquablement conservées, qui a mis les archéologues sur la piste. La forme de ces artefacts a également livré une information clé. Le naufrage du navire remonte à une période lointaine, entre 4400 et 4700 ans. À l'époque, les Égyptiens construisaient les grandes pyramides. Ces récipients transportaient probablement des marchandises. Les chercheurs tentent désormais de déterminer leur contenu, huile d'olive, vin ou encore résine. Mais au-delà de la cargaison, c'est toute une partie de l'histoire de la navigation qui pourrait être réécrite, car cette épave témoigne de l'existence d'échanges maritimes organisés bien avant l'apparition des grandes puissances commerciales de l'Antiquité. Les archéologues espèrent désormais mieux comprendre les techniques de construction des bateaux de l'époque, mais également les liens entre les populations installées sur les côtes de la Méditerranée.
2: Simon Rosé pour Fermé Journal.
1: Et Candice Mazo Tomazic pour le journal. Il est midi et 40 ans universel et on va parler de sport, de foot notamment. Bonjour Christophe Diramian.
16: Bonjour Anne.
1: Les grands clubs européens en lice hier soir pour la deuxième journée de Ligue des Champions ont régalé et chacun à leur manière.
16: Paris brillant, Liverpool surpuissant et le Real Madrid renversant malgré deux périodes assez contrastées. Le PSG a sans doute joué l'un de ses plus beaux matchs continentaux avec Manchester City, parti pour un naufrage d'abord à l'Etihad Stadium avant de limiter la casse face aux Parisiens, victorieux finalement 4-2. Liverpool est allé donner une leçon aux Autrichiens de Linz. Succès 6-3 avec un triplé de Bradley Barcola. Quant au Real, il s'en sort de justesse sur le terrain de l'AS Rome, mené 3-1 à 10 minutes de la fin. Les Merengues se sont lancés dans une remontada de folie avec Espi, Hendrik et Rudiger. Score final 4-3 et un gros soulagement après le match du défenseur français Ibrahima Konaté.
17: On passe par énormément d'émotions, c'est clair. Surtout quand on est mené au score, après on revient, ensuite ils ont début d'avance sur un 3-1. Mais en toute honnêteté, à 3-1, je ne sais pas comment, mais j'y croyais toujours. Je ne sais pas si c'est le fait de jouer pour le Real de Madrid et qu'ils ont eu énormément de fois l'occasion de montrer qu'ils peuvent revenir dans certains matchs, mais faut prendre le côté positif qui est qu'on a gagné, c'est clair, mais j'espère que ça va continuer sur cette voie, la voie de la victoire dans les prochains matchs, parce qu'on a des prochains matchs qui sont importants et des gros matchs aussi. Ouais.
16: Ibrahima Konaté sur Canal+, autre carton de la soirée, le 6-0 d'Aston Villa à domicile face aux Turcs de Fenerbahçe. D'ailleurs, sur la seule soirée d'hier, 46 buts ont été marqués, c'est un nouveau record, et en y ajoutant ceux de mardi, ça fait 78, soit la journée la plus prolifique de la saison régulière de l'histoire de la Ligue des Champions.
1: On espère un spectacle similaire aujourd'hui pour la deuxième journée de Ligue Europa cette fois.
16: Avec notamment les trois clubs français engagés, 16h45, temps universel d'abord, Lyon accueille Crystal Palace, moment de retrouvailles entre Pierre Sage, l'entraîneur du club anglais, et son ancienne équipe. À 19h TU, deux duels, franco-grec, Rennes reçoit l'OFI Crète et Marseille joue au Vélodrome contre l'Olympiakos, avec le choix contraint quand même de Bruno Genesio de faire une fois encore largement appel aux jeunes, faute d'effectifs confirmés suffisants pour être sur les deux fronts à la fois, Europe et Championnat. L'entraîneur marseillais sort d'un déplacement réussi à 3, victoire 2-0, qui a rassuré et relancé son groupe. Et il ferait bien d'ailleurs ses joueurs poursuivre sur cette lancée.
18: Ce que j'attends, c'est déjà d'enchaîner un deuxième résultat positif, parce que c'est le meilleur moyen pour accumuler de la confiance et pour pouvoir aussi ensuite enchaîner en championnat. Mais ce que j'aimerais aussi, c'est qu'on montre ce qu'on a montré la plupart du temps depuis le début de saison, un peu plus de qualité dans notre jeu, un peu plus de prise d'initiative aussi. J'ai trouvé qu'on avait été très timoré en première mi-temps. Peut-être que c'était l'enjeu aussi. Mais ce que j'aimerais, c'est qu'on retrouve un peu les matchs qu'on a pu faire sur ce début de saison, contre Paris, contre Rennes, contre Strasbourg aussi, dans la qualité de notre jeu, parce que je pense que ça passera aussi par un contenu meilleur pour avoir de la continuité.
16: Bruno Genesio, parmi les autres matchs du jour, les déplacements du Milan AC sur la pelouse de Salzbourg et de la Juventus Turin au Celta Vigo.
1: Et puis du tennis et le beau parcours du jeune français Arthur Géa au Masters 1000 de Shanghai qui s'arrête brutalement.
16: Il a abandonné sur blessure dès le premier set de son quart de finale contre l'Espagnol Davidovic. À 21 ans, il figurait pour la première fois dans le tableau final d'un tournoi de cette catégorie. Son adversaire affrontera en demi l'Allemand Alexander Zverev.
1: L'actualité sportive avec Christophe Diremzian.
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1: On va revenir maintenant sur l'implication des États-Unis en Ukraine, sur le soutien qu'ils apportent et les conditions posée par l'administration Trump qui aurait pu la conduire à suspendre une partie de son aide ces derniers jours. Nous vous en parlions dès hier. Volodymyr Zelensky a dénoncé d'une part le fait que les États-Unis n'aient pas partagé de renseignements sur des tirs de missiles russes et d'autre part un ralentissement du réseau Starshield. Ce réseau, pour le dire simplement, c'est la version militaire du réseau satellite Starlink et son propriétaire Elon Musk a fait savoir que c'est bien le Pentagone qui avait décidé de ralentir le trafic. Pour en parler, nous sommes en ligne avec Alain Denève, chercheur au Centre d'études de sécurité et de défense de l'Institut Royal Supérieur de Défense à Bruxelles. Bonjour.
20: Bonjour.
1: Alors, Kiev indique là que le réseau a été rétabli, mais on va essayer d'évaluer avec vous les conséquences possibles. Est-ce qu'il y a, dans ces cas-là, quand le réseau est ralenti, des effets immédiats sur le terrain ?
20: Oui, tout à fait. Il faut savoir que le réseau Starshield est un réseau fondamental pour la coordination des forces, la coordination en fait de la plupart des appareils, donc des drones qui sont opérés par l'Ukraine contre les forces russes. Et donc une réduction, une restriction, voire même une interruption du signal a des effets directs sur, je le dirais, le bon déroulement d'une opération. Et ça a forcé en partie les forces ukrainiennes à renoncer ou à mettre un terme à des opérations qui avaient été amorcées.
1: En quelques heures seulement, il y a eu des missions qui ont été modifiées.
20: Oui, apparemment, il y a. Alors, il a pu se passer deux phénomènes. Le premier, c'est tout simplement la rupture du signal, la perte du signal, ou alors un ralentissement tel du signal, que cela a entraîné une perte d'un certain nombre d'appareils, de drones en cours de mission, ou alors par sécurité, deuxième phénomène. Les forces ukrainiennes ont peut-être décidé d'interrompre la mission et de, je dirais, rapatrier les drones dans des zones de sécurité éventuelles pour leur récupération.
1: Des drones dont la vitesse est ralentie, qu'est-ce que ça change concrètement ?
20: Eh bien, ça change concrètement que, normalement, le réseau Starlink et Starshield, ils sont prévus pour pouvoir faire opérer des appareils volants qui vont à plusieurs centaines de kilomètres par heure. Ici, la limite était fixée à 160 kilomètres par heure en principe, et donc ça permet quand même de conserver une vitesse d'évolution des drones de telle sorte qu'ils puissent opérer rapidement sur les cibles qui ont été prédéterminées afin justement de mener des opérations les plus rapides possibles. À partir du moment où le signal vient à se rompre, ça signifie que la vitesse de progression des drones va être ralentie et semble-t-il, elle était ralentie à 70 à 110 km par heure. Ça veut dire que les drones peuvent constituer des cibles beaucoup plus faciles à atteindre que s'ils progressait à 160 km/h. Ça tient un peu de choses, mais malgré tout, ça peut faire la différence dans des opérations qui sont quand même très infocentrées, je dirais.
1: Combien de temps est-ce que l'Ukraine pourrait tenir sans ce réseau et sans une partie du renseignement américain, donc dans les conditions qui ont été dénoncées hier par Volodymyr Zelensky ?
20: Ce sera très difficile pour l'Ukraine de tenir sans ce réseau. Très, très honnêtement, je ne vois pas très bien, en l'état actuel des choses, ce qui pourrait remplacer Starlink et Starshield dans la conduite de la plupart des opérations qui mêlent des drones. En fait, il faut distinguer deux types d'opérations. Il est vrai qu'il y a une majorité d'opérations qui sont réalisées à l'aide de drones, pour schématiser, à l'aide de drones qui recourent considérablement au système Starlink et au système Starshield, même si ces systèmes peuvent faire l'objet de brouillage ou être victimes de moyens de guerre électronique russes. Mais en réalité, on arrive très difficilement à s'en passer parce que l'autre solution pour les drones, c'est-à-dire les drones avec connexion filaire fibre optique, eh bien, ils n'autorisent pas les mêmes performances en termes de transport de charges explosives ou en termes tout simplement de maniabilité parce qu'il faut transporter la fibre optique et la faire dérouler et l'amplitude des opérations n'est pas du tout la même. Et après, vous avez quand même, malgré tout, la possibilité pour l'Ukraine, comme elle commence à le faire avec certains missiles de croisière de sa propre fabrication, à frapper dans la profondeur, voire même à utiliser des drones de plus grande envergure pour frapper dans la profondeur du territoire russe à l'aide de systèmes de navigation inertielle, donc en s'affranchissant du système Starlink. Mais malgré tout, pour l'essentiel des opérations quotidiennes d'ailleurs, sur la fameuse ligne de contact qui sépare les forces russes des forces ukrainiennes, Starshield, Starlink sont véritablement la colonne vertébrale en fait des opérations militaires sur le terrain.
1: Et est-ce que les Européens qui répètent qu'ils soutiennent l'Ukraine, que ce sont eux qui apportent une grande partie du soutien au pays, est-ce que les Européens pourraient disposer d'un système équivalent ou est-ce qu'ils auraient les moyens d'en mettre un autre capable de compenser Starshield ?
20: Alors pour l'instant c'est le projet, notamment avec Iris Carré, mais ça c'est un projet à plus long terme, mais qui n'a pas encore une la dimension opérationnelle ne sera pas celle de Starlink. Il y a effectivement le réseau OneWeb qui pourrait à certains égards venir non pas remplacer Starlink, mais peut-être le compléter. Mais en réalité, ce réseau n'est pas aussi étoffé que Starlink. Il faut bien se rendre compte que Starlink et Starshield sont des réseaux qui sont redondants, résilients, et qui surtout ont été bâtis, ont évolué pour opérer dans des conditions de combat réelles et éprouvées. Donc il y a un retour d'expérience énorme qui aujourd'hui permet à Starlink et à Starshield d'être véritablement optimaux pour les forces armées ukrainiennes. Le temps que les Européens arrivent à ce niveau d'évolution en matière à la fois de technologie, d'offre de services, de capacité de mise à jour régulière de ce type de service pour des opérations de combat, c'est pas demain la veille, je dirais.
1: Je vous remercie Alain Denève d'avoir été en ligne avec nous. Je rappelle que vous êtes chercheur au Centre d'études de sécurité et de défense de l'Institut Royal Supérieur de Défense à Bruxelles. Merci.
20: Merci.
1: Il est 19h26 à Hanoï, la capitale du Vietnam, qui se transforme considérablement depuis quelque temps. On voit des bulldozers et des grues partout. Et ça ne va pas s'arrêter tout de suite, puisque les autorités ont lancé un plan d'urbanisme de 100 ans. Elle prévoit de construire des ponts, des métros, des villes nouvelles. Et ça chamboule les modes de vie de nombreux habitants, comme nous le raconte notre correspondant Jean-Pierre Fage.
0: Dans les quartiers centraux d'Hanoï, les Rutapthe, ces ensembles collectifs construits principalement entre les années 1960 et 90, accueillent parfois plusieurs générations dans quelques dizaines de mètres carrés. Hérités de la période socialiste, leur imposant bloc de béton, aujourd'hui couvert d'extensions improvisées, se dresse encore au milieu de la ville moderne. Descendant sa cage d'escalier, cet étudiant aspire à un autre mode de vie.
21: Quand une famille compte plusieurs générations, elles vivent toutes ensemble dans un petit appartement. 5 personnes peuvent vivre dans une dizaine de mètres carrés, très à l'étroit. Les jeunes générations, nous avons davantage l'occasion d'être exposés à la culture occidentale. Donc nous avons une conscience plus forte de la vie privée. Bien sûr, je préfère avoir de l'intimité, un espace personnel. Mais les générations précédentes, comme mes grands-parents ou mes parents, n'ont pas vraiment cette notion.
0: Infiltration, problème d'évacuation des eaux usées, bâtiments vieillissants, Hanoï étudie la rénovation ou la démolition de nombreux anciens ensembles collectifs. Dans certains quartiers, des projets prévoient leur remplacement par des tours pouvant atteindre 55 étages. Depuis son café d'où on passe de la musique traditionnelle, cette habitante est perplexe.
22: Je vis ici depuis 50 ans. La vie dans les KTT est vraiment très communautaire. Ce n'est pas comme les nouveaux immeubles d'habitation aujourd'hui. Mais moi, je trouve que la vie ici est plus chaleureuse, plus humaine.
0: Ce vieil homme ne partage pas le même avis. Cigarette au coin des lèvres, les yeux fixés sur un jeu d'échecs chinois, il déguste un thé avec d'autres habitants du quartier.
23: Nous, ce qu'on veut, c'est qu'Hanoï soit plus belle, que la capitale soit plus civilisée. Les vieux bâtiments doivent être démolis, il faut qu'il y ait moins d'inondations. Le Hanoï du futur sera beau, très beau, vert, à la hauteur des autres pays d'Asie.
1: Extrait du grand reportage, Hanoï change d'échelle, l'urbanisme galopant de la capitale vietnamienne à écouter tout à l'heure à 17h10 temps universel. Restez avec nous dans une minute maintenant, l'actualité africaine. On va parler de l'épidémie d'Ebola notamment. C'est le cas toute la journée sur RFI.
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1: Merci d'écouter.
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2: Et si, une fois par mois, le cinéma de Rosières nous emmenait à l'autre bout du monde, l'équipe du festival Joyeuse Escale et la web radio Allô la Planète, en partenariat avec le cinéma Le Foyer de Rosières, lance les Cinescales, un nouveau rendez-vous consacré aux films documentaires de voyages, d'aventures et de découvertes. Et le premier rendez-vous, c'est ce soir. Ce sera chaque troisième jeudi du mois jusqu'en avril. Le public sera invité à découvrir sur grand écran les aventures humaines extraordinaires, des histoires vraies et des films remarqués dans le festival. Au-delà de l'évasion, les Cinescales proposent un autre regard sur le monde, ses habitants, ses cultures et ses grands enjeux. Cette initiative vise également à soutenir et à dynamiser le cinéma de proximité en enrichissant sa programmation. Donc, plusieurs rendez-vous sont proposés tous les troisièmes jeudis du mois. Le premier, c'est donc ce soir à 20h30 au cinéma de Rosières et ce sera avec Baluchon, 4 mètres autour du monde. Ça raconte l'histoire d'un homme, d'un voilier de 4 mètres construit dans son garage et d'un tour du monde, sans météo, sans communication avec la Terre et sans précipitation. Yann Kenney réalise un exploit maritime hors du commun, une formidable leçon de liberté, d'audace et de simplicité à découvrir donc ce soir à 20h30 au cinéma de Rosières. Et ce soir, au cinéma, Le Navire à Aubenas, ciné-débat à 20h. On pourra voir le film Ressac, une histoire touareg, un film documentaire qui nous vient du Mali, produit sur 11 ans au Mali et en Mauritanie. Le film raconte à travers un récit singulier à la première personne l'histoire et la culture touareg sur fond de conflits et exil en cours. C'est la première œuvre cinématographique qui met en scène le monde touareg vu de l'intérieur. Ce sera en partenariat avec le service culturel de la ville d'Aubenas dans le cadre de Sable émouvant en présence du réalisateur. C'est au tarif de 7 euros et le MRAP vous proposera une assiette du désert dans le hall du cinéma à partir de 19h à prix libre.

0: Cher fils, tout au long de cette confession, je te parlerai avec des mots, parfois avec des silences. Mais c'est surtout en pensée que je m'adresserai à toi. À partir d'ici, à partir de là, pour te rapporter ce qu'il te faut savoir de notre histoire.
1: Un ressac donc est programmé à 20h. Vous pourrez voir sinon au cinéma Le Navire ce soir Les Misérables à 20h. Earth of the Beast est programmé à 20h45. Digger à 20h45, il est en version originale sous-titrée en français ce soir. Vous pourrez voir Justin le Juste à 20h45 et Raison et Sentiment est programmé également à 20h45 dans votre cinéma albenacien. Et la Maison de l'Image fera escale à Beaumont ce soir à 20h30 pour un ciné-soupe. Donc le film est programmé à 20h30. La soupe, c'est à partir de 19h30. Et le film proposé, c'est Le Garçon qui faisait danser les collines, un film macédonien. Ahmed, 15 ans, grandit au milieu des montagnes de Macédoine où il garde les moutons de son père tout en prenant soin de son petit frère. Mais lui, ce qui le fait rêver, c'est la musique. Entre les attentes de son entourage et ses envies d'ailleurs, Ahmed pourra-t-il un jour suivre son propre chemin ? Le Garçon qui faisait danser les collines, c'est donc à Beaumont ce soir à 20h30.
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Et cette semaine, nous vous emmenons du côté des musiques urbaines avec une artiste qui aime faire danser autant que bousculer les idées reçues. Tracy Dessa, née en Inde, passée par le Portugal et l'Espagne avant de s'installer en France, la rappeuse puise dans ce parcours multiculturel pour créer une musique qui lui ressemble. Dans son univers, le hip-hop rencontre les rythmes latins, le reggaeton et des sonorités plus électroniques. Son nouveau projet Santa Soltera, que l'on pourrait traduire par sainte célibataire, célèbre l'indépendance, la liberté d'être soi-même et le droit de vivre selon ses propres règles. Avec le DJ Nero et Dang, elle nous propose un cocktail musical énergique, coloré et dansant. On découvre cet univers tout de suite avec Tanga, un titre court et percutant.

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2: Bonjour et bienvenue à InfoRC.
3: Aujourd'hui, nous allons parler de la sécurité routière.
2: Je m'appelle Benjamin.
3: Et moi, je m'appelle Orphée.
2: Saviez-vous qu'environ 7500 personnes décèdent à cause de l'alcool au volant en Europe ?
3: Ça fait plus d'un quart des accidents routiers.
2: Pour prévenir, nous avons fait des micro-trottoirs.
4: Bonjour, on voudrait vous poser quelques questions sur la sécurité routière. Alors, en premier, quel est votre avis sur les accidents dus à la drogue ou à l'alcool ?
5: Eh bien, je pense que c'est triste. C'est dommageable pour les personnes qui gardent des séquelles de ces accidents-là, voire pire. Et que je trouve que c'est totalement inadapté de conduire en ayant bu ou en ayant pris de la drogue, des substances illicites. Donc oui, je suis pour la prévention et éviter que ce genre d'accident arrive.
4: Vous avez quelqu'un dans votre entourage qui a eu un accident dû à la drogue ou l'alcool. Vous pouvez nous le raconter, si vous en avez.
5: Alors oui, effectivement. Dans mon entourage, c'est arrivé. Quand j'avais 20 ans, des amis à moi de mon âge sont sortis en boîte de nuit. Et ils avaient bu. Le conducteur avait bu. Ils ont eu un accident et un de mes amis est décédé lors de l'accident. Voilà, ça fait 19 ans aujourd'hui et c'est des choses qui ne s'oublient pas, des choses des événements qui nous marquent à vie. Donc voilà, c'est des choses que je ne souhaite à personne.
4: Bonjour, nous aimerons bien vous poser quelques questions sur les problèmes routiers. C'est quoi votre avis sur les accidents dus à la drogue ou à l'alcool ?
6: Ben, je pense qu'il faudrait qu'il y ait des sanctions très sévères pour que ça s'arrête. Peut-être que certaines fois, on a tendance à mettre des sanctions un peu moins importantes et les gens y recommencent. Donc peut-être que ça serait mieux de mettre des sanctions plus importantes pour qu'ils arrêtent.
4: Vous avez quelqu'un dans votre entourage qui a eu un accident dû à la drogue ou à l'alcool ?
6: Non, j'ai des connaissances qui ont perdu leur permis de conduire, mais ils n'ont jamais eu d'accident à cause de ça.
4: Merci.
6: De rien.
2: Est-ce que tu peux me donner ton avis sur les accidents routiers dus à la drogue ou à l'alcool ?
4: Moi, je trouve que... Moi, j'ai personne dans mon entourage qui a eu un accident dû à la drogue ou à l'alcool, ou alors je le sais pas. Je trouve que il faut jamais prendre de drogue. Et l'alcool, c'est bien de pas en prendre, surtout quand t'as de la voiture après. Quand t'as de la voiture après, c'est mieux de rester sur un endroit ou d'attendre que l'alcool soit digéré.
2: D'accord. Et si par exemple un de vos amis avait trop bu le soir d'une fête et il veut absolument repartir en voiture, vous ferez quelque chose pour l'empêcher ? Vous ferez quoi ?
4: Je pourrais lui dire de dormir chez moi s'il y a de la place ou quelque chose dans le genre.
3: Merci d'avoir écouté et à bientôt sur InfoRC.
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2: Les distracteurs au volant sont des éléments ou activités qui détournent l'attention du conducteur, augmentant fortement le risque d'accident.
3: Qu'est-ce qu'un distracteur?
2: Pourquoi augmente-t-il le risque d'accident?
3: C'est ce dont on va parler aujourd'hui.
4: Bonjour, nous sommes Lily
2: et Chloé. Pour cette semaine sécurité routière, tous en mode bonne conduite sur InfoRC, nous avons choisi de parler des distracteurs au volant. Bonjour Anne.
3: Bonjour Yann. Tout d'abord, merci d'avoir bien voulu répondre à notre invitation dans le cadre de la sécurité routière.
2: Pour que nos auditeurs comprennent mieux qui vous êtes et ce que vous faites là aujourd'hui, pourriez-vous vous présenter?
5: Ben oui, bien sûr. Bonjour les filles. Alors moi, c'est Anne Boiron. Je suis monitrice auto-école et j'ai une auto-école dans le village de Saint-Privat, à quelques kilomètres d'ici.
6: Bonjour, moi c'est Yann Barakan. Je suis agent d'assurance sur Aubenas.
3: Pour commencer, nous allons interviewer Anne Boiron de l'auto-école Anne Boiron.
2: Quels sont les distracteurs?
5: Alors, il y en a plusieurs. Il y a le téléphone, évidemment. C'est celui le plus connu et celui auquel on pense en premier. Après, il n'y a pas que ça. Il y a aussi le GPS qu'on va manipuler pour programmer le parcours qu'on veut faire. Et puis, le simple fait de manger quelque chose en voiture, de boire, de chercher quelque chose dans son sac, régler la radio, se retourner vers les enfants. Tout ce qui est un distracteur, c'est tout ce qui détourne nos yeux de la route.
3: Qu'en pensez-vous ?
5: Ben, il y a des choses qui sont inévitables. J'ai envie de changer la radio, je peux changer la radio. Il y a des choses qui sont autorisées, donc je peux aller régler mon autoradio, mais il faut le faire avec un coup d'œil. Et le mieux, c'est de toujours faire toutes ces choses-là à l'arrêt, que ce soit prendre le téléphone, que ce soit de régler le GPS, que ce soit de manger ou de boire quelque chose. On peut conduire, on peut prendre la décision de conduire en ayant le minimum de distractions possible au volant.
2: Pourquoi sont-ils dangereux sur la route ?
5: Et parce qu'on croit souvent qu'on peut faire deux choses en même temps. Et en réalité, notre attention, elle se partage. On peut regarder la route et puis sans même avoir vraiment analysé ce qui se passait. Ça arrive de regarder sans avoir vraiment analysé ce qu'on vient de voir. Et sur la route, bah, c'est ce qu'on disait tout à l'heure, c'est ce que j'expliquais en parlant du temps qui s'écoule sans qu'on regarde la route quand on est en train de regarder autre chose. Bah, une seconde d'inattention, ça peut suffire à avoir un accident.
3: Que dit le code de la route concernant les différents distracteurs ?
5: Alors, le principe général, c'est qu'un conducteur doit à tout moment être en état et en position d'effectuer correctement et sans délai une manœuvre, les manœuvres nécessaires sur la route. Donc, un évitement, freiner, ralentir, tout ça, c'est des manipulations. Tous les distracteurs ne sont pas interdits. Il y en a qui sont interdits, l'utilisation du téléphone, par exemple. Mais par contre, le GPS, ce n'est pas quelque chose d'interdit. Le téléphone est interdit. Avoir des écouteurs aussi, des oreillettes, qui font qu'on va moins bien entendre ce qui se passe sur la route. Avoir un casque, bien sûr. Regarder un écran qui n'est pas dédié à la navigation. Donc regarder une vidéo pendant qu'on conduit, par exemple. Et donc tout ça, tous ces distracteurs-là sont passibles de contraventions. Donc 135 euros d'amende en cas d'utilisation du téléphone au volant, par exemple, ou alors en cas d'oreillette ou de casque sur les oreilles pendant qu'on conduit, et 3 points en moins sur le permis de conduire. Et après, ça peut aller aussi jusqu'à une suspension de permis qui peut aller jusqu'à 3 ans dans certains cas, quand il y a plusieurs infractions qui sont cumulées.
3: Avez-vous l'impression que les jeunes sont plus concernés par les distracteurs ?
5: Alors non, ce n'est pas vraiment un problème de jeunes. Ils ont grandi avec le téléphone, mais il y a aussi beaucoup d'adultes qui utilisent le téléphone au volant. C'est devenu une habitude qui est très très généralisée.
2: Comment sensibilisez-vous vos élèves ?
5: J'essaie surtout de leur faire comprendre ce que représente une ou deux secondes d'inattention sur la route. Et je veux qu'ils prennent de suite la bonne habitude. Quand on part en voiture, les téléphones portables sont dans le coffre. Dans le sac, dans les cartables, dans le coffre. Comme ça, la question ne se pose pas. Il n'y a pas le téléphone qui vibre dans la poche ou dans la boîte à gants avec juste une petite notification. Je peux regarder qui c'est. La question ne se pose pas. Ils regarderont leur téléphone quand la leçon elle sera terminée. Il faut qu'ils prennent cette bonne habitude dès maintenant.
3: Merci Anne.
2: Maintenant, des questions pour Yann Barakan.
3: Vous êtes assureur. Qu'est-ce que vous pouvez nous dire sur les distracteurs au volant du point de vue de l'assurance ?
6: Alors le distracteur, ben, ça va causer l'accident. Donc nous, au niveau assurance, ça, on ne va pas en tenir compte, puisque à partir du moment où vous avez un accident responsable, quelle que soit la cause, on va pouvoir intervenir. Après, ça a des conséquences pénales, mais pas au niveau de l'assurance. Après, il faut éviter tous ces distracteurs parce que ça peut avoir des conséquences importantes si vous avez un accident seul ou responsable à cause du téléphone ou d'avoir mangé au volant ou d'avoir été distrait pour autre chose.
2: Est-ce que le fait d'être responsable d'un accident parce qu'on regardait son téléphone peut avoir des conséquences sur son indemnisation ?
6: Ça ne va pas jouer sur l'indemnisation. On va devoir... Vous réglez, on ne regarde pas si vous avez ou pas téléphoné pour et ce qui a été la cause de l'accident, parce que de toute façon, on ne peut pas le prouver nécessairement. Ça n'a pas de conséquences au niveau de l'indemnisation, mais ça a d'autres conséquences au niveau de l'assurance, parce que si vous avez un accident responsable, parce que vous êtes allé dans le fossé, parce que vous avez été distrait par votre téléphone, ou si vous avez renversé quelqu'un, ça a des très grosses conséquences derrière, qui peuvent être financières.
3: Et pour la victime de l'accident, est-ce que le fait que l'autre conducteur ait utilisé son téléphone change quelque chose à son indemnisation ?
6: Non, ça ne va pas changer au niveau de l'indemnisation, pareil pour la victime. C'est le responsable qui faudra vivre après toute sa vie en ayant en tête qu'on a causé un accident parce qu'on était au téléphone, parce que voilà. Et de vivre avec toutes les conséquences peut avoir, alors pour soi-même, hein, parce qu'on peut être blessé dans l'accident, mais le passager peut avoir de graves séquelles derrière et des conséquences sur sa vie de tous les jours.
3: Merci Yann. Pour compléter notre interview sur les distracteurs, Benjamin et Orphée ont posé des questions aux bénévoles de la FFMC.
7: Bonjour Luc, bonjour Walter.
8: Bonjour.
9: Bonjour.
10: Nous sommes Orphée et
7: moi Benjamin.
10: Pour commencer, vous êtes motard bénévole de la FFMC. C'est quoi la FFMC ?
8: Alors, FFMC, c'est la Fédération Française des Motards en Colère et Citoyens. Donc c'est une association qui a été créée en 1980 pour défendre les intérêts d'utilisateurs de deux roues motorisées.
7: Quel danger représentent les distracteurs pour les motards ?
9: Alors les distracteurs, quand on parle de distracteurs, en fait, toutes les tâches qu'on réalise quand on est en train de conduire, autres ceux qui sont nécessaires à la conduite, sont des distracteurs. Écouter la radio dans une voiture, ça distrait. En fait, ça occupe une partie des fonctions cognitives du cerveau. Quelqu'un qui vous parle beaucoup quand vous êtes en voiture, c'est un distracteur. Après, vous avez un distracteur principal actuellement qui est, les pouvoirs publics en parlent beaucoup, c'est le téléphone portable.
10: Quels sont les distracteurs les plus dangereux pour les deux roues ?
8: Ben, ça va être le téléphone portable, ça va être les écrans en général. On voit de plus en plus maintenant les voitures équipées avec même deux écrans, deux grands écrans qui servent à la conduite, qui servent à tous les réglages de la voiture. Quand le conducteur regarde ses écrans, il ne regarde pas la route. S'il y a quelque chose qui arrive sur la route, il risque d'être surpris. Donc ça va être... Et le téléphone, ça va être la même chose. Quand on est occupé à parler au téléphone, même avec les kits main libres et tout ça, on a l'attention qui se déporte et qui n'est pas sur la route.
7: Avez-vous des anecdotes au sujet du téléphone portable ?
9: Des anecdotes, oui. Une fois, je me rendais à Montpellier en moto. Quelqu'un devant moi a fait demi-tour. Bon, moi, je le suivais et il a fait demi-tour sans prévenir, sans rien. Donc, je me suis arrêté. Et la personne, d'un seul coup, elle est en train de téléphoner, d'un seul coup, elle m'a vu par la fenêtre. Alors déjà, je regrette une chose, si il y avait eu une photo qui avait pu être prise à ce moment-là, c'était l'étonnement de la personne. La personne, elle était étonnée et tout, et vite fait, elle a posé sa fenêtre et elle m'a dit « Excusez-moi, je ne vous ai pas vu ». Et j'ai eu cette réponse, je lui ai dit « Vous ne m'avez pas vu parce que vous étiez en train de téléphoner, vous étiez en train de regarder votre portable ».
7: Comment sensibilisez-vous les automobilistes et les jeunes aux risques liés aux distracteurs ?
8: On a très peu d'actions pour les automobilistes directement, pour les adultes. Pour les motards, on va faire ce qu'on appelle des relais calmos pour les inviter à s'arrêter, pour les inviter à prendre du temps et tout ça. Pour les jeunes, on va dans, on a une, ce qu'on appelle ERJ, une commission ERJ. On va dans les lycées, les collèges, et on essaye de parler aux jeunes de problèmes de sécurité routière. Alors, sécurité routière, ben, ça concerne bien sûr les motos, puisque nous, on vient en moto, mais on ne peut pas, quand on part sur la route, ignorer l'ensemble de notre environnement, c'est-à-dire les piétons, les cyclistes, les trottinettes, les voitures, les camions. Donc, toutes les personnes, tous les gens, tous ces utilisateurs utilisent certains appareils qui vont les distraire de la route. On insiste sur le fait que la route, c'est notre premier objet d'attention et on ne regarde pas à côté.
9: Il faut savoir aussi une chose, c'est que Luc le disait, citer les gens, mais maintenant, de plus en plus, on s'aperçoit que malheureusement, ça c'est mon avis qui est personnel, il y a de plus en plus de motards qui utilisent également le téléphone. Voilà, moi la dernière fois, j'ai croisé un gars en moto, ben, il avait devant le GPS, le téléphone, et il avait un nounours, une peluche devant. Voilà, il faut savoir que les automobilistes téléphonent beaucoup en voiture, mais il y a aussi des motards qui le font. Il faut quand même savoir balayer devant sa porte.
10: Merci Luc et merci Walter.
9: Merci à vous.
8: Merci.
3: Pour conclure,
2: les distracteurs au volant regroupent toutes les activités ou dispositifs qui réduisent la concentration du conducteur et perturbent sa capacité à analyser l'environnement et à réagir rapidement. On distingue plusieurs types de distractions.
3: Visuel. Détourner le regard de la route, par exemple en regardant un écran, un paysage ou un rétroviseur. Auditive. Être distrait par des sons, comme une conversation avec un passager, la radio ou un message vocal.
2: Cognitive. Penser à autre chose ou être absorbé par une conversation téléphonique, même en mode main libre.
3: Physique. Effectuer une tâche nécessitant de lâcher le volant, comme chercher un objet, manger ou ajuster ses vêtements. Le téléphone portable est le distracteur le plus dangereux. Combinant les quatre types de distractions, écrire un SMS multiplie le risque d'accident par 23 et détourne le regard de la route pendant environ 5 secondes.
2: L'usage du téléphone au volant est responsable de 25% des accidents de la route, dont 10% sont mortels.
1: Alors faites attention à vous. C'était Lily et Chloé sur InfoRC. À bientôt. 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
13: Je ne connaissais pas. C'est une super idée de pouvoir proposer ça à des élèves. Si ça peut générer des passions et générer des vocations autour du métier de la radio, mais aussi autour du métier d'animation, parce que aujourd'hui, animer sur une radio ou animer une émission sur Twitch ou animer une émission sur n'importe quel réseau social comme YouTube et ou d'autres, c'est ni plus ni moins que de l'animation, alors qu'elle soit filmée ou radiophonique, de toute manière... C'est la même chose, mais en tout cas, voilà, je trouve que c'est intéressant de pouvoir travailler sur préparer une émission, préparer les questions, préparer les interviews, c'est du temps, c'est du travail, c'est amalgamer de la connaissance sur un sujet, voilà, et puis après, c'est après de pouvoir gérer l'appréhension d'un live, de passer en direct. Donc tout ça, oui, mais c'est très bien, ça permet de découvrir un peu ce métier avec aussi... C'est backstage, c'est comment on colle et le travail de préparation, comme je disais juste avant, qui est important, bien évidemment, avant de prendre le micro.
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CDI pour un salaire mensuel brut de 2050 euros. 35 heures par semaine, du travail durant les vacances scolaires, les week-ends et les jours fériés, et un travail donc en horaire variable. Placé sous l'autorité hiérarchique de la direction, vous aurez pour mission et tâche principale de mettre en œuvre et de coordonner le projet Animation Jeunesse, 11-17 ans, et d'assurer la direction de l'accueil collectif de mineurs. Vous participez donc à l'élaboration et au suivi du projet associatif, à l'élaboration et à la conduite du projet d'animation jeunesse, à la structuration des partenariats, à la participation aux différents réseaux jeunesse et aux commissions de l'UMJC, à la direction ACM des 11-17 ans, à la coordination de l'accompagnement scolaire des jeunes scolarisés en collège et lycée, à la promotion et au développement des démarches participatives avec les jeunes et les acteurs du territoire, et enfin à l'animation de la MJC. C'est donc la MJC de Priva qui recrute un ou une animatrice référente jeunesse pour un CDI à 35 heures semaine, au moins un an d'expérience est demandé. Et il vous faut avoir le permis B, vous avez jusqu'au mercredi 11 novembre pour candidater et les entretiens sont prévus le mercredi 18 novembre pour une prise de poste le lundi 4 janvier.

0: On va passer sur la radio.
1: Il est l'heure de retrouver une nouvelle édition de votre agenda local et culturel sur Info RC, vos rendez-vous culturels et locaux à retrouver donc chaque jour dans cet agenda. On part tout d'abord du côté du festival Les Jours de la Dame. Nous sommes partenaires du festival et nous avons deux places à gagner pour les spectacles programmés ce week-end. À noter ce vendredi 16 octobre, le rendez-vous ce sera au Moulinage de Chirol à 20h30 avec La Monstre, une performance artistique unique créée et interprétée par l'artiste pluridisciplinaire Kippepo. C'est un spectacle hybride à la croisée du théâtre, de l'art plastique et du rituel, au cours duquel un corps se transforme en direct, couche après couche. Une créature hybride apparaît. La monstre interroge les traces laissées par le patriarcat, le sexisme et les normes sociales sur nos corps et nos imaginaires. Une transformation comme un geste de résistance. Porter ses héritages, les malaxer, les déformer, jusqu'à faire émerger une autre manière d'exister. La montre, donc, c'est au Moulinage de Chirol ce vendredi à 20h30. Et le festival vous donne rendez-vous également samedi avec la compagnie Kama, cette fois-ci. Le spectacle s'appelle « Nous les vagues ». Il sera présenté à l'espace culturel de Meras à 20h30. Il s'agit d'un coup d'éclat. Nous les vagues, c'est un texte sur l'imaginaire de l'action collective, c'est l'histoire d'un mouvement avec ses contrariétés et ses évidences, depuis les poitrines qui se gonflent électrisées par l'adrénaline jusqu'au tremblement fragile d'un dernier souffle. Il s'agit peut-être aussi d'une histoire d'amour. Le spectacle est à retrouver donc à l'espace culturel de Meras ce samedi 17 octobre à 20h30. Une histoire, l'histoire d'une révolte en 5 parties et 5 actes. Nous avons donc deux places à gagner pour les deux spectacles, La Monstre à Chirol et Nous les Vagues à l'espace culturel de Meras. Le premier c'est vendredi, le deuxième c'est samedi. Si vous êtes intéressé, n'hésitez pas à nous téléphoner pour gagner ces places à la radio directement, donc au 04 75 93 74 97. On enchaîne avec la programmation événementielle au château d'Aubenas. Ce samedi 17 octobre, visite de l'exposition de Marion Fayol, décor par les commissaires de l'exposition et l'artiste. Le rendez-vous, c'est à 11h15. Vous participerez à une visite inédite de l'exposition qui a lieu en ce moment en compagnie des commissaires Mathilde Compagnon et Clématide Planche et de l'artiste Marion Fayol. À travers leurs échanges et leurs commentaires, découvrez les coulisses de la création de l'exposition, les œuvres présentées ainsi que les réflexions qui traversent le travail de l'artiste. Cette visite est une occasion privilégiée d'approfondir votre regard sur le projet artistique et de mieux comprendre la démarche qui a guidé sa conception. Le prix est au prix d'une entrée au château, mais les réservations sont conseillées. Et à 14h30, une autre visite est programmée, celle de l'exposition collective « Rêvez-vous de moutons électriques ». Ce sera par les commissaires de l'exposition, donc Victoria Arecheva et Lena Sorokina. À travers leur regard et leur explication, vous plongerez au cœur du projet de l'exposition, des œuvres présentées et des thématiques explorées. Cette visite commentée est une occasion privilégiée de mieux comprendre la démarche des artistes et les choix qui ont guidé la conception de l'exposition. Les réservations sont conseillées également et c'est toujours au prix d'une entrée au château. Toujours samedi à 16h30, cette fois-ci une visite famille est programmée dans la matrice, un voyage entre les mondes. Que se cache-t-il derrière les œuvres de Rêvez-vous de moutons électriques, entre illusions et perspectives? Découvrez de façon ludique cette exposition du monde réel au monde virtuel. C'est conseillé à partir de 6 ans, toujours au prix d'une entrée au château avec des réservations conseillées.

trois jours pour découvrir les peuples des sables initiés par le collectif associatif Ardèche Afrique Solidaire. Dans le cadre du festival itinérant Images et Paroles d'Afrique, la ville d'Aubenas accueille du 15 au 17 octobre des rencontres artistiques autour des cultures du désert avec des artistes et des témoins d'exception. Concerts, projections, rencontres, conférences et expositions sont à découvrir aux quatre coins de la ville durant trois jours, donc ça commence dès aujourd'hui. Le public est invité à participer à l'événement Sable Émouvant dans le cadre du festival Images et Paroles d'Afrique, l'occasion de découvrir des peuples nomades du désert. Dans le cadre du festival, donc samedi 17 octobre, la salle Le Bourneau accueillera le concert du groupe phare de la musique saharienne, Imaran. À voir aussi des expositions sur la place du château et à l'Agora autour des œuvres de la photographie, Alissa Descott, Toyo Saki, première femme étrangère à avoir parcouru la route traditionnelle du sel à dos de dromadaire. Et les clichés de Souleyman Ag Anara, également à retrouver dans la ville, un grand reporter photographe malien. À 18h ce jeudi, vernissage de l'exposition Textile et cuir avec les stylistes Sophie Debazac et Catherine Prado. Ce sera au 18A durant les trois jours. Et en parallèle, pendant toute la durée de Sable Émouvant, le public pourra également découvrir un campement Touareg installé dans la cour intérieure du centre Le Bourneau, proposé par Ardèche Amitié Touare. Et aussi une librairie itinérante avec la librairie du château et des émissions conduites par la radio Fréquence 7, donc à retrouver sur les fréquences de notre radio partenaire. Merci d'avoir suivi avec nous cet agenda local et culturel sur InfoRC. 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On enchaîne avec Gorillaz, ici en compagnie de Idols. C'est un extrait de leur dernier album. Le titre s'appelle « The God of Lying ».

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1: Tout va bien ? Pas trop fatigué ? On peut enchaîner ? Bien. Alors, je vais vous demander de vous lever. Allez, debout. Très bien. C'est parfait, merci. Parfait, asseyez-vous. Voilà, ceci afin que vous vous souveniez du principe suivant. Quand le professeur rentre dans la classe ou quand il en sort, vous vous levez. Plus tard, vous ne le ferez plus. Mais nous sommes en 1975, nous ne le savons pas encore. Bien. Donc, comme je vous l'ai dit l'autre jour, nous avons maintenant une petite interrogation écrite. Non, Paul et Virginie. On se calme, les enfants. Hein? Merci. Allez, on écrit, les enfants. Selon un récent sondage national, les Français lisent un livre de 130 pages par mois et deux journaux de 15 pages par semaine. Sachant qu'il faut en moyenne 10 minutes par page, combien de temps les Français consacrent-ils à la lecture chaque année? C'est bon? Vous l'avez? Bien. Je reviens dans 5 minutes. Je sors, là. Non, vous n'êtes pas sympa, l'Olympia, il se lève, hein? Ça va, du calme. Bonjour. J'ai dit bonjour. Oh, quand on te dit bonjour, tu réponds. Plus tard, tu le feras plus. Mais on est en 2002, on ne le sait pas encore. Bon, non, Kimberley, Tintaclope, s'il te plaît, ça suffit maintenant. Jason et Jessica, vous arrêtez de vous bécoter, c'est pas l'endroit. Hein? Qu'est-ce que vous... Non, Dylan, enlève-moi ce Walkman et vire les pieds de la table. Mais qu'est-ce que vous avez là? Bon, vous commencez à me les briser. Allez, interro écrite pour tout le monde, on y va. Non, Dylan, tu écris sur ta feuille, pas sur la table. Selon un récent... Il y en a qui redoublent ? Sondage national... Attention, il y a un piège. National... Virgule... Les Français... Au pluriel, lisent un livre de 20 pages par an. Oui, Kimberley, par an en deux mots. Et un journal gratuit de 2 pages par mois. Point. C'est bon? Vous l'avez? Bien, alors voilà la question. Souligne le mot gratuit. Vous avez une demi-heure. Ouh. Ouh. Eh, ouh. Non, les enfants. Ouh. Les enfants. Les enfants, et où? C'est moi, la prof. Où? Non, non, les enfants. Les enfants. Ah! Non, déconne pas. Non, Nick, t'adore, baisse ça. Hein? Ouais, mais quand même, venir avec un bazooka. D'accord, ok. Non, non, j'ai rien dit. Non, non, mais continuez votre teuf, hein, c'est pas grave. Non, non, je passais. Qu'est-ce que t'as dit, John Google? Non, je suis pas un clone de ta mother, la naine. Plus tard, ce sera possible. Mais today, on est en 2012, on le sait pas encore. Lol. Non, non, non. Non, non, mais faites comme si j'étais pas là. Je voulais juste savoir si vous aviez reçu le texte de l'interro. Eh ben, si, je voulais tous envoyer ce matin par ZVZ, là, sur vos iPod Giga Bluetooth XP 12.0. Hein? Oui, Transgenica, c'est celui-là. Oui, celui qui commence par CKOI. Tu veux bien... Ok, je le dis pour tout le monde. C'est quoi un livre?
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1: Sables émouvants, c'est le nom donné à 3 jours de rencontres artistiques autour des peuples nomades du désert, un festival qui se tient du 16 au 18 octobre à Aubenas. Et au cœur de ces rencontres, il y a Imaran, groupe phare de la musique saharienne, qui se produira en concert ce samedi à 20h45 au Bourneau. Vous connaissez sûrement le blues Touareg, autrement nommé Assouf, à travers le groupe qui a fait connaître ce genre dans l'Hexagone, Tina Riwen. Eh bien, Imaran, depuis 20 ans, s'inscrit dans une forme de continuité. Des guitares électriques aux sonorités groove, des percussions et des chants qui envoûtent. Le quintet Imaran vient de Taman Rasset, capitale des Touaregs, au sud de l'Algérie. On va écouter un de leurs titres, Tamlat, qui, comme les autres titres de leurs albums, est en tamashek, une langue berbère, une des langues Touareg. Si vous êtes là samedi, je vous invite vivement à aller découvrir la beauté des morceaux de ce groupe. Celui qu'on va écouter s'appelle Telalt, et j'en profite pour préciser que les clips du groupe sont signés Elsa Penacchio, une artiste passée par le master documentaire de Lussas. Telalt, c'est un de leurs titres donc, et je vais vous traduire un petit peu les paroles avant qu'on l'écoute. Je me réchauffe auprès des flammes du Telalt. Ça m'aide à raccourcir cette longue nuit d'hiver. Je regarde le feu qui chauffe le sable en dessous. Plongé dans mes pensées, je pense à mon peuple. Je me réchauffe auprès des flammes du Telalt. Ça m'aide à raccourcir cette longue nuit d'hiver. Un jour, la vérité fera surface. Notre pays reviendra à son peuple et notre drapeau sera accroché. Imaran est à retrouver samedi en concert au Bourneau à 20h45 dans le cadre du festival Sables émouvants.

Stellalt du groupe Imaran, un groupe à retrouver en concert au Bourneau ce samedi à 20h45 dans le cadre du festival Sables Émouvants.

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3: Bonjour et bienvenue sur Info RC. Aujourd'hui, nous allons parler d'un projet qui mêle créativité, savoir-faire artisanal et aventure collective. Nous accueillons la Vannerie Entre Amis, un collectif de jeunes accompagné par la mission locale dans le cadre du dispositif Coup de Boost. Leur objectif, créer une entreprise éphémère autour de la vannerie, autrement dit fabriquer et vendre des objets réalisés à partir de matières que l'on tresse pour leur donner forme. Mais derrière ces objets, il y a surtout une équipe, des idées, des apprentissages et l'envie de se lancer dans une aventure professionnelle collective. Alors comment passe-t-on de l'idée à la création d'une entreprise? Comment apprend-on à travailler ensemble, à fabriquer des objets en vannerie? Et surtout, où pourra-t-on découvrir leur création? Pour en parler, nous recevons aujourd'hui deux des jeunes de la vannerie Entre Amis, Athénaïs et Gabriel. Bonjour à tous les deux et bienvenue sur Info RC.
6: Bonjour.
7: Bonjour.
3: Alors pour commencer, faisons connaissance si vous voulez bien. Est-ce que vous pouvez vous présenter tous les deux et nous raconter comment vous vous êtes retrouvés dans cette aventure collective?
7: Moi c'est Athénaïs, j'ai 23 ans et donc je faisais partie de la mission locale occasionnellement. C'est-à-dire que je vais aller voir mes conseillers, comme beaucoup de jeunes. Et en fait, on m'a proposé de participer à ce projet. Et j'ai accepté. Et du coup, ça s'est fait un peu par hasard.
3: Et toi, Gabriel?
6: Et moi, j'ai 23 ans aussi. Mm-hmm. Et j'étais aussi suivi par la mission locale. J'avais parlé à ma conseillère que je voulais peut-être faire une entreprise moi-même, une auto-entreprise. Et du coup, elle s'est dit que m'intégrer à ce dispositif, ça serait excellent. Vu que c'est une sorte de micro-entreprise, mais en format très réduit, ça aurait été très bien pour voir toutes les étapes de la création.
3: Vous vous connaissiez avant le projet?
6: Pas du tout.
3: Et qu'est-ce qui vous a donné envie de participer à cette expérience? Gabriel, tu as un peu répondu, hein, puisque Toi, tu as un projet de création d'entreprise derrière. Athénaïs, toi, du coup?
7: Moi aussi, au début, j'avais un petit projet comme ça d'entreprise, rien de vraiment concret. Et en fait, on m'a proposé du coup de participer à ce dispositif pour pouvoir découvrir le monde de l'entrepreneuriat, de voir un petit peu comment ça se passe, les étapes de création d'entreprise, tout ça. Et donc, je me suis dit que ça pouvait être super intéressant en fait de prendre ce qu'il y a à apprendre et de garder ce qui pouvait être intéressant dans ce dispositif.
3: Alors, le nom de votre collectif, c'est la Vannerie Entre Amis. La vannerie, c'est en deux mots, van, ouais. Et plus loin, rie. Comment avez-vous trouvé ce nom? Est-ce qu'il y a une histoire derrière ce jeu de mots?
6: On a eu une intervenante qui était chargée de com et qui nous a aidés en fait, pour tous les créations de logos, d'identité de marque et du coup de nom. Et on s'est dit la vannerie en deux mots pour faire un jeu de mots, parce qu'on est un groupe de... le groupe change un petit peu, mais on est en général 5 à 6 personnes dedans. Et vu qu'on s'entend bien et qu'on est vraiment...
7: soudés.
6: On est soudés, il y a une bonne ambiance dans l'équipe.
3: Ça rit beaucoup.
6: Ça
3: envoie des vannes.
6: Oui,
7: c'est ça.
6: C'est ça. Du coup, on s'est dit que ça collait bien.
3: Une entreprise éphémère, alors comment ça marche? Vous créez donc cette entreprise éphémère. Concrètement, qu'est-ce que ça signifie?
7: Ça signifie qu'on s'est engagé, on va dire, dans ce dispositif-là, à juste même penser à ce qu'on allait créer au début, réfléchir à qu'est-ce qu'on allait vouloir vendre sur le marché. Ça passait aussi par tout ce qui est un peu théorique, la compta, calculer un coût de revient, plein de choses comme ça qui peuvent au début paraître complètement loin de ce qu'on pourrait penser au début.
3: Peut-être inabordable.
7: Voilà, exactement. Et en fait, du coup, on est passé par tout ça, accompagné de Fabienne, du coup, qui fait partie de la mission locale et qui gère ce projet-là. On a dû apprendre à faire de la vannerie aussi, quand même, parce que aucun de nous savait en faire.
3: Mmh. On va y revenir un petit peu à la vannerie.
7: Eh bien, parfait. Je laisse un peu pour la suite, alors.
3: Combien de temps, du coup, va durer votre entreprise?
6: Dans sa conception, on s'est laissé un mois. Je crois que ça faisait bien un mois.
7: C'est ça.
6: Et on s'était donné peut-être un marché sur Ogona pour vraiment vendre en fait le produit.
3: Et comment vous êtes organisé entre vous ? Est-ce qu'il y a des personnes qui sont plus sur la création, sur la vannerie ? Est-ce qu'il y en a qui vont être plus sur le côté financier, des logos ? Comment ça s'est passé ? Parce qu'un mois, finalement, c'est assez court, ça doit être très dense.
6: Oui. Ouais.
7: On a créé un rétro-planning en fait, qui nous permet d'avoir des tâches précises à faire en un certain temps et savoir qui s'en occupe, qui fait quoi. Et en fait, en se répartissant les tâches, que ce soit la communication justement en vous contactant par exemple, que ce soit en faisant la vannerie purement, parce qu'il faut aussi aller par exemple cueillir les clématites, ça s'appelle, c'est ceux avec quoi on a fait la vannerie. Et en fait, il faut quand même aller les chercher, les faire bouillir. Enfin, il y a toujours une étape derrière qui prend du temps. Et donc, en fait, on a dû se répartir les tâches entre nous dans le groupe et ça fonctionne plutôt bien.
3: Et quelles sont les compétences que vous développez grâce à ce projet ?
6: Déjà, des compétences techniques pour créer, façonner les petits produits qu'on va vendre. Ensuite, je pense qu'il y a toute la grosse partie gestion de l'entreprise. Déjà, pouvoir conceptualiser le produit, calculer le coût des matières premières, calculer le coût de la création, à combien est-ce qu'on va se faire une petite marge dessus ou pas, voilà. Y a toute cette partie gestion et comptabilité qui a pris bien 2 semaines au début, je crois.
3: Oui, il y a des tâches plus personnellement que vous sentez qui vont vous servir pour plus tard.
6: Oui, en fait, découvrir comment est-ce qu'on conceptualise la chose. C'est-à-dire, en fait, toute la partie administrative. Fabienne nous a montré un petit peu quelles sont les différentes formes d'entreprise, comment est-ce qu'on pouvait entreprendre.
7: Oui, il y a tout ce qui est un peu la gestion pure de cette entreprise. Et il y a aussi le côté social, parce que de base, je suis dans le social, donc ça me parle encore plus. Mais tout ce côté où on doit... coopérer chacun, trouver des solutions quand certains n'ont pas, d'autres vont l'avoir, et collaborer ensemble, trouver des terrains d'entente, et donc tout ça c'est hyper important aussi pour un groupe qui fonctionne, quoi. Et il y a aussi tout ce côté aussi communication qui nous a permis, on a passé une journée entière sur la communication, et donc du coup on a pu voir pas mal de choses concernant ce sujet-là, quoi.
6: Vraiment le côté travailler en équipe, enfin travailler avec d'autres personnes, je pense que ça m'a beaucoup servi aussi, parce qu'on a aussi dû faire avec les aléas, des personnes qui pouvaient plus ou moins venir, et des remplacements de personnes, tout ça. Il a fallu trouver des solutions certains jours. Et tout à l'heure, on disait que chaque personne avait un petit peu une tâche assignée. En fait, c'est pas totalement vrai, parce que je pense qu'on a dû un petit peu moduler le truc. Il y a des personnes qui ont dû prendre en fait les tâches d'autres personnes parce que justement elles n'étaient pas forcément ici, et voilà, c'est quelque chose qu'il faut expérimenter aussi, de s'adapter en fait.
3: Et du coup, vous avez dû vous retrouver à faire des activités sur lesquelles vous n'étiez pas forcément tout le temps à l'aise. Est-ce que vous, il y a quelque chose que vous n'auriez jamais imaginé savoir faire finalement, et avant de commencer, et que vous avez réussi à faire ?
6: Passer à la radio pour moi. Non, mais communiquer à l'oral, tout ça, c'est pas forcément facile pour moi, mais je pense que... c'est une bonne expérience.
3: Ouais.
6: Et aussi, je ne me pensais pas forcément très manuel, parce que je n'avais jamais vraiment fait des petites choses de mes mains, des petits objets. Et je me suis découvert quand même, je ne sais pas, une passion. Quand on avait fait un petit peu des attrape-rêves et qu'on tissait les liens, tout ça, je trouvais que j'étais plutôt bon et que c'était gratifiant de voir qu'en fait, j'étais capable de faire quelque chose.
7: Moi, c'est pareil. Surtout, la vannerie, j'en avais jamais vraiment entendu parler. Et c'est vrai que je pensais pas que ce serait aussi accessible, surtout. J'ai été surprise de voir à quel point, en fait, on apprend vachement vite. Surtout quand on est un groupe, on s'entraide et on trouve des solutions. Et la vannerie en faisait partie, en fait. Là où certains galèrent, d'autres vont aider ou remplacer. Et du coup, c'est vrai que j'aurais pas pensé savoir faire de la vannerie aussi rapidement, en tout cas en 2 semaines. Enfin, c'est en 4 semaines en tout le projet, mais le temps déjà d'apprendre à faire à manier en fait la vannerie, c'est quand même, ça prend du temps, quoi.
3: Alors pour celles et ceux qui ne connaissent pas forcément justement cette activité, comment l'expliqueriez-vous ?
7: Donc la vannerie, c'est comme le panier en osier, c'est le plus visuel que je puisse avoir. C'est en fait tresser des plantes, des lianes pour fabriquer toutes sortes de choses. Nous, en l'occurrence, on a fait par exemple des mangeoires à oiseaux, on a fait des mobiles. On a pu créer quand même pas mal de choses. Et en fait, c'est, tout est fait de manière naturelle, en fait, du fait de récupérer les plantes jusqu'à les tresser. Tout ça, c'est un processus, en fait.
3: Vous utilisez quelles plantes? Souvent, on entend parler de l'osier. Vous utilisez l'osier ou vous utilisez aussi d'autres plantes?
6: Non, en fait, ce qui est bien, c'est qu'on a été, pour récupérer les plantes, on a été à une association qui s'appelle Vie, qui est sur la chapelle Sous-de-Bonin.
3: Ouais.
6: Ils ont en fait un carré de terrain et tout autour, on a plein de plantes sauvages qui poussent. Du coup, on a vraiment été récupérer ce qui était à côté de nous. Du coup, bon, on n'avait pas d'osier, mais on avait une plante qui s'appelle la clématite. C'est une plante qui est très facile à tresser une fois bouillie.
3: Qui fait bien. Des lianes, donc
6: oui, ce sont des lianes, ce sont des lianes. Et ce qui est bien, c'est que en fait, c'est une ressource naturelle, mais c'est pas une ressource qui est rare. C'est-à-dire que je crois qu'à peu près tout le monde en a dans son jardin. Donc, on n'est pas en train d'épuiser une ressource quand on la récolte. Et ça, c'est très intéressant pour revaloriser un petit peu les métiers de l'artisanat et de pouvoir en fait, renouer un petit peu avec le vivant qu'on a autour de nous et de savoir comment s'en servir. Nous, on a utilisé pour faire de la déco, mais on peut faire d'autres choses aussi.
3: J'imagine que vous avez été aussi accompagné par un professionnel pour apprendre à tisser. Vous pouvez nous en dire quelques mots?
7: Et bien justement, du coup, on a été accompagné par Louise qui
3: De Vie, de l'association.
7: Voilà, de l'association Vie. Et donc, c'est elle qui a mené le côté de la vannerie. Et donc, elle nous a montré vraiment toutes les techniques de tout ce qu'on pouvait faire. Elle nous avait amené des livres. Elle nous a aussi montré visuellement comment faire. Enfin, elle nous a accompagné tout du long sur le processus. Et c'était vraiment super agréable de travailler avec elle, quoi.
3: Combien de temps ça prend pour réaliser un objet?
7: 3 heures.
6: Ça dépend surtout de la taille de l'objet, je pense. Mais en fait, le plus long, ça a été surtout l'épluchage. Parce qu'on ne peut pas juste prendre la liane dans la nature et commencer à la tresser. Il faut une étape avant. On commence à la bouillir dans une marmite d'eau pour la faire un petit peu ramollir. Et après, on épluche en fait, l'écorce qui est autour pour vraiment juste avoir la liane qui est beaucoup plus souple et beaucoup plus facile à manipuler. Et c'était vraiment cette étape qui était la plus longue. C'est l'étape des petites mains, quoi. Voilà. Et oui, ça dépend. Après, pour les mangeoires à oiseaux, je crois qu'on était sur... une heure et demie, mais sans compter le temps d'épluchage et le temps de... Voilà, en termes de tressage pur, ben c'était... Ouais.
3: Donc on pourra retrouver des mangeoires à oiseaux en vente. Qu'est-ce qu'il y aura d'autre comme produit?
7: Bah, du coup, on a fait quelques carillons, des mobiles, en sachant qu'on l'a fait qu'à 6, entre guillemets, donc c'est vrai que ça nous prend beaucoup de temps. Donc il y aura beaucoup de mangeoires à oiseaux surtout.
6: Et aussi on avait quelques produits d'appel d'une personne qui est un petit peu sur le projet mais qui ne peut pas être tout le temps là. Du coup elle n'a pas pu nous aider forcément sur les mangeoires, les carillons, etc. Mais elle nous a fait, elle adore tricoter, elle adore faire le crochet. Du coup elle nous a fait des petits produits d'appel de Noël, des petits bonnets, des petits trucs super sympas, super jolis.
3: Qui seront à vente aussi.
7: Oui.
3: Est-ce que vous, il y a un objet dont vous êtes plus fière?
7: J'aime beaucoup les mobiles. Ils sont vraiment beaux. Je sais que j'ai un petit coup de cœur pour les mobiles.
6: Ben moi, ça serait plus côté attrape-rêve, mais du coup, on ne va pas les vendre en tant que... Enfin, tel quel. On les a intégrés au mobile. C'était une histoire plutôt d'éthique pour... parce qu'on ne pouvait pas vraiment commercialiser quelque chose qui était, qui appartenait à une autre culture. Voilà. Du coup, on les a intégrés au mobile et moi, je suis plutôt fier parce que c'est la partie où j'ai le plus aidé. Côté manuel.
3: Et entre l'idée de départ et l'objet terminé, il y a des fois des surprises.
7: Oui.
3: Ouais. Vous pouvez nous raconter.
6: Déjà, rien que pour, comme je l'ai évoqué, les attrape-rêves. À un moment, on s'est posé la question de est-ce que c'est vraiment juste de se faire des sous sur ça ou pas.
3: Oui.
6: Donc, en fait, il y a des objets qu'on a intégrés à d'autres, qu'on a un petit peu modifiés
7: pour éviter d'appeler ça purement des attrapes rêves, et justement pouvoir l'utiliser dans d'autres créations qu'on a faites. Voilà. Mais après, oui, disons que par exemple, on avait prévu un certain nombre de tout ce qu'on a fait, et on n'a pas eu le temps de tout faire comme on voulait, mais parce que y a tous les aléas autour. De personnes qui peuvent pas forcément venir tout le temps, suivant la fatigue qu'on a aussi, des fois on est forcément moins productif. Donc il y a beaucoup de choses comme ça qui rentrent en jeu. Mais ça a toujours été dans la bonne humeur, donc c'est le principal.
3: Vous ne fabriquez pas que les objets, vous allez les vendre.
7: Oui.
3: Comment allez-vous faire connaître vos créations et rencontrer vos futurs clients en étant à la radio aujourd'hui, mais je pense pas que.
7: On a aussi un compte sur Instagram et sur Facebook. Donc c'est la vannerie, toujours détachée, donc vannerie entre amis. Et par ailleurs, on a aussi fait des flyers et

0: Ok. Vous me parliez des prix tout à l'heure aussi. Comment on calcule un prix? Comment on peut savoir que ce prix va être rentable? Comment on le fixe?
1: En fait, on a fait des simulations de prix comme si on vendait un vrai truc dans une entreprise qui dure dans le temps. On a calculé, enfin, là ça a été plus facile parce qu'on a les charges qui sont en moins. La TVA, les charges salariales, tout ça, enfin, ça a été pris par la mission locale. Donc nous, on a vraiment été allégés de ce côté-là. Au début, on a fait un prix estimatif de combien est-ce que, si moi j'allais sur le marché, combien est-ce que je pense que ça vaudrait. Et après, on a vraiment comparé les prix au nombre d'heures qu'on a passé dessus, au nombre de matériaux qu'on a dû acheter ou non, au nombre de personnes qui ont travaillé sur les produits. Au final, on s'est accordé à peu près sur des prix.
2: Moi, c'est entre 12 et 18 ou 20 euros, je crois.
1: Ouais.
0: Donc, vos produits seront vendus entre 12 et 20 euros, on va dire.
1: Ouais.
0: Ouais. Et est-ce que ça permettrait, si on avait une véritable entreprise, de financer notre travail à ce prix-là?
2: Non.
1: Non.
2: C'est
1: Non.
2: un nom unanime.
1: C'est pour ça que ouais, on a vraiment eu de la chance qu'en fait on ait eu un gros côté qui a été allégé par la mission locale. Parce que si on devait faire ça de manière pérenne, on aurait dû peut-être doubler le prix, je pense. Je sais pas. Donc
0: Qu'est-ce qui vous semble le plus difficile dans la vente?
2: Je pense c'est
1: aborder les gens.
2: aborder les gens et leur montrer qu'on a quelque chose d'original à vendre, quelque chose qui sort un peu du lot et que ça vaut le coup d'acheter des créations que des jeunes ont pu faire, quoi.
0: Cet argent, il va revenir à qui?
2: En fait, il va revenir globalement aux jeunes nous qui avons participé au projet. Et après, reste à voir ce qu'on va faire. Mais le but, ce serait vraiment de partager un moment tous ensemble. Ce serait super. Mais bon, reste à voir si on gagnera assez pour ça déjà. Si on arrive déjà à tomber sur un chiffre positif, ce sera super.
0: Et pourquoi avoir choisi de vendre quelque chose que vous avez créé vous? C'était peut-être déjà défini au départ par la mission locale, je ne sais pas, ou peut-être c'est vous qui avez décidé, qui avez fait ce choix.
2: C'était déjà défini, la vannerie était déjà définie. Après, on a pu choisir quand même ce qu'on allait faire concrètement en vannerie.
0: Qu'est-ce que vous aimeriez que les gens retiennent finalement de ce que vous avez fait? Est-ce que c'est plutôt le côté vraiment objet qui vous tente ou c'est plutôt pouvoir discuter autour de ce projet-là avec les gens qui viendraient acheter ces objets sur le marché?
2: Moi, je pense que c'est encore plus le côté justement de pouvoir montrer aux gens et à la population que les jeunes n'ont pas peur en fait de se lever le matin, de faire des choses de leurs mains et que c'est encore plus gratifiant quand c'est quelque chose qu'on a créé nous-mêmes de A à Z et pouvoir le communiquer et valoriser en fait tout ce travail qu'on a fait depuis un mois auprès de tous ceux qui seront au marché. Et leur montrer que vraiment, on a fait ça avec le cœur et pas par obligation ou sous contrainte, c'était vraiment quelque chose de volontaire.
1: Je pense la même chose. Je pense que c'est important de montrer que les jeunes sont capables en fait de mener des projets comme ça et que on a envie de travailler aussi. Rien que le fait que il y ait plusieurs jeunes qui ne se connaissaient pas et qui se regroupent pour avoir un projet en commun, je trouve que c'est quand même un assez beau message à faire véhiculer. Oui, aussi, je pense que je serais assez fier quand même de pouvoir vendre mes créations aussi sur un marché, parce que c'est pas quelque chose que j'ai eu l'occasion de faire avant. Donc, enfin, pour moi, j'en retire que du positif de ce projet-là. Je suis vraiment content que le coup de boost existe.
0: Et ce projet, il a changé votre regard sur le monde du travail ou le monde de l'entrepreneuriat?
2: Pour moi, il m'a permis de découvrir que. Enfin, de découvrir. Vraiment de comprendre que si je me lève le matin, c'est pas forcément pour une paye. Enfin, c'est important,
0: Oui,
2: on travaille tous pour
0: il
2: la même
0: faut bien
2: chose.
0: qu'on vive.
2: Mais avoir envie de se lever le matin pour une raison particulière, c'est encore plus important, quoi. Et que ça donne vraiment envie d'y aller. Et que même s'il y a des matins où me lever, c'était hyper dur. En fait, ce qui me motivait, c'était le groupe, savoir que j'allais créer quelque chose, que en fait, tout ce monde.

0: moi allait m'apporter quelque chose et que c'est ça qui m'a aidé à me lever, quoi.
1: Ben moi, au début, j'avais un petit peu peur de lancer ma propre entreprise parce que je me suis dit que j'allais vite être en galère si jamais j'avais des difficultés et que je savais pas vers qui me tourner. Mais le fait d'avoir vu plusieurs intervenants, on a vu une chargée de com, on a vu des membres d'association, Fabien de la mission locale, et enfin toutes ces personnes-là qui sont prêtes à nous aider et à
0: Accompagner.
1: nous accompagner, à nous entourer. Si jamais on veut lancer notre entreprise, je pense que ça m'a quand même enlevé un poids sur les épaules de me dire que voilà, je ne serai pas tout seul, je sais qu'il y a des gens qui sont là pour moi et ça, je trouve ça que...
0: D'être accompagné, c'est important.
1: Oui, je trouve que c'est important, oui.
0: Alors vous parliez hein, du coup du dispositif coup de boost. Cette proposition de créer des entreprises éphémères, elle est, je crois, faite au moins une fois par an aux jeunes du bassin d'Aubenas. Qu'est-ce que vous diriez à un jeune qui hésite à y participer? Moi, je sais que je dirais que c'est. S'il hésite, c'est déjà qu'il a pris la bonne décision d'y aller, en fait. Que si il n'a pas d'obligation en dehors de ça, en fait, il faudrait qu'il aille et qu'il. Même s'il passe juste une journée, voir déjà ce que ça donne et tenter le truc, et je pense qu'il verra que ce sera juste super. Et qu'avec un super groupe qu'on a eu, par exemple, nous, enfin, c'est juste génial de pouvoir travailler dans des conditions qui sont juste géniales, quoi. On est super bien accompagnés, le groupe se passe super bien, on fabrique des choses de nos mains. Faudrait que cette personne, en tout cas, au moins essaye, quoi.
1: Ouais, moi enfin, je dirais qu'il ne faut pas hésiter. Même si il n'a pas projet d'ouvrir une entreprise ou voilà, rien que le fait de parfois un petit peu casser cette routine d'être à la maison, tout ça, et de venir s'intégrer à un groupe, je sais que ça fait du bien à plusieurs membres de notre groupe actuel. Donc si jamais on veut un petit peu changer d'air, rencontrer des nouvelles personnes, découvrir de nouvelles facettes de métier. Je pense que c'est important.
0: Merci à tous les deux d'être venus dans nos studios, donc Athénaïs et Gabriel, nous raconter cette belle aventure collective sur Info RC.
1: Merci à
0: Merci à
1: vous.
0: vous. On rappelle donc que vous êtes le collectif La Vannerie entre amis, accompagné par la mission locale dans le cadre du dispositif Coup de Boost, que vous créez une entreprise éphémère dédiée à la fabrication et à la vente de créations en vannerie et qu'on pourra vous retrouver ce samedi sur le marché d'Aubenas, où vous vendrez donc les objets que vous avez créés. Merci pour votre participation et à bientôt sur Info RC.
2: Merci.
3: Expression plurielle. Une action soutenue par la préfecture politique de la ville, le département de l'Ardèche, la commune d'Aubenas et la caisse d'allocations familiales.

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1: Bonjour à tous et bienvenue sur Info RC. Aujourd'hui, une émission spéciale. Nous allons vous présenter les journées nationales de la réparation en Sud-Ardèche. Pour en parler, j'ai invité des membres du collectif qui organise cet événement. J'accueille donc dans le studio Yolène Desrossiclard.
2: Bonjour.
1: Marc d'Autopia.
3: Bonjour.
1: Et David de la Ringarderie.
4: Bonjour.
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1: On va donc commencer par faire un petit tour de table pour présenter vos structures.
2: Donc moi, c'est Yolène, je suis salariée à l'association Les Recyclards, qui est une recyclerie qui se situe à Uzère. J'y suis salariée depuis 5 ans. L'histoire des recyclards, c'est donc 4 copains, il y a maintenant 16 ans, qui ont envie de se réunir autour d'un sujet. Et le sujet qui les préoccupe, c'est la quantité de déchets qui se retrouvent dans nos déchetteries. Et ils font un petit tour dans d'autres structures en France et ils découvrent du coup les recycleries. Et ils se décident à monter la première recyclerie du Sud-Ardèche vers 2010. Voilà, donc pour objectif, moins de déchets et des objets à donner dans un lieu.
4: Donc je représente la Ringarderie, donc nous on est beaucoup plus jeunes. On a commencé en 2022, par là 2022, 2023 on a ouvert notre premier lieu. Donc c'est votre matériothèque sur Aubenas, matériothèque et atelier ouvert. Donc en gros une recyclerie du bricolage, voilà.
3: Et Autopia qui a été créé en 2014, au départ avec juste une fosse pour venir réparer les véhicules. Aujourd'hui, on a 4 ponts pour les voitures, un pont pour la moto, et on propose à nos adhérents de venir réparer eux-mêmes leurs véhicules. Et donc l'objectif, c'est d'apprendre l'autonomie, et pouvoir rouler avec un véhicule plus sûr.
1: Ok. On va rentrer un petit peu dans le détail. Qu'est-ce que vous faites en Sud-Ardèche et qu'est-ce que vous proposez ?
2: Donc nous, au Recyclard, on propose de récupérer les objets qui sont encore en état d'être revendus à des prix abordables. Donc on a plusieurs moyens. Les personnes peuvent nous apporter les objets et meubles sur la recyclerie, mais on peut aussi aller en collecte, ce qu'on appelle la collecte, à domicile, gratuitement, pour récupérer des gros volumes, meubles, gros électroménagers ou grandes quantités d'objets. Et on va aussi sur les déchetteries. On a des accords avec les syndicats déchetteries. Et il y a des caissons sur place dans lesquels on peut aussi récupérer les objets pour qu'ils n'aillent pas jusqu'aux bennes. Voilà. Et donc, nous, après, à la recyclerie, on valorise les objets, on les teste, on les nettoie et on les propose dans notre boutique. Et on a aussi de la sensibilisation. On fait de la sensibilisation. On peut faire des ateliers créatifs en extérieur ou sur la recyclerie pour sensibiliser à la créativité à partir de déchets ou justement à la différence entre le recyclage, le réemploi. Voilà. Donc, c'est nos principales missions à la recyclerie.
1: Et est-ce qu'il faut être inscrit ? Est-ce qu'il faut, par exemple, payer une petite cotisation à l'année ? Ou comment ça se passe ?
2: Non, on peut adhérer avec plaisir si on a envie de soutenir l'association. Mais déjà, donner, c'est soutenir, donner des objets. Et voilà, donc pas besoin.
4: Bah nous, on a un lieu en bas du quartier des Oliviers qui est ouvert à tout le monde. Et bah le plus visible, c'est le bricolage. On collecte donc sur le bassin tout ce qui est lié de près ou de loin au bricolage et on le remet en vente à petit prix. L'idée, c'est que ça sauve des objets de la poubelle et puis que ça puisse donner du confort à tout à chacun à petit prix. L'idée, c'est que ça serve, voilà. Et à côté de ça, c'est aussi le partage de savoir. On a un atelier d'accompagnement au bricolage, où là, on est en train de le réveiller là, en ce mois d'octobre, de faire un peu la poussière. Et l'idée, c'est de faire notamment des ateliers d'accompagnement personnel. Donc, si tu viens, tu as un petit projet, tu ne sais pas trop comment prendre le bout, on peut t'accompagner. Ça, on le faisait depuis un petit moment. Mais là, on va faire aussi des ateliers thématiques. Apprendre à venir souder à l'arc, apprendre à venir faire le béaba de l'électricité, apprendre à venir tailler des pierres, des choses comme ça en fonction des bonnes volontés qui viennent, donc les bénévoles, et puis peut-être des intervenants extérieurs aussi. Voilà, essayer de proposer des choses sur le partage de savoir et le faire ensemble. Nous, on fait rien à la ringarderie, on accompagne les gens à faire. Voilà, c'est ça l'idée, et c'est déjà pas mal. On a aussi, du coup, vu qu'on est, deux salariés mi-temps, et puis on y a 25 à peu près bénévoles qui gravitent autour du projet. Et l'idée, c'est que bah, si tu as un petit truc que tu as envie de porter à la ringarderie, et que tu as envie de porter toi, et que ça convient au groupe, c'est possible. Donc là, il y a des jardins aussi qui sont en train de se faire. Il y a un pôle numérique qui est aussi en train de prendre ses marques en bas.
1: Vous vous diversifiez un petit peu, c'est ça ?
4: Oui, c'est l'idée. On a appelé ça un tiers-lieu, c'est ça en fait. C'est un peu un grand fourre-tout où en fait, si tu as du temps, principalement, c'est une denrée assez rare, et de l'énergie et envie de faire collectif, bah, tu peux venir faire semer ta petite graine avec nous, voir si ça marche et si la mayonnaise elle prend, bah, y a de là, on y va.
3: Donc Autopia, le principe, donc, c'est que quelqu'un envie de devenir plus autonome dans la réparation et l'entretien de son véhicule. Donc, il vient nous voir. On demande une adhésion pour pouvoir profiter des services d'Autopia. Il y a un mécanicien qui s'appelle Simon qui va accompagner l'entretien ou la réparation du véhicule tout au long du chantier. Alors, c'est des voitures. C'est aussi, on a un pont à l'extérieur qui nous permet de monter le véhicule à la hauteur qu'on veut. Donc, ça peut être un camping-car, ça peut être une camionnette. Voilà, il n'y a pas de limite de hauteur. C'est juste la météo qui fait qu'on va pouvoir travailler ou pas. Et oui, il y a également la moto. Et les personnes qui ont une moto, qui veulent entretenir eux-mêmes leur moto, peuvent venir avec, pareil, des conseils du mécanicien, de Simon.
1: Donc là, vous prêtez des outils ?
3: Alors, on a beaucoup d'outils et des outils spécifiques parce que certaines marques ont besoin d'outils spécifiques pour des réparations.
1: Ouais, qu'il faut acheter, sinon on ne peut rien démonter, en fait.
3: Donc, en fait, plutôt que d'acheter, vous pouvez venir à Autopia et utiliser nos outils. Une fois par mois, on organise un atelier qu'on appelle « Démystification de la mécanique » qui a lieu un mardi ou un mercredi, qui dure 4 heures, qui est fait par Simon, notre mécanicien, qui est quelqu'un de très pédagogue, et qui va expliquer le fonctionnement d'un véhicule en partant de l'ouverture du capot jusqu'au fonctionnement de l'embrayage, des pistons, des freins. Voilà, donc c'est souvent les personnes qui viennent assister avec leurs questions qui vont orienter l'atelier. Mais il essaye de passer un peu par toutes les parties du véhicule.
1: Maintenant, une question toute simple. Combien de personnes font tourner vos structures ?
2: Alors, au Recyclard, on est environ 7 salariés à mi-temps. Mmh. Et on a une dizaine de bénévoles qui sont très, très actifs, je pourrais dire quotidiennement, à la recyclerie.
1: Ok, ils viennent presque tous les jours.
2: Oui, toutes les semaines en tout cas. Ouais, c'est régulier quoi.
1: C'est des mordus donc.
2: C'est des mordus, exactement. Et après, on a des bénévoles qui viennent sur des opérations un petit peu plus spécifiques, du tri de jouets, du tri saisonnier quand on va changer de saison et aller trier les boules de Noël quand c'est le moment. Donc, on peut aussi nous aider de cette manière-là à la recyclerie.
1: Et combien êtes-vous ?
4: Eh ben nous, j'en ai parlé tout à l'heure, on est 2 mi-temps, un pôle à peu près de 25 bénévoles, plus ou moins actifs effectivement, en fonction des choix de chacun et de chacune. Et puis on a aussi 7 ou 8, je sais plus trop, collégiens, collégiales, qui eux prennent la responsabilité de tout ce qui se passe à l'asso, donc qui sont bénévoles. Et il y a du monde, et l'idée c'est que ça puisse s'ouvrir et il y a encore de la place.
3: À Autopia, on est aussi environ 25 personnes bénévoles, et pour faire tourner au quotidien l'association, on a une salariée qui est à l'accueil, qui est là tous les jours, et des bénévoles également, parce qu'il y a quand même pas mal de boulot pour ce qui est de répondre au téléphone, faire les factures, commander les pièces. Donc on est, il y a toujours deux personnes à l'accueil, Simon le mécanicien qui est là tous les jours également, et des bénévoles également dans l'atelier qui peuvent donner un coup de main pour une réparation difficile ou quelqu'un qui hésite un peu à démarrer la réparation. Voilà, qui...
2: Je vais rajouter que effectivement, comme à la ringarderie, nous avons des bénévoles qui font partie de la collégiale, parce que c'est pas forcément un type d'organisation qui est connu, la collégiale. Donc c'est une organisation horizontale pour se partager donc les responsabilités d'un employeur un peu plus classiquement. Et donc nous, on a effectivement une équipe de bénévoles collégiens et collégiennes. Et j'invite aussi les personnes qui sont intéressées à se rapprocher de nous, parce qu'on a toujours besoin de monde pour nous rejoindre. Des personnes qui ont des qualités très différentes, des comptables, comme des passionnés de réemploi, de sensibilisation. Enfin, c'est assez large, donc n'hésitez pas.
4: Ouais, viendez, viendez.
1: Alors justement... Avant qu'ils viennent, comme tu dis, comment ils font pour vous contacter ?
2: Eh ben, on peut nous contacter par téléphone. Le mieux aussi, c'est de venir nous voir physiquement. Donc, on est à Uzère, 325 route d'Alès.
1: Et un numéro de téléphone, peut-être ?
2: 04 26 62 28 28.
4: Okay. Alors nous, on peut venir nous voir aussi. Donc 16 rue de Coulouvray à Aubenas, c'est en bas du quartier des Oliviers, la rue de la pharmacie, on va dire. Mmh. Alors je cherche frénétiquement le numéro de téléphone. Sinon, on peut nous suivre aussi sur laringarderie.fr. On a un blog qu'on essaye de mettre à jour. On n'est pas toujours fortiche. D'ailleurs, s'il y a quelqu'un qui est fort en communication externe et qui a du temps... Il est bienvenu, je dis en passant, des bouteilles à la mer. Et du coup, le Facebook, la ringarderie, et je cherche le téléphone, mais je vais laisser Marc prendre le relais, je reviens.
3: Donc, Autopia, donc, on est situé également à Uzère, comme les recyclards. On est sous le magasin Proxy, 45 impasse de la Faïs. Le téléphone, c'est le 09 50 96 34 80. Et l'adresse mail, c'est autopia.atelier.solidaire@gmail.com. Et on est ouvert le jeudi, le vendredi et le samedi de 9h à 13h et de 14h à 18h.
1: Et donc le numéro de téléphone qu'on cherchait et qu'on a retrouvé.
4: Oui, ding ! Alors c'est le 07 88 48 16 46 pour la ringarderie. Et nous, on est ouvert du mardi au samedi de 10h à 17h sans interruption le midi. Merci.
1: Et au niveau des horaires et des jours ?
2: Les horaires des recyclards, c'est donc du mardi au vendredi de 9h à 13h et de 14h à 17h. Et le samedi, une petite heure supplémentaire, c'est 10h, 13h et 14h, 18h.
1: Et avant de passer au projet, on voulait signaler aux auditeurs qu'il y avait aussi trois autres structures du collectif qui ne sont pas présentes aujourd'hui. Il y a donc les bicyclards, les hors-clous et pignons libres. Voilà, ce sont vos acolytes qui participent à ce projet.
4: Les acolytes organisateurs, oui. Ouais. Organisateurs, organisatrices.
3: Okay. Moi, je veux bien donner quelques infos sur Pignon Libre, qui est au Vence. Donc, leur objectif, c'est de devenir autonome dans l'entretien de son biclou. Ils sont ouverts deux soirs par semaine, mercredi et jeudi, de 17h à 20h. Ils sont situés 205 avenue Charles de Gaulle, au Vence. Et ça se trouve après la poste en direction de Villefort. Et donc des bénévoles tiennent des permanences d'auto-réparation où chacun peut venir avec son vélo ou pour apprendre à réparer son vélo. Ils ont des outils sur place, des pièces de vélo neuves ou d'occasion. On peut aussi transformer son vélo pour en faire un vélo assistance électrique, voilà, c'est ça. Ils ont des plans pour pouvoir monter un moteur sur un vélo pour pas trop cher. Ouais. Ils tiennent à préciser que le vélo est une machine incroyable qui s'use et qu'il est important d'entretenir pour rouler sereinement en sécurité. Et donc, Pignon Libre favorise cet entretien à prix solidaire.
1: Donc, OK, si on a un vélo, on peut le faire réparer, on peut aussi le faire entretenir. Ou alors, à la rigueur, le faire transformer en électrique.
4: Et si on pousse un peu, on peut même potentiellement venir à la ringarderie ou chez Flo pour faire sa propre batterie à partir de batteries usagées pour pouvoir alimenter son moteur électrique. Ouais. Si on a un peu de temps.
1: Il faut donc faire un petit peu le tour, quoi. Du coup, on peut avoir plein de pièces dans vos différentes structures. Est-ce que vous voulez dire un petit mot sur les deux autres ?
2: Donc Bicyclard, c'est aussi un atelier donc cycle et trottinette qui se situe à Vauguet, Donc c'est aussi donc dans un peu plus loin, mais c'est à peu près les mêmes objectifs que Pignon Libre. Donc on vient pour faire réparer. Donc on peut venir sans avoir le temps, etc. Et on laisse faire les réparations donc à deux salariés. Mais aussi on peut apprendre à réparer parce qu'il y a des ateliers d'auto-réparation, donc où les deux salariés vous accompagnent super bien dans les étapes pour à la fois réparer mais aussi savoir entretenir son vélo, parce que c'est très important, et donc c'est des associations qui favorisent et qui encouragent la mobilité douce. Bicyclar est situé à côté de la voie verte, donc c'est idéal, c'est idéal pour ça. Et Orclou, c'est une ressourcerie qui se situe au Vence, mais qui est en transition vers Chambonas. Et donc, c'est un tiers-lieu du réemploi, et donc qui a une activité aussi de valorisation d'objets. On peut leur apporter des objets.
1: Alors maintenant qu'on a fait le point sur les structures qui participent, on va parler du projet du Répartour et de ses journées. Pour commencer, quel est le concept ? Comment est née l'idée et quelles sont les dates précises ?
2: Alors, les journées, les JNR, donc c'est les Journées Nationales de la Réparation. C'est un événement qui est organisé par deux associations qui sont MEC.org et HALT à l'obsolescence programmée. Donc, c'est national. C'est un événement national. Nous, on a eu l'idée il y a 2 ans en recevant un mail pour de la sensibilisation justement à la réparation. Et c'était un mail qui invitait des structures à organiser des événements partout en France. Et donc, il y a 2 ans, on a eu envie de faire quelque chose en Ardèche parce qu'on se connaissait entre structures. Et on s'est invité d'abord au Recyclar, puis l'année dernière à la Ringarderie, et cette année on a un peu vu plus gros pour organiser sur plusieurs jours, puisque jusque là on avait fait soit une demi-journée puis une journée, et là on avait envie de valoriser sur plusieurs journées. Donc nous on a même un petit peu élargi les dates, puisque normalement c'est du 15 au 18 je crois au niveau national, et nous on a même ouvert au 14 parce que ça nous arrangeait dans les programmations des associations et acteurs du territoire.
4: Pour ajouter, pour commenter, c'est surtout, je pense, une envie déjà de trouver un prétexte pour faire des trucs ensemble, entre associations qui ont les mêmes fibres et qui ont les mêmes valeurs sur ce territoire. On a un peu la chance d'avoir un territoire rempli d'associations qui œuvrent sur ces sujets, on va dire. Donc on a l'habitude de se côtoyer comme ça, souvent au coup de vent, entre deux portes, parce que un peu la tête dans le guidon, même si on n'est pas tous sur les vélos. Et là, c'est l'occasion, en fait, vraiment, moi personnellement, de passer un petit peu de temps, de lever un peu la tête et de faire un truc chouette ensemble, et de prendre une journée de plaisir, quoi. Donc voilà, il y a beaucoup d'humains derrière tout ça. Il y a aussi un petit peu de promotion des valeurs de réemploi, de réparation, de prix libre, d'inclusion. Et voilà, il y a la cantine Pop aussi qui va nous faire le repas qui est du dimanche, mais on va y venir. Enfin voilà, ça brasse et c'est chouette, voilà, pour ma part.
3: Oui, pour moi aussi, le plaisir, il est de rencontrer les personnes qui font vivre les autres associations. Et le thème du prix libre aussi est un thème qui me tient à cœur. Sortir un peu de l'économie capitaliste et ces obligations qu'on se met à vouloir renouveler du matériel sans se poser la question du prix ou en payant juste ce qu'on voit devant nous. Donc là, ça pousse à la réflexion de savoir combien j'ai envie de mettre pour tel ou tel objet ou tel service que j'ai envie de demander.
1: Alors, c'est peut-être pas combien j'ai envie de mettre, mais combien je peux aussi mettre, parce que en ces temps difficiles, tout le monde n'a pas forcément beaucoup d'argent.
3: Voilà, ça fait partie du prix libre, de pouvoir mettre à la portée tout le monde, qu'il n'y ait pas de complexe à se dire « mais moi, je ne peux pas me l'offrir ». Non, là, il n'est pas question de ça.
4: Ouais. Même si l'argent reste, comme beaucoup de choses, comme le temps, une gestion de priorité. Il y a des choses qu'on se dit, on paye, on ne cherche même pas à comprendre. Et on le voit en le pratiquant au jour le jour, le prix libre. Il y a des choses où, quand on ouvre la porte, les gens vont, entre guillemets, dire « ah bah du coup, je peux gratter là ». Bah ouais, mais regarde, Donc ça permet des discussions, en fait, et c'est ça qui est chouette. Ça permet de toucher l'humain, et voilà.
1: C'est le principe de rencontre.
4: Oui, je crois que, en tous les cas, pour ma part, c'est ce que j'aime beaucoup. C'est ce que j'aime beaucoup dans le milieu associatif, oui.
2: Et c'est aussi l'occasion, on est tous et toutes des associations ou des acteurs du territoire qui travaillons avec beaucoup d'objets autour de nous. C'est aussi rendre aussi, personnellement, un hommage aux objets, qu'on les regarde, qu'on y prenne du temps. Parce qu'en tant que recyclerie, nous, on en a énormément. Donc nous, on les valorise, mais c'est aussi comment les valoriser, c'est aussi les regarder, en prendre soin, les ouvrir, les découvrir. Et on est tous et toutes des assos qui sont curieuses de ça et de le faire ensemble, de partager nos connaissances. Je pense que c'est parfois des valeurs qu'on associe à peut-être des générations précédentes qui se transmettaient des savoirs, etc. Et nous, on a envie de continuer ça, de parler de comment on répare sa voiture, son vélo, du mobilier, de l'électroménager. Et c'est comme ça qu'on fait du lien aussi entre nous. On a des thématiques assez diverses et variées. Et c'est ça qui nous rejoint aussi. C'est l'objet, en fait. C'est le soin des objets. Quel soin on apporte à ce qui nous entoure, de précieux ou de plus banal.
1: Et comment on fait durer la vie d'une machine à laver, d'un vélo ou tout ce qu'on veut, alors qu'elle est en panne et qu'on se dit qu'on est peut-être obligé de la balancer ? Eh bien non. Bon, c'est vrai que tout n'est pas réparable, mais on peut quand même y réfléchir et savoir si c'est irrémédiable ou pas. Alors dans votre programme, j'ai vu qu'il y avait plein d'ateliers un peu partout avec plein de thématiques. Est-ce que vous pouvez nous en dire plus ?
4: Moi, si je peux me permettre, c'est une déambulation, j'ai envie de dire. Hein. C'est une déambulation, je dirais, d'Evance à Vaisseau, donc Sud-Ardèche. Et il y a plein de petits ateliers qui durent, allez, on va dire, entre 2 heures et un après-midi ou une matinée. Certains avec rendez-vous, d'autres non. Où on peut venir commencer à regarder comment une voiture fonctionne, venir faire réparer son grille-pain, on va dire, si je suis un peu caricatural.
1: Et c'est important le grille-pain, surtout le matin.
4: Ouais, c'est important le matin, sinon on est furax. Hein. Découvrir aussi l'impression 3D, ça c'est un truc qu'on propose à la ringarderie, pourquoi pas. L'impression 3D, ce qui est intéressant, c'est qu'on peut réparer un peu plus, de plus en plus, grâce à ça. Et on voit que les fabricants se dédouanent un peu d'avoir des pièces détachées à disponibilité parce qu'ils donnent les plans. Donc maintenant, avec des impressions 3D et le bon matériau, parce que ça n'a pas l'air simple, hein, moi j'y connais rien, on arrive à réparer d'autres machines. Donc voilà. Et puis, il y a du textile.
2: Il y a plein de thématiques, en fait. Il y a bijoux, voilà. Il y a mobilier. Donc il y a des artisanes. Cette année, c'est des artisanes qui aussi font découvrir, c'est plutôt des portes ouvertes, parce que c'est des temps qui sont un peu courts pour parfois, je pense à la bijoutière, c'est parfois un peu court pour mettre les mains dedans, si je peux me permettre. Et du coup, là, c'est regarder comment une personne travaille, ça peut aussi faire découvrir des vocations. Là, donc, du coup, il y a une ébéniste, une bijoutière. Nous, on est dans une recyclerie, on est des valoristes. Donc, c'est aussi découvrir des métiers, donc
4: des lieux, des
2: métiers. Et donc, il y a vraiment plusieurs thématiques. Il y a des thématiques autour de la couture, donc de la mobilité avec voiture, vélo, ordinateur aussi.
4: Ordinateur, oui. Comment libérer son PC, hein, partir vers des logiciels libres et gratuits et tout à fait performants.
1: Et quand vous remplacez le système d'exploitation Windows, c'est par quoi ? Quel système ?
4: En fait, moi, je suis très... c'est ça qui est génial avec les collectifs, c'est qu'on est plusieurs. Donc, moi, je suis un peu puriste. Je n'utilise plus de Windows ou de logiciels privateurs pour les puristes, donc ni de système Apple depuis maintenant presque une vingtaine d'années. Donc, moi, j'installe du Linux. Mais si on a peur de faire, je dirais, le petit saut, maintenant, parce que c'est vraiment un petit saut, c'est des histoires d'habitude. Et il y a quand même des gens qui sont en capacité de vous aider sur des logiciels comme ça. C'est un peu le devenir du pôle numérique qu'on est en train de monter avec Ghislain. Coucou Ghislain, à la ringarderie. L'idée, c'est que souvent, il y a des choses qui nous permettent d'avoir du confort et d'avoir du service qu'on ne connaît pas. Et c'est juste découvrir des possibilités qui sont potentiellement plus abordables, qu'on peut comprendre si on a envie, parce que c'est forcément un peu d'investissement, qui sont tout à fait performantes, en fait. Que là, je parle au niveau des ordis, mais ça peut être au niveau du chauffage, avec les poêles roquettes, ça peut être... Enfin, le bricolage, ça ouvre ouais. une capacité de se mettre un petit peu de confort assez folle. Le vélo, par exemple, l'électrification du vélo, si on sait faire soi-même, on sait comment ça marche, on sait réparer. Enfin, ça me semble d'une évidence crasse, moi, mais je suis dedans depuis maintenant un peu trop longtemps, je pense.
1: Et maintenant, en 2026, en informatique, il y a plein de distributions Linux, comme Zorin, qui clone l'apparence d'un Mac ou d'un Windows, ce qui veut dire qu'on n'est pas perdu, qu'on garde ses habitudes. Le doute pour les gens, en général, c'est d'avoir les mêmes logiciels qu'avant. Et il y en a plein, il y a plein de logiciels qui existent sur les différents systèmes, ou des équivalents, en fait. On installe la distribution, c'est gratuit, ça fonctionne très bien, et en plus, sur des machines pas très puissantes, ou un peu vieilles, qu'on aurait mis à la casse. Et qui ont besoin de beaucoup moins de puissance.
4: C'est des histoires d'habitude, voilà. Effectivement. Exactement, ça permet d'utiliser des machines qui sont destinées à la poubelle aussi. Mmh. Donc on est encore à fond dans le thème. Nous, à l'association, tous nos ordinateurs sont des vieilles machines que un marchand d'ordinateurs du coin nous a données parce qu'il les a remplacées chez un client à lui. Mmh. Donc ça nous a permis de nous équiper informatiquement. Et si vous venez, vous verrez, c'est super performant, pour 0 euros, juste encore une fois, en récup. Notre bannière à la ringarderie, c'est récup, entraide, créa. C'est vraiment ça, c'est récupérer, entraide, bah, c'est faire ensemble, mais aussi voir ce qu'on peut faire avec les choses qu'on récup à plusieurs, parce que tout seul, on n'y arrive pas toujours. Mmh. Et créa, bah, c'est être créatif sur qu'est-ce qu'on peut faire avec les objets, mais aussi être créatif, comment on fait pour que ensemble, tous avec nos petites complémentarités mais qui des fois frottent, on puisse avancer ensemble.
3: J'ai remarqué un atelier qui me fait un peu sourire, qui est Auvence, qui est organisé par Orclou et Pignon Libre sur le marché samedi 17 octobre de 8h à 13h. Ça s'appelle Chimère et Peluche. Le sujet, c'est amener vos peluches et borgnées. Nous lui implanterons un troisième œil. Nous proposerons un manteau de peluche pour vos soirées déguisées. Nous lui fabriquerons une culotte. Amenez et créez la peluche de vos rêves ou de vos cauchemars. Donc, j'aime bien ce thème. J'espère que ça va inspirer d'autres personnes.
1: Donc, c'est ludique, c'est pour les enfants, mais pas que.
3: Voilà, ouais. Et c'est sur le marché Auvence, samedi 17 octobre.
1: Dans l'interview, vous avez dit que c'était à prix libre. Mais est-ce qu'il faut s'inscrire à l'avance? Est-ce qu'on peut venir comme ça dans les ateliers?
2: Alors du coup, il y a certains ateliers, effectivement, il faut s'inscrire parce que la capacité d'accueil, elle est quand même limitée. Puis d'accompagnement aussi, pour un accompagnement correct, c'est mieux d'être... Alors en général, c'est entre 4 et 5, ça dépend des ateliers. Il ne faut pas hésiter à venir sur nos réseaux sociaux ou nos sites, si vous n'avez pas les réseaux sociaux, où on précise, et trouver aussi dans chacune de nos structures, on a des dépliants avec le programme, et on a mis spécifiquement quels ateliers... pour quels ateliers on devait s'inscrire ou non. Globalement, les Repair Café, c'est quand même mieux de prévenir. On a aussi donc les artisanes à Aubenas, où là c'est assez réduit aussi, c'est même sur rendez-vous pour la bijoutière. Il y a la démystification qui est sur inscription, l'initiation soudure, c'est à Autopia. Donc ne pas hésiter à appeler les structures directement et pour s'inscrire.
1: Et pour ceux qui sont curieux et qui aimeraient avoir le programme complet, où est-ce qu'on peut le trouver?
4: Alors, je pense sur nos réseaux sociaux et puis sinon sur le blog de la ringarderie, laringarderie.fr. Et vous allez dans le blog et c'est le dernier, je ne sais plus comment j'ai appelé ça, c'est JNR OIR, je crois, mais vous le trouverez.
2: Oui. Et sur le site des recyclards également, oui. il y a le programme.
1: Et c'est en page d'accueil?
2: Oui.
1: Comme ça, c'est plus facile. On n'a pas besoin de farfouiller dans les menus sur le site. C'est accessible plus facilement et instantanément, du coup.
3: Et vous avez sur le site de la ringarderie le dépliant. S'il y en a qui ont peut-être eu déjà la chance de l'avoir en main. Vous avez tout le dépliant avec les horaires, les numéros de téléphone, les adresses mail pour contacter toutes les associations pour ces ateliers.
4: On peut te donner peut-être le lien pour mettre sur ton site internet. InfoRC, il y a un site internet, non?
1: Alors moi, ce que je peux faire, c'est le rajouter dans le texte lié au podcast. Comme ça, les gens pourront cliquer dessus et accéder au programme.
2: Et donc on tient aussi à remercier, on est 6 assos à organiser cet événement, mais donc il y a des assos qui nous ont rejoints pour faire des ateliers. Donc il y a le vaisseau mère, et j'ai parlé des artisanes aussi qui sont à Aubenas, et aussi on a du soutien du syndicat de déchetterie Sictoba qui nous a donc aidé à financer la com, et c'est important de le souligner parce qu'on n'a pas beaucoup de moyens et de moins en moins dans les associations, donc c'est des formes de soutien qui sont importante. Et il y a également donc la mairie d'Uzer qui nous permet d'organiser l'événement du dimanche sur l'aire de loisirs à Uzer et de mettre à disposition du mobilier, enfin tout ce qu'il faut pour organiser un événement. Donc un grand merci à eux et elles.
4: Merci.
1: Est-ce que vous aimeriez rajouter quelque chose sur le répartour?
2: Donc moi je trouve que ce qui me plaît beaucoup dans cette proposition qu'on fait, c'est des ateliers où on va démystifier. Je trouve que le mot est vraiment important. Tout le monde est capable. Et du coup, ça donne du pouvoir, je vais le dire en français, c'est parce qu'on entend beaucoup empowerment. Et je pense que donner du pouvoir, ça fait un peu peur, mais ça nous redonne du pouvoir à tous et toutes. Moi, je l'ai vécu à Autopia et je me suis sentie très, très, très bien en sortant d'Autopia parce que ça fait du bien de faire soi-même, de faire avec les autres. Et pour moi, c'est vraiment la qualité de tous ces ateliers-là. C'est de savoir qu'il y a vraiment beaucoup de domaines où on peut faire, où on peut aider à faire. Donc moi, c'est vraiment cet objectif-là que je soulignerais pour ma part dans les JNR.
5: Et de découvrir qu'on est capable.
2: Oui.
3: Oui, à partir du moment où tu as deux mains, je pense que tu es capable de faire beaucoup de choses.
4: Et pour finir en beauté, sous le soleil éclatant de ce mois d'octobre ardéchois, donc à côté de la rivière, en bas d'Autopia, sur les maps en ligne, ça s'appelle...
2: Aire de loisirs.
4: Merci, l'aire de loisirs, si vous ne trouvez pas. Et donc on se rejoint à partir de 10h, il y aura des stands variés et nombreux, notamment, donc là c'est pareil, je vous regarde, vélo, jeux en bois, jeux en carton, il y aura possibilité de construire des choses avec des petits pastilles en carton, il y aura une démo justement en impression 3D de comment on fabrique ces petites pastilles qui nous permettent de construire des choses en carton.
3: On pourra rénover ses phares.
4: Super.
2: Il y aura aussi un stand de démonstration de réparation à base de papier mâché.
4: Oui,
2: qu'on a très hâte de découvrir nous-mêmes aussi.
4: Un Repair Café où vous pouvez venir du coup là sans rendez-vous. S'il y a un peu d'attente, et ben vous mangerez soit des chouchous ou des frites. On ne sait pas trop encore, mais ça sera cuit aux roquettes. Ça sera sûr. Donc aux roquettes, ça sera au feu de bois. Voilà,
3: la cantine populaire qui vient et qui va proposer un repas à prix libre.
4: Le midi, exactement. Il y aura un concert suite au repas, un concert digestif. Et oui, c'est une première à partir de 14h, un truc comme ça. Et ça sera les Brittles, on vous en dit pas plus.
2: On peut en dire plus parce que c'est donc un... Ah oui, c'est parce que c'est particulièrement dans le thème, c'est un orchestre bricolé, donc avec des musiciens, récupérateurs, constructeurs, enthousiastes. Tout à fait. Et c'est donc des instruments construits à partir d'objets récupérés et recyclés, si là on n'est pas dans le thème...
4: Fouettez-nous.
2: Et donc funk, techno, rumba, je pense que ça va bien digérer.
4: Est-ce qu'on a oublié
3: du monde? Vous allez pouvoir aussi boire.
4: Ah oui.
3: Donc il y aura une buvette.
4: Sans alcool, du coup vous pourrez boire sans modération. Mais
3: voilà.
4: Puis je crois qu'on a fait le tour. On avait un joli plan, mais on l'a pas amené. Donc il y aura peut-être des trucs qu'on a oubliés et des trucs spontanés.
5: De surprise.
4: Et on aura un petit stand d'accueil, bien sûr, parce que ça nous tient à cœur, et aussi de prix libre. Donc tous les stands seront à prix libre, et donc ce jour-là, on pourra aussi discuter autour de ces notions de valeur et de prix, de temps, d'investissement et tout ça.
1: Et on redonne les dates pour nos auditeurs et nos auditrices.
4: Eh ben, c'est à partir du mercredi 14 octobre jusqu'au samedi 17, ça c'est le répartour chez les uns, chez les autres. Et le dimanche, ça sera le 18 octobre à partir de 10h jusqu'à 17h, 18h on a dit. Et là, ça sera en bas d'Autopia à l'aire de jeu d'Uzer.
1: Une journée festive pour la réparation.
4: Exactement. Merci.
3: Merci.
1: Je vous remercie tous les trois, les recyclards, Autopia et la ringarderie. On pense aussi aux trois qui ne sont pas là, mais qui sont là par la pensée.
2: Merci à eux.
1: J'espère que vous aurez plein de monde. Et bon répartour.
5: Merci à vous.
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Liquidation totale. 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
1: Bonjour à toutes et à tous. À l'écoute des RFI en direct de Paris, il est 18h.
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1: Ravi de vous retrouver. Nous sommes le 15 octobre. Voici les titres de cette édition. Pour exercer une pression sur la Russie, le président ukrainien cherche de l'aide. Volodymyr Zelensky rencontre aujourd'hui des dirigeants de l'OTAN et de l'Union européenne à Bruxelles. Pour le troisième jour d'affilée, en Albanie, dans ce pays des Balkans, des affrontements ont éclaté entre manifestants et policiers. Sur le continent africain, Ebola en RDC, l'épidémie la plus meurtrière de l'histoire de la République démocratique du Congo. Dans ce journal, reportage à Bounia auprès des enfants. Dans l'actualité française, le ministre de l'Éducation reçoit à l'heure actuelle des lycéens. Et puis enfin, nous serons dans ce journal en Irlande, où Mark Zuckerberg, le fondateur de Facebook, vient de s'offrir un château, un achat qui ne passe pas inaperçu. C'est le président ukrainien qui l'a annoncé. Les frappes sur les raffineries russes vont reprendre. Et d'après la Russie, elles ont déjà repris puisqu'une raffinerie située à 200 km de Moscou a été visée et touchée ce matin par une attaque de drone. Daniel Valo, bonsoir. La trêve énergétique, comprendre cette pause des combats liés à l'énergie annoncée par Donald Trump, est donc définitivement enterrée.
4: Selon les autorités russes, c'est une raffinerie de la ville de Ryazan qui a été touchée par une attaque de drones et de missiles. Parallèlement, le président ukrainien annonçait dans les colonnes du Financial Times que son pays n'était plus lié par cette trêve énergétique et que les frappes sur les raffineries russes allaient donc reprendre. Volodymyr Zelensky, qui ne cache pas son amertume et sa colère vis-à-vis de Donald Trump après la décision du président américain d'acheter du gasoil russe. Et c'est une nouvelle phase de tension qui est ouverte entre Kiev et Washington. Le président américain accusant l'Ukraine de contribuer à la pénurie mondiale de carburant en visant les raffineries russes. L'Ukraine répondant qu'elle doit à tout prix couper la Russie de cette source de financement. Cette tension renouvelée entre Kiev et son allié américain ne peut que réjouir Vladimir Poutine au moment où celui-ci entrevoit un assouplissement des sanctions économiques américaines, eh bien qu'elle-même n'ait ni accepté ni respecté cette trêve énergétique, la Russie en a profité pour accuser Volodymyr Zelensky de rejeter les efforts de paix américains.
1: Volodymyr Zelensky toujours à la recherche de soutien pour se défendre face à la Russie. Le président ukrainien est donc à Bruxelles aujourd'hui où a lieu un sommet des 27 dirigeants de l'Union européenne. Il rencontre le secrétaire général de l'OTAN, Mark Rutte, et plusieurs dirigeants européens dont le président français ou encore le premier ministre polonais pour, dit-il, continuer d'exercer une pression réelle sur la Russie. C'était Daniel Valo. L'actualité nous emmène dans ce pays des Balkans. Nous sommes en Albanie, où ils demandent depuis maintenant 3 jours la démission de leur premier ministre. Des manifestants qui se sont rassemblés donc pour la 3e journée d'affilée à Tirana, la capitale, où des heurts ont éclaté avec les forces de l'ordre. Le mouvement de contestation dure depuis maintenant plus de 4 mois. Avec plus de 4000 morts en 5 mois, l'épidémie d'Ebola en République démocratique du Congo est devenue la plus meurtrière de l'histoire du pays. Ebola est une maladie mortelle, elle peut provoquer de fortes fièvres, des vomissements et parfois des saignements. Cette 17e épidémie a été qualifiée d'urgence de santé publique de portée internationale par l'OMS. Alors parmi les défis pour lutter contre la maladie, que faire des enfants qui ont leurs parents à l'hôpital? Pour venir en aide à ces enfants, l'UNICEF a décidé de créer 12 crèches directement reliées aux structures de santé. Reportage RFI à Bounia, Pauline Azidi.
5: C'est un garçon, il a 2 mois. C'est un enfant qui est déchargé, donc sa mère est ici à la CTI. Sa mère est confirmée positive. Lui, il est négatif.
3: Néma câline ce petit bébé. Elle est l'une des berceuses de cette crèche accolée au centre de traitement. Elle est aussi une survivante de la maladie et pour elle, il était logique de s'investir.
5: Je suis médecin en formation. J'ai choisi de venir aider les enfants ici parce que vu que les parents n'ont pas la force d'aider les enfants et les enfants se sentent séparés de leurs parents, beaucoup de gens ne veulent pas aider les enfants. Moi, j'aime beaucoup la pédiatrie, j'aime beaucoup les enfants. C'est pourquoi je me suis décidée de venir aider les enfants ici.
3: Aujourd'hui, il n'y a plus qu'un bébé pris en charge. La crèche a pu accueillir jusqu'à 10 enfants, une fréquentation en lien avec celle du CTE. L'UNICEF veut généraliser la présence de crèches aux côtés des centres de traitement lors des épidémies d'Ebola. Et l'organisation aimerait aussi envisager une maison des parents pour ceux qui ont des enfants hospitalisés. Pauline Azidi, de retour de Bounia à RFI.
1: La guerre au Yémen, au moins 4 personnes ont été tuées aujourd'hui et plus de 10 autres blessées dans une attaque de missiles menée par les Houthis, une attaque contre le palais présidentiel situé à Aden.
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1: 18h06 à Paris, Édouard Geffray reçoit à l'heure actuelle des lycéens. Le ministre de l'Éducation tente d'apporter des solutions à la contestation lycéenne qui se poursuit en France. Les jeunes réclament plus de professeurs, des classes moins chargées et de meilleurs bâtiments. Ils demandent aussi des changements dans Parcoursup, la plateforme d'accès aux études supérieures. En France, il est appelé le scandale du périscolaire. Ces jeunes enfants victimes de violences physiques, psychologiques et ou sexuelles pendant les activités à l'école mais hors temps scolaire. Face à la multiplication de ces violences partout en France, le Sénat a lancé une enquête. Le Sénat vient d'adopter plusieurs mesures pour mieux protéger les enfants. La sénatrice Agnès Evrin du parti Les Républicains est par ailleurs rapporteure de cette commission.
6: Aujourd'hui en France, un enfant sur 10 est victime de violences sexuelles. C'est énorme, cela représente 2 à 3 enfants par classe et à lui seul, ce chiffre devrait provoquer évidemment, naturellement, un sursaut collectif. Une partie de ces violences sont commises dans le périscolaire, un cadre sur la responsabilité des pouvoirs publics, faut-il le rappeler. Ces violences nous rappellent, et je tiens à le dire précisément, une vérité qui est insupportable. C'est que la France ne protège pas assez ses enfants. Cette vérité, c'est qu'en France, nous n'avons pas assez de culture commune de protection de l'enfance. Il y a une deuxième vérité, c'est que la loi du silence, le pas de vague, le déni collectif sont encore bien trop puissants dans notre société.
1: Des propos recueillis par Sylvie Coffey. L'Américain Mark Zuckerberg décide de s'offrir un château en Irlande. Le fondateur de Facebook vient de s'acheter une propriété historique au sud de l'île d'Emeraude. Un nouveau châtelain qui ne passe évidemment pas inaperçu et qui n'arrive pas non plus les mains vides. À Dublin, le récit de Clémence Pénard.
7: Le fondateur de Facebook est le nouveau propriétaire du château de Strangkelly dans le comté de Waterford au sud-est du pays. Une demeure néo-gothique du 19e siècle de 1500 mètres carrés nichée au cœur d'un domaine de près de 180 hectares. Le tout pour la coquette somme de 51 millions d'euros, le révèle The Irish Times. Pas question pour autant pour le milliardaire de quitter les États-Unis. Il compte y séjourner lors de ses passages en Irlande tout de même régulier puisque c'est à Dublin que Meta a installé son siège international. Et avec son épouse Priscilla Chan, le couple n'a pas tardé à se faire connaître dans le voisinage en donnant 150 000 euros à 3 clubs de GAA des environs, des clubs de sport gaélique, véritable institution en Irlande. De quoi marquer des points avant même d'avoir posé leurs valises. Clémence Pénard, Dublin, RFI.
1: Dans l'actualité internationale en Russie, le journal Novaya Gazeta, de nouveau dans le viseur des autorités, son rédacteur en chef a été interpellé dans la journée. Il est depuis ressorti de sa garde à vue. On ne connaît pas encore les raisons de son arrestation. On sait en revanche que Sergueï Sokolov avait déjà été arrêté en 2024. Le média qu'il dirige, Novaya Gazeta, est régulièrement épinglé par le Kremlin, reconnu pour ses enquêtes notamment sur les violations des droits humains en Russie. Ainsi se referme ce journal en français facile. Où que vous soyez sur la planète, merci à tous de l'avoir écouté. Olivier Pron, dans quelques secondes, pour nous parler de Radio Foot International, Olivier.
8: Eh oui, on va vous parler de football, de Ligue des Champions et de FIFA. Merci Adrien.
1: À tout de suite avec vos coéquipiers. RFIA à Paris, dans quelques secondes, il va être 18h10.

0: Ce vendredi, direction Majunga à Madagascar.
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Et il est l'heure de retrouver une nouvelle édition de votre agenda local et culturel sur Info RC, vos rendez-vous culturels et locaux à retrouver donc chaque jour dans cet agenda. On part tout d'abord du côté du festival Les Jours de la Dame. Nous sommes partenaires du festival et nous avons deux places à gagner pour les spectacles programmés ce week-end. À noter ce vendredi 16 octobre, le rendez-vous ce sera au Moulinage de Chirol à 20h30 avec La Monstre, une performance artistique unique créée et interprétée par l'artiste pluridisciplinaire Kippepo. C'est un spectacle hybride à la croisée du théâtre, de l'art plastique et du rituel, au cours duquel un corps se transforme en direct, couche après couche. Une créature hybride apparaît. La Monstre interroge les traces laissées par le patriarcat, le sexisme et les normes sociales sur nos corps et nos imaginaires, une transformation comme un geste de résistance. Porter ses héritages, les malaxer, les déformer, jusqu'à faire émerger une autre manière d'exister. La Montre, donc, c'est au Moulinage de Chirol ce vendredi à 20h30. Et le festival vous donne rendez-vous également samedi avec la compagnie Kama, cette fois-ci. Le spectacle s'appelle « Nous les vagues ». Il sera présenté à l'espace culturel de Meyras à 20h30. Il s'agit d'un coup d'éclat. Nous les vagues, c'est un texte sur l'imaginaire de l'action collective, c'est l'histoire d'un mouvement avec ses contrariétés et ses évidences, depuis les poitrines qui se gonflent électrisées par l'adrénaline jusqu'au tremblement fragile d'un dernier souffle. Il s'agit peut-être aussi d'une histoire d'amour. Le spectacle est à retrouver donc à l'espace culturel de Meyras ce samedi 17 octobre à 20h30. Une histoire, l'histoire d'une révolte en 5 parties et 5 actes. Nous avons donc deux places à gagner pour les deux spectacles, La Monstre à Chirol et Nous les Vagues à l'espace culturel de Meyras. 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On enchaîne avec la programmation événementielle au château d'Aubenas. Ce samedi 17 octobre, visite de l'exposition de Marion Fayolle, décor par les commissaires de l'exposition et l'artiste. Le rendez-vous, c'est à 11h15. Vous participerez à une visite inédite de l'exposition qui a lieu en ce moment en compagnie des commissaires Mathilde Compagnon et Clématide Planche et de l'artiste Marion Fayolle. À travers leurs échanges et leurs commentaires, découvrez les coulisses de la création de l'exposition, les œuvres présentées ainsi que les réflexions qui traversent le travail de l'artiste. Cette visite est une occasion privilégiée d'approfondir votre regard sur le projet artistique et de mieux comprendre la démarche qui a guidé sa conception. Le prix est au prix d'une entrée au château, mais les réservations sont conseillées. Et à 14h30, une autre visite est programmée, celle de l'exposition collective « Rêvez-vous de moutons électriques ». Ce sera par les commissaires de l'exposition, donc Victoria Arecheva et Lena Sorokina. À travers leur regard et leur explication, vous plongerez au cœur du projet de l'exposition, des œuvres présentées et des thématiques explorer. Cette visite commentée est une occasion privilégiée de mieux comprendre la démarche des artistes et les choix qui ont guidé la conception de l'exposition. Les réservations sont conseillées également et c'est toujours au prix d'une entrée au château. Toujours samedi à 16h30, cette fois-ci une visite famille est programmée dans la matrice, un voyage entre les mondes. Que se cache-t-il derrière les œuvres de Rêvez-vous de moutons électriques, entre illusions et perspectives? Découvrez de façon ludique cette exposition du monde réel au monde virtuel. C'est conseillé à partir de 6 ans, toujours au prix d'une entrée au château avec des réservations conseillées.

trois jours pour découvrir les peuples des sables initiés par le collectif associatif Ardèche Afrique Solidaire. Dans le cadre du festival itinérant Images et Paroles d'Afrique, la ville d'Aubenas accueille du 15 au 17 octobre des rencontres artistiques autour des cultures du désert avec des artistes et des témoins d'exception. Concerts, projections, rencontres, conférences et expositions sont à découvrir aux quatre coins de la ville durant trois jours, donc ça commence dès aujourd'hui. Le public est invité à participer à l'événement Sable Émouvant dans le cadre du festival Images et Paroles d'Afrique, l'occasion de découvrir des peuples nomades du désert. Dans le cadre du festival, donc samedi 17 octobre, la salle Le Bourneau accueillera le concert du groupe phare de la musique saharienne, Imaran. À voir aussi des expositions sur la place du château et à l'Agora autour des œuvres de la photographie, Alissa Descott, Toyo Saki, première femme étrangère à avoir parcouru la route traditionnelle du sel à dos de dromadaire. Et les clichés de Souleymane Ag Anara également à retrouver dans la ville, un grand reporter photographe malien. À 18h ce jeudi, vernissage de l'exposition Textile et cuir avec les stylistes Sophie Debazac et Catherine Prado. Ce sera au 18A durant les trois jours. Et en parallèle, pendant toute la durée de Sable Émouvant, le public pourra également découvrir un campement Touareg installé dans la cour intérieure du centre Le Bourneau, proposé par Ardèche Amitié Touare. Et aussi une librairie itinérante avec la librairie du château et des émissions conduites par la radio Fréquence 7, donc à retrouver sur les fréquences de notre radio partenaire. Merci d'avoir suivi avec nous cet agenda local et culturel sur InfoRC. 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On enchaîne avec Gorillaz, ici en compagnie de Idols. C'est un extrait de leur dernier album. Le titre s'appelle The God of Lying.

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1: Tout va bien? Pas trop fatigué? On peut enchaîner? Bien. Alors, je vais vous demander de vous lever. Allez, debout. Très bien. C'est parfait, merci. Parfait, asseyez-vous. Voilà, ceci afin que vous vous souveniez du principe suivant. Quand le professeur rentre dans la classe ou quand il en sort, vous vous levez. Plus tard, vous ne le ferez plus. Mais nous sommes en 1975, nous ne le savons pas encore. Bien. Donc, comme je vous l'ai dit l'autre jour, nous avons maintenant une petite interrogation écrite. Non, Paul et Virginie, on se calme les enfants. Hein? Merci. Allez, on écrit les enfants. Selon un récent sondage national, les Français lisent un livre de 130 pages par mois et deux journaux de 15 pages par semaine. Sachant qu'il faut en moyenne 10 minutes par page, combien de temps les Français consacrent-ils à la lecture chaque année? C'est bon? Vous l'avez? Bien. Je reviens dans 5 minutes. Je sors, là. Ça, vous êtes pas sympa, l'Olympia, il se lève, hein? Ça va, du calme. Bonjour. J'ai dit bonjour. Quand on te dit bonjour, tu réponds. Plus tard, tu le feras plus. Mais on est en 2002, on ne sait pas encore. Bon, non, Kimberley, Tata Klopp, s'il te plaît, ça suffit maintenant. Jason et Jessica, vous arrêtez de vous bécoter, c'est pas l'endroit. Hein? Qu'est-ce que vous... Non, Dylan, enlève-moi ce Walkman et vire les pieds de la table. Mais qu'est-ce que vous avez là? Bon, vous commencez à me les briser, allez, interro écrite pour tout le monde, on y va. Non, Dylan, tu écris sur ta feuille, pas sur la table. Selon un récent... Il y en a qui redoublent ? Sondage national... Attention, il y a un piège. National... Virgule... Les Français, au pluriel, lisent un livre de 20 pages par an. Oui, Kimberley, par an en deux mots. Et un journal gratuit de 2 pages par mois. Point. C'est bon? Vous l'avez? Bien, alors voilà la question. Souligne le mot gratuit. Vous avez une demi-heure. Ouh. Ouh. Eh, hey, ouh. Non, les enfants. Ouh. Les enfants. Les enfants. Et ouh. C'est moi, la prof. Ouh. Non. Non, les enfants. Hey. Eh, les enfants... Ah! Non, déconne pas. Non, Nick t'adore, baisse ça. Hein? Ouais, mais quand même, venir avec un bazooka... D'accord, ok. Non, non, j'ai rien dit. Non, non, mais continuez votre teuf, hein, c'est pas grave. Non, non, je passais, je... Qu'est-ce que t'as dit, John Google? Non, je suis pas un clone de Tom Hauser, la naine. Plus tard, ce sera possible. Mais today, on est en 2012, on le sait pas encore. Lol. Non, non, non. Non, non, mais faites comme si j'étais pas là. Je voulais juste savoir si vous aviez reçu le texte de l'interro. Eh ben, si, je voulais tous envoyer ce matin par ZVZ, là, sur vos iPods Giga Bluetooth XP 12.0. Hein? Oui, Transgenica, c'est celui-là. Oui, celui qui commence par CKOI. Tu veux bien... Ok, je le dis pour tout le monde. C'est quoi un livre?
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2: Et si, une fois par mois, le cinéma de Rosières nous emmenait à l'autre bout du monde, l'équipe du festival Joyeuse Escale et la web radio Allô la Planète, en partenariat avec le cinéma Le Foyer de Rosières, lancent les Cinescales, un nouveau rendez-vous consacré aux films documentaires de voyages, d'aventures et de découvertes. Et le premier rendez-vous, c'est ce soir. Ce sera chaque troisième jeudi du mois jusqu'en avril. Le public sera invité à découvrir sur grand écran les aventures humaines extraordinaires, des histoires vraies et des films remarqués dans le festival. Au-delà de l'évasion, les Cinescales proposent un autre regard sur le monde, ses habitants, ses cultures et ses grands enjeux. Cette initiative vise également à soutenir et à dynamiser le cinéma de proximité en enrichissant sa programmation. Donc, plusieurs rendez-vous sont proposés tous les troisièmes jeudis du mois. Le premier, c'est donc ce soir à 20h30 au cinéma de Rosières et ce sera avec Baluchon, 4 mètres autour du monde. Ça raconte l'histoire d'un homme, d'un voilier de 4 mètres construit dans son garage et d'un tour du monde, sans météo, sans communication avec la Terre et sans précipitation. Yann Kenney réalise un exploit maritime hors du commun, une formidable leçon de liberté, d'audace et de simplicité à découvrir donc ce soir à 20h30 au cinéma de Rosières. Et ce soir, au cinéma, le navire à Aubenas,

souvent en présence du réalisateur. C'est au tarif de 7 euros. Et le MRAP vous proposera une assiette du désert dans le hall du cinéma à partir de 19h à prix libre.

0: Cher fils, tout au long de cette confession, je te parlerai avec des mots, parfois avec des silences. Mais c'est surtout en pensée que je m'adresserai à toi, à partir d'ici, à partir de là, pour te rapporter ce qu'il te faut savoir de notre histoire.
1: Un ressac donc est programmé à 20h. Vous pourrez voir sinon au cinéma Le Navire ce soir Les Misérables à 20h. Earth of the Beast est programmé à 20h45. Digger à 20h45. Il est en version originale sous-titrée en français ce soir. Vous pourrez voir Justin le Juste à 20h45. Et Raison et Sentiment est programmé également à 20h45 dans votre cinéma albenacien. Et la Maison de l'Image fera escale à Beaumont ce soir à 20h30 pour un ciné-soupe. Donc le film est programmé à 20h30. La soupe, c'est à partir de 19h30. Et le film proposé, c'est Le Garçon qui faisait danser les collines, un film macédonien. Ahmed, 15 ans, grandit au milieu des montagnes de Macédoine où il garde les moutons de son père tout en prenant soin de son petit frère. Mais lui, ce qui le fait rêver, c'est la musique. Entre les attentes de son entourage et ses envies d'ailleurs, Ahmed pourra-t-il un jour suivre son propre chemin ? Le Garçon qui faisait danser les collines, c'est donc à Beaumont ce soir à 20h30.
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1: Et cette semaine, nous vous emmenons du côté des musiques urbaines avec une artiste qui aime faire danser autant que bousculer les idées reçues. Tracy de Sá, née en Inde, passée par le Portugal et l'Espagne avant de s'installer en France, la rappeuse puise dans ce parcours multiculturel pour créer une musique qui lui ressemble. Dans son univers, le hip-hop rencontre les rythmes latins, le reggaeton et des sonorités plus électroniques. Son nouveau projet Santa Soltera, que l'on pourrait traduire par sainte célibataire, célèbre l'indépendance, la liberté d'être soi-même et le droit de vivre selon ses propres règles. Avec le DJ Nero et Dang, elle nous propose un cocktail musical énergique, coloré et dansant. On découvre cet univers tout de suite avec Tanga, un titre court et percutant.

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1: En 1994, trois spéléologues vont faire une découverte qui va changer le cours de l'histoire. Le chef-d'œuvre le plus ancien de l'humanité. Une grotte aux parois ornée d'une centaine d'animaux, représentée de manière exacte. La grotte Chauvet, ce témoin de notre passé, a marqué un choc dans notre vision de l'art et du réel et représente toujours une influence massive dans les projets artistiques, scientifiques et culturels contemporains. Rares sont les sujets permettant de faire dialoguer art, culture, science et paysage, mais la préhistoire y parvient sans peine. Une humanité qui transcende les terres, les siècles et les cultures. Bienvenue dans ce nouvel épisode d'Empreintes d'Humanité. Durant ces 30 prochaines minutes, nous suivrons deux projets bien distincts ayant pourtant le même fil rouge. Affirmer la préhistoire comme une culture commune et un moteur artistique, culturel et scientifique sur notre territoire. Notre première escale se fera entre les communautés de communes Draga et Gorge de l'Ardèche. Quoi de mieux pour rendre la préhistoire accessible au plus grand nombre que de l'aborder sous la forme de la transmission et de l'éducation? Pour nous introduire ce projet, ce parcours d'éducation artistique et culturelle, la parole est à Nelly Duplan.
2: Donc moi, je m'occupe du service culture pour la communauté de communes des Gorges de l'Ardèche, qui est basée à Vallon-Pont-d'Arc, et on déploie chaque année des parcours d'éducation artistique et culturelle à destination de tous les publics. Je suis plutôt sensible à tout ce qui est patrimoine, voilà, et puis on est vraiment un territoire de préhistoire. J'avais envie de repartager avec les habitants aussi cette thématique pour faire écho aussi aux dates anniversaires des 10 ans de l'UNESCO, des 30 ans de la découverte de la grotte Chauvet. Ça aurait été dommage quand même de ne pas repartager cette découverte avec les habitants, d'autant qu'à l'époque, enfin moi je me souviens du choc que ça avait été à l'échelle mondiale. Enfin voilà, et d'un seul coup, on s'est dit ah ben on est au cœur de tout ça. Enfin voilà, il y avait une certaine fierté d'être aussi sur ce territoire qui avait été foulé par les hommes préhistoriques, et puis la découverte, le choc esthétique des peintures, hein, tout simplement. Et puis en plus, enfin voilà, il y a entre l'espace de restitution, les petites grottes, les dolmens, le musée de la Cité de la Préhistoire à Orgnac. Enfin voilà, on est un territoire où on peut s'appuyer sur de nombreuses ressources en fait pour parler de préhistoire. Des ressources scientifiques, on a aussi la présence des équipes scientifiques de Chauvet toutes les années au mois de mars. Puis voilà, on a plus de 900 dolmens sur le territoire. Donc on s'est dit que c'était vraiment une action un peu fil rouge, la préhistoire. Fallait qu'on arrive à déployer des parcours un petit peu annuels ou biannuels pour que vraiment les habitants, ça fasse partie un peu de l'histoire commune de notre territoire. Ce parcours réunit un peu tous les acteurs de la préhistoire, y compris le SGGA, donc le syndicat de gestion des gorges. Enfin voilà, tous les acteurs ont été réunis autour d'une table et on s'est dit comment on peut aussi s'emparer du sujet et avoir une déclinaison artistique. Donc on s'est appuyé sur une compagnie qui s'appelle la compagnie M is for Magic. Voilà, Maëlle Mieton et Sylvia Chemoil, avec qui on avait déjà travaillé, qui sont des éléments qui ont vraiment à cœur à travailler avec les habitants, à faire du collectif, du participatif. Tout ça. Donc c'est vrai que ça donne une dynamique aussi au projet.
3: Au départ, on me demandait de voir si on pouvait créer quelque chose avec la petite enfance sur la communauté de communes des Gorges.
1: Maëlle Mieton, comédienne, conteuse, metteur en scène et fondatrice de la compagnie M is for Magic.
3: Et moi, j'abordais l'histoire en disant on pourrait partir sur les Kamishibai parce qu'ils avaient déjà eu une expérience Kamishibai et ils aimaient beaucoup. Et je dis la création d'histoire, donc ça, déjà la création de récits, c'est super chouette. Après, il pourrait y avoir l'intervention aussi d'un plasticien ou une plasticienne. Et je disais, on pourrait partir sur la thématique de la préhistoire parce que moi, c'est une thématique depuis 20 ans que j'habite en Ardèche qui m'a toujours fascinée depuis que je suis toute petite, et puis parce que du coup d'habiter ici, c'est être au cœur du réacteur, c'est génial. Donc j'impulse et je dis on pourrait passer à notre patrimoine, on pourrait partir là-dessus. Il n'est pas si exploré que ça sur le territoire non plus, je veux dire, il n'est pas tant diffusé. Et du coup Nelly, c'est pas tombé dans l'oreille sourde. Elle était en train de répondre à l'appel à projet justement de Chauvet 2, du syndicat mix. Elle nous a ralliés à plusieurs en se disant, on va faire un brainstorming, qu'est-ce qu'on pourrait faire.
2: On avait mis aussi dans la boucle un auteur, Sébastien Gaillet, qui lui a déjà fait des livres sur la préhistoire pour la jeunesse. On a mis dans la boucle un plastique plasticien Guillaume Gamache. Et après, il y a eu des scientifiques d'Orgnac, des scientifiques qui sont venus même d'ailleurs. Il y a eu des conférences et des tables rondes avec des illustrateurs et des scientifiques qui ont été enfermés dans une grotte. On a mobilisé les expositions qui avaient été produites par la médiathèque départementale de l'Ardèche. Donc, on a reproposé toutes ces expositions accompagnées d'ateliers dans les bibliothèques de nos territoires.
3: Donc, entre-temps, j'avais rallié Sébastien Lemot, donc la communauté de communes d'en face, en disant qu'on pourrait partir vraiment sur un projet de territoire où on serait sur un petit compte d'orientation. Donc, on est partis tous ensemble un peu comme ça et on a visité la cité de la préhistoire, on s'est fait encore une fois un brainstorming. Et puis, ça s'est fait comme ça par expérience, en fait. On est parti sur comment on pourrait aller à la rencontre, justement, du territoire avec cette question simple de qu'est-ce que la préhistoire, ici, pour vous, maintenant. Par exemple, moi, je suis plus une novice, on va dire. Je suis complètement plongée dans ce sujet depuis très longtemps. Sylvia, par exemple, beaucoup moins, elle l'était. Ah, c'était génial, parce que du coup, on partait de deux angles de vue qui se complètent. Donc, il y avait vraiment ce désir de partir à l'exploration. C'est vraiment à partir de Sylvia qu'a émergé cette question. Qu'est-ce que la préhistoire ici pour vous maintenant ? Pour nous, c'était important dans notre dynamique de compagnie de se dire on réunit les deux communautés de communes avec lesquelles on a déjà travaillé sur des projets de territoire différents. On les rallie parce qu'on aime beaucoup, depuis le début avec Sylvia, sauter ces espèces de frontières administratives qu'on trouve toujours un peu des frontières. Donc voilà, il y a vraiment, quand on s'immerge dans le patrimoine local, on voit d'autres se définir culturellement, de frontières entre guillemets, qui ne sont pas des frontières administratives, mais qui sont plus des frontières des pratiques en fait, locales, culturelles. Et puis on aime bien les faire sauter, quoi. Première phase, c'était de réunir, je vous dis, ces acteurs-là, des scientifiques et des artistes, autour de cette question de qu'est-ce que la préhistoire ici pour vous maintenant. Pendant 2 jours, on était en atelier, en fait. Et l'idée, c'était que sorte de ces 2 jours de brainstorming un ensemble de questions et aussi un peu de forme d'atelier avec les velléités de chacun, selon qu'ils soient auteurs, artistes dramatiques, scientifiques ou plasticiens, selon son médium, aller à la rencontre des publics et de mener, en fait, cette récolte. Donc ça, c'était génial, déjà pendant 2 jours. Tout le monde chercheur au même niveau. Il n'y avait pas de hiérarchie en fait dans ce projet à tous les niveaux. Et puis ça permettait aussi de faire une transmission en fait des compétences, des outils. Et ça, c'était aussi ce qu'on recherchait nous avec Sylvia. C'est vraiment, ça fait partie à chaque fois de nos mises en œuvre.
2: Donc ça, c'était vraiment une phase 1, première rencontre, première réflexion collective. Ça a duré de septembre à octobre 2025. La phase 2, on a collecté. Ça a été les temps de rencontre, les temps de collecte avec les 20 groupes. Donc là, ce qui était chouette, c'est que finalement, il y a eu une répartition des artistes et des scientifiques et que selon le duo d'artistes scientifiques est parti voir un groupe, il les a amenés vers des pratiques artistiques ou des collectes un peu différentes. Voilà, celui qui travaille les arts plastiques, il est arrivé avec des outils et on est arrivé avec une carte un peu sensible du territoire. Maëlle et Sylvia, qui sont autrices, elles sont arrivées avec des récits plus contés. Enfin voilà, ça c'était vraiment chouette. Donc chacun a embarqué dans des univers différents. Donc ça fait une matière très très très riche. Et puis on a travaillé avec des groupes qui allaient de la maternelle à la maison de retraite aussi, quand on a travaillé avec des groupes actifs. Donc ça a amené vraiment une diversité et une richesse de la collecte.
3: Et ça s'est passé très très très très bien à chaque fois de façon pareille, très hétéroclite, parce que selon chaque personne, chaque intervenant, la recherche allait partir dans tel sens. Mais l'idée, c'était en tout cas de récolter du contenu de toutes ces recherches. C'était une recherche collective et ça nous donnait un panel en fait des personnes, de leur rapport à la préhistoire, à leur territoire surtout. Donc ça, c'était la phase 2. Cette récolte ensuite servait de matière en phase 3. Donc la phase 3, ça se recernait sur une dizaine de groupes.
2: C'était donc les ateliers de création et chaque groupe a produit des écrits, des images, des podcasts, des pièces de théâtre. Il y a eu toute une diversité de productions et on a donné à voir toutes ces productions sur des temps de restitution, la phase 4, donc des restitutions publiques. Et la première, elle a été à Chauvet 2 et ça, c'était début juin. Et après, on a réussi à en faire plusieurs du côté de Draga, 2 aussi du côté de Draga, à Viviers et puis à Saint-Marcel. Et puis la dernière, on a clôturé ce beau parcours avec une restitution à Orgnac, à la cité de la préhistoire, tout début juillet.
3: Donc au départ, on était parti sur deux dates de restitution, ça c'était sûr, une date sur chaque territoire. Et puis on s'est vite aperçu avec Sylvia qu'on n'allait pas avoir à faire à des restitutions classiques. Et donc du coup, moi je me suis dit, bah, on va créer des résonances. Ça entrait aussi en résonance avec le territoire, avec les structures dans lesquelles il y avait été partenaire. Donc on a créé un cycle de résonance qui nous permettait aussi de faire un parcours sur le terrain. Et à chaque fois, ben, ça faisait comme une petite tournée avec récits, spectacles vivants, expositions. Vraiment, c'était assez complet, quoi. Il y a toujours eu, en fait, une corrélation avec le lieu, comment on pouvait mettre en valeur le lieu où on était. À chaque fois, on a essayé de tout entremêler et de créer le plus de partage possible. Et ça a été, du coup, assez merveilleux, ouais. Des beaux moments à chaque fois, très beaux. On avait aussi planifié ce qu'on appelait des actions périphériques, toute une pluralité d'actions menées sur les deux territoires, proposées au public pour venir nourrir aussi le contenu et l'accès à la diffusion autour de la thématique de la préhistoire.
1: Prenons l'exemple concret d'une de ces actions, le travail mené avec l'école de Saint-Martin autour du noir de la grotte.
3: L'école de Saint-Martin, moi je suis intervenue avec les grandes sections CP. La maîtresse, elle avait envie de créer une histoire. Donc Sonia Stocchetti, elle était venue dans l'école et ils avaient tous préparé sa venue, donc ils avaient posé plein de questions. Et à la suite de ça, ils ont créé une histoire, ils ont inventé une histoire. Donc je suis venue sur une session, tous les enregistrés. On l'a mis en création sonore, en fait radiophonique, le conte qu'ils avaient écrit. Et puis ensuite, j'ai fait un montage dans la grotte avec les maternelles, un montage avec les CM. Et puis j'ai un troisième montage que j'ai créé en plus pour la diffusion de la déambulation en exposition, parce qu'on a essayé de recréer une exposition à Saint-Marcel dans le noir de la grotte avec des éléments qu'avaient fabriqués les classes, en fait, avec des jeux d'ombre. Il les avait fait dessiner, Guillaume, c'était génial, à partir du bestiaire et avec les pigments, tout ça. Et puis après, il les avait fait mettre des éléments plastiques sur le bestiaire et retracer le tracé des animaux qu'ils avaient créés à la bougie, la cire de bougie en fait. Et ensuite, ce plastique sur des cordes à linge, quand on le tend et qu'on l'éclaire avec une bougie, bah, ça recrée en fait les dessins pariétaux, quoi. Ça se rediffuse sur le mur. Donc, ce n'est pas une vérité scientifique. Mais par l'expérience de création, comme ça, on retrouve l'émotion ou l'esprit créatif de l'Homo sapiens, voilà, qui est toujours dans cette sensibilité, cette sensualité, dans le sensoriel, quoi, voilà.
1: Les grottes, notamment Chauvet, ne sont pas des écrins fermés et inaccessibles, mais plutôt des symboles d'une culture à découvrir, accessible et ouverte à tous.
2: Chauvet a été un partenaire vraiment très présent tout le long du parcours, très facilitant, et ça a été vraiment chouette, parce que c'est vrai qu'on entendait toujours un peu que bah, Chauvet n'était pas forcément ouvert aux habitants, ce qui n'est pas vrai du tout. Maintenant qu'on s'est mis un peu en ordre de marche en termes de communication, il y a quand même pas mal de journées portes ouvertes. On a rencontré les scientifiques, on a organisé bah, justement avec le SMERG une sortie de grotte où bah, ils sont arrivés à la fin d'une journée où ils avaient passé une journée enfermée à travailler. Bah, on avait un groupe d'habitants qui les attendaient au parking et on a partagé un temps super. Alors ça, vraiment, même les gens qui étaient là et même les scientifiques, ils ont dû à refaire. Il y a eu des temps aussi où on a invité les familles et les enfants à aller sur le chemin qui amène jusqu'à l'entrée de la grotte, accompagnés d'une médiatrice. Et il y a eu des petits ateliers devant la grotte pour les habitants du territoire. Donc ça, c'était vraiment très chouette aussi. C'est un parcours qui s'est affranchi des limites territoriales qu'on a co-construit avec Draga, parce que justement, on reste dans une logique bah, d'itinérance, de chasseurs-cueilleurs, voilà, qui ne se disaient pas, tiens, bah là, j'arrive dans la com-com Draga. Ça a donné de la cohérence. Et nous, ça nous a permis de travailler ensemble aussi. Si des acteurs culturels sont partants sur un projet de cette taille, il faut y aller, quoi. C'est vraiment chouette.
3: C'est des récits communs, tout ça. Donc, ça peut venir réunir sur le tourisme, sur. C'est beaucoup plus large, quoi. C'est une culture très, très large. C'est ce qui est lié vraiment profondément à la préhistoire et à notre espèce et à la temporalité de notre cheminement, quoi, dans le temps. C'est ça. C'est la création d'outils, c'est d'inventer notre relation à notre milieu. L'espace-temps, on claque des doigts, il n'existe pas, en fait. C'est les témoignages qui ressortent aussi des personnes qui ont eu la chance de visiter la vraie grotte de Chauvet, tout ça, il y a quelque chose où on n'en sort pas pareil, quoi. Et c'est ce rapport au temps et à l'espace que je trouve extraordinaire. On ne peut pas forcément aller dans Chauvet. Donc comment on peut le ressentir autrement? C'était mon leitmotiv à moi, en fait. C'était mon plus grand bonheur, quand les personnes, d'un seul coup, ressentent et squeezent cet espace-temps et se disent d'un seul coup, ah mais oui, c'est pas le truc poussiéreux d'il y a, je sais pas combien de milliers d'années, c'est pas si éloigné de nous, c'est pas, voilà, de faire tomber cette espèce de voile de poussière qui existe, ça me concerne pas, voilà, je sais pas comment dire. Les ancêtres ont pas un chevet, en fait. Voilà, ça fait partie de nous, exactement. Il y avait cette histoire-là de le rendre vivant, parce que ça l'est.
1: Cette culture est vivante et profondément liée à notre identité, à notre paysage et à nos pratiques contemporaines. Le second sujet sur lequel nous allons nous concentrer prend appui sur l'impact de ce patrimoine sur le monde de l'art. L'art est universel à travers les époques. C'est le mode d'expression instinctif de l'être humain. L'art est une illustration de la vie de l'artiste, de sa sensibilité et de ce qui l'entoure. Ce lien, plus précisément entre art et paysage, représente le fil conducteur du projet artistique mené par le Parc naturel régional des Monts d'Ardèche le long de la ligne du partage des eaux entre l'océan Atlantique et la mer Méditerranée. On écoute Lorraine Chesneau, présidente du parc au moment de la conception du projet, nous en parler.
4: Alors en quelques mots, c'est un parcours de 120 km qui suit la ligne de partage des eaux entre l'Atlantique et la Méditerranée, c'est-à-dire le lieu où l'eau, quand on est positionné, coule d'un côté vers la Méditerranée et de l'autre côté vers l'Atlantique. C'est une ligne qu'on ne voit pas dans le paysage et qui est pourtant qui conditionne complètement en fait la formation du paysage.
5: Cette ligne, c'est comme si elle était une sorte de matrice du paysage et elle vient nous expliquer pourquoi d'un côté de cette ligne, le paysage est tout doux, vallonné, en colline, puisque l'Atlantique est loin, à un millier de kilomètres, et pourquoi de l'autre côté, au contraire, on a des pentes très creusées, des vallées profondes, puisque le Rhône et la Méditerranée sont proches.
1: David Moinard, directeur artistique du projet.
5: Cette ligne de partage des eaux, eh bien, elle vient nous servir d'appui à un parcours artistique où on invite des artistes à venir penser des œuvres vraiment spécialement pour les sites qui les accueillent.
4: À l'inspiration, au départ, il y avait un paysagiste très connu qui s'appelle Gilles Clément, qui est un compagnon de route, on va dire, du territoire. Et donc, il y a la ligne de partage des eaux, c'est toute une série d'œuvres. Au départ, 6 œuvres majeures, je dirais, plus un dispositif qui s'appelle l'EMIR, qui permet de lire justement dans le paysage le passage de la ligne, que sinon on ne peut pas imaginer. Et enfin, puisque la ligne de partage des eaux suit le tracé, ou plus exactement, puisque le chemin de grande randonnée GR7 qui va des Vosges aux Pyrénées-Orientales suit toute la ligne de partage des eaux, justement des Vosges aux Pyrénées-Orientales, de mettre sur ce chemin de grande randonnée un mobilier spécial qui a été donc installé tout au long du chemin. Donc c'est la ligne de partage des eaux, c'est ce parcours de 120 km qui traverse le territoire du parc avec ses œuvres artistiques, ces mires et ce mobilier créé exprès pour ça. Le point de départ, ça a été effectivement au moment de Chauvet 2, la question posée par la région, disant nous, on investit effectivement sur Chauvet 2, mais on veut que Chauvet 2 concerne l'ensemble du territoire ardéchois. Donc on fait un appel à projet aux acteurs du territoire pour nous proposer des projets qui accompagnent Chauvet 2. Donc le parc s'est interrogé, mais le parc avait une histoire. Jean-Michel Jeunesse, qui est donc le président du conseil scientifique de la grotte Chauvet après Jean-Claude, avait l'habitude de dire la grotte Chauvet, c'est trois choses. C'est premièrement un paysage extraordinaire, le paysage de la Combe d'Arc et du Pont d'Arc, qui est un paysage quasiment très très singulier à l'échelle de la planète, je ne vais pas dire unique au monde, mais fait partie de vraiment des paysages très remarquables à l'échelle de la planète. La deuxième chose, c'est la géologie, c'est un espace karstique, comme on dit, donc dans du calcaire, avec des grottes et des espaces souterrains absolument extraordinaires. Et la troisième chose, évidemment, dont on a le plus parlé, c'est les œuvres des artistes. Et nous, le parc, le paysage, c'est l'ADN du parc, je dirais. Le parc a été créé pour la qualité de ses paysages. L'histoire de la géologie, le parc a une histoire remarquable qu'on a fini par qualifier et faire reconnaître dans le cadre d'un programme qui s'appelle les Géoparcs mondiaux UNESCO. Les artistes, on avait l'habitude d'inviter des artistes. Donc, comment faire aujourd'hui résonner un territoire comme le parc et inviter des artistes contemporains qui soient en résonance, si on peut dire, avec les artistes d'il y a moins 35 000 ans.
1: De par les siècles qui les séparent, cette résonance sonne comme un défi. Mais pour David Moinard, les liens entre art et paysage et artistes préhistoriques et contemporains sont évidents.
5: Quand on est sur la ligne de partage des eaux, on est sur une ligne de crête. C'est-à-dire qu'on est très souvent confronté au grand paysage. Or, c'est pas très facile de se mesurer au grand paysage. Et même le paysage, il n'a pas besoin d'une œuvre d'art pour être magnifique. Les œuvres, par contre, elles vont permettre aux visiteurs de mieux voir, en fait. Une œuvre d'art, c'est une sorte de, médiatrice de notre sensibilité. Et donc, elle vient mieux nous faire regarder ce qui nous entoure. Dans le choix des sites, ce que j'ai proposé, c'est qu'on choisisse des sites où il y avait déjà une trace humaine, un vestige d'abbaye ou un pont, une vieille ferme. En fait, on se rend compte que sur cette ligne de partage des eaux, dès qu'on est un petit peu dans des petits creux, dès qu'on est un peu protégé des vents, etc., il y a toujours une trace humaine. Et donc, cette trace, c'est comme si elle venait nous autoriser à venir agir aujourd'hui. À partir du moment où on a choisi les sites, eh bien, moi, j'ai fait des propositions artistiques. C'est la connexion entre un aspect du site, un aspect de son histoire, de son écologie, de sa géographie, bref, une caractéristique propre au site qui rejoint une caractéristique du travail de l'artiste. Et moi, je dis toujours que c'est un dialogue qui n'en finit plus. L'artiste vient s'appuyer, s'inspirer de ce site, et en retour, le site, il est révélé par l'œuvre.
1: Cette volonté de voir des œuvres comme partie intégrante du paysage nous renvoie à un dialogue existant depuis la nuit des temps. Les œuvres découvertes sur les parois de Chauvet s'inscrivaient déjà dans leur milieu, représentant la vie et le regard des personnes les ayant créées. Mais est-ce que ce joyau de 36 000 ans ne nous ramènerait pas à notre rapport contemporain à l'art, à notre propre humanité ?
5: La grotte Chauvet, finalement, elle a été découverte il n'y a pas si longtemps que ça. Et elle a été très rapidement classée au patrimoine mondial de l'UNESCO. Et ensuite, il a été aussi décidé très rapidement qu'une grotte de restitution serait créée pour permettre aux visiteurs, au grand public, de découvrir les joyaux de cette grotte sans abîmer les œuvres originales. Je rappelle que ça a été vraiment une bascule des connaissances de l'humanité dans son histoire de l'art. Ça me fascine toujours. Il y a autant de temps entre Chauvet et Lascaux qu'entre Lascaux et aujourd'hui. C'est pour dire le bond de géant qu'on a fait à la découverte de cette grotte et des œuvres qui l'ornent et de techniques qu'on n'avait pas du tout anticipées à la découverte de Chauvet, c'est-à-dire une certaine forme de perspective, etc. Donc c'est quelque chose qui a vraiment révolutionné l'histoire de l'art, cette découverte de Chauvet. Et le parc s'est dit, en fait, on ne peut pas, il faut absolument qu'on pense quelque chose qui fasse lien. Et en fait, le lien, ben c'est l'art, tout simplement. C'est montrer en quoi l'art a toujours été quelque chose d'indispensable à l'humanité. C'est comme ça qu'est née l'envie à l'origine de la part du parc de se dire on a la plus vieille trace d'art de l'humanité dans notre territoire. Comment faire des ponts avec l'art le plus actuel parce que les artistes, ils existent toujours. Donc le pont, il est tout simplement déjà à cet endroit-là que l'art est indispensable.
1: C'est un retour à l'essentiel, aux fondamentaux, et une démarche que David Moinard a voulu mettre au centre de sa direction artistique en proposant aux artistes participant au projet suivant la ligne de partage des eaux de créer in situ en s'adaptant au site qui les entoure.
5: Je n'invite pas des œuvres, mais j'invite bien des artistes à réagir par rapport à un site. Donc là aussi, on a un point commun. Parce que les artistes de Chauvet, ils viennent s'appuyer sur la réalité de la grotte, sur ses infractuosités, etc. Ils viennent agir in situ. Eh bien, nous aussi, on a invité des artistes à agir in situ. Alors, bien sûr, les techniques ne sont pas les mêmes. J'ai tenu d'ailleurs à choisir des artistes au médium, aux manières de faire très, très différentes pour montrer l'immense diversité, en fait, de la création contemporaine aujourd'hui. Aujourd'hui, l'artiste, il fait feu de tout bois et c'était important de montrer cette grande diversité. Mais il y a quand même ces fondamentaux qui sont là une manière de s'exprimer in situ.
4: On invite des artistes donc, qui choisissent un site qui leur parle par rapport à leur démarche artistique et qui font une proposition par rapport à ce site qui est un dialogue, en fait, avec l'espace de ce site. Je pense qu'on le perçoit quand on voit, par exemple, l'œuvre de Varigny à l'abbaye de Mazan, avec ces cercles dorés qui sont partout où il y a de la pierre et qui s'effacent là où il y a du verre, je dirais. On comprend bien que c'est un dialogue entre le minéral et le végétal, entre la nature et la culture, entre... Ça va assez loin, ça peut même être presque philosophique, enfin, ça peut même générer un dialogue philosophique, quoi. Je pense que même si c'est pas formalisé par les gens qui le découvrent, c'est ressenti.
1: Ce rapport entre art et paysage renvoie au premier art de l'humanité, mais pas dans la représentation du paysage comme on l'entend aujourd'hui.
4: Il ne représentait pas le paysage, sauf que ce qu'il représentait était inspiré, était, je pense, naissait aussi des formes de la grotte. C'est-à-dire que c'est les formes des parois, en particulier avec l'éclairage de l'époque qui était un éclairage par torche, donc très, très mouvant et très vivant. Je pense que les formes des parois inspiraient ce qu'il dessinait dessus. Et donc, ce n'était pas le paysage au sens d'aujourd'hui, ce qu'on voit de sa fenêtre, mais c'était le paysage de la grotte elle-même. Ça guidait la main. Je veux dire, leur vie était orientée effectivement par la chasse et la cueillette et par le rapport aux grands animaux. Je veux dire, à Chauvet, il y a un petit animal qui est une chouette, un hibou, et c'est très très rare dans l'art pariétal, et c'est la seule représentation. Sinon, ce sont que des lions, des chevaux, des bisons. On a à la fois la notion de la perspective, qui a été complètement perdue dans l'art jusqu'à la Renaissance. C'est quand même tout à fait extraordinaire, et on a le mouvement complètement aussi. Quand on est devant le panneau des chevaux, je veux dire, on voit le cheval avec son marine qui vibre et qui est en train de boire, enfin, c'est fou comme capacité de rendre compte du vivant. Ça, pour moi, c'est effectivement la fascination de ce qu'on peut voir à Chauvet, et c'est d'une certaine façon ce qu'on essaye de rendre. Quand je prends par exemple la Chartreuse de Bonnefoy avec Stéphane Tidet, il y avait cette espèce de façade d'une ancienne Chartreuse, donc, avec des fenêtres donnant sur le vide et une porte donnant sur le vide, puisqu'il n'y a plus que la façade. Est-ce que Stéphane a proposé, c'était de remettre des vitres, c'est-à-dire de rendre de la vie à cette façade finalement, parce que qu'est-ce qui se passe quand on construit une maison? On construit une grosse œuvre et puis à un moment donné on met les fenêtres et ça ferme la maison et la maison devient vivante comme maison, quoi. Je trouve que l'œuvre de Stéphane illustre très bien ça, comment on rend vie à un paysage et comment à travers les vitres qu'il a encastrées dans les emplacements qui étaient vides, rendre vie à la façade parce qu'elle reflète tout le temps et que ça change tout le temps, elle reflète le paysage et elle reflète le ciel, et c'est changeant en permanence, quoi. Donc c'est vivant en permanence.
1: Le fait que l'art puisse être perçu comme vivant n'est permis que par la main humaine et sensible qui l'a créé.
5: Il y a autre chose qui est intéressant, c'est la manière dont Chauvet a été conçu. Les commanditaires ont fait appel à un artiste d'aujourd'hui. Aujourd'hui, on a plein d'outils scientifiques pour savoir quel pigment était utilisé, quel fusain. Toutes ces données scientifiques, elles sont évidemment hyper passionnantes. C'est un apport formidable, mais on a besoin d'autre chose. Souvent, en fait, quand on récolte des données scientifiques, on appelle ça des données froides. En fait, moi, je dis souvent que l'art, il vient nous donner des données chaudes. Il vient donner du sensible, il vient donner du cœur. Pour penser cette restitution de Chauvet, des outils purement technique et scientifique pour reproduire exactement les fresques de la grotte originale ne suffisait pas. Il faut aussi une interprétation d'un humain qui a cette faculté de développer des techniques avec sa main, mais où la main et le cœur se rejoignent, j'ai envie de dire. Et c'est sans doute pour ça que la restitution de Chauvet est si réussie. Ces liens-là, en fait, ils perdurent dans l'histoire de l'humanité. Et c'est ça qui est très beau. C'est comme s'il n'y avait pas de frontière, en fait, entre l'art pariétal et l'art d'aujourd'hui. Il y a cette continuité de la pratique artistique, de cette chose qui fait partie de l'identité humaine. Ça fait que, à mon sens, il n'y a aucune différence entre ce qu'ont fait ces êtres humains dans Chauvet et ce qu'on fait aujourd'hui. Même si on parle de techniques différentes, eh ben, en fait, il n'y a pas de différence. Ça reste de l'art. Peu importe le temps dans lequel il a été fait, ça reste de l'art et ça reste cette pratique propre à l'identité humaine. Et ça, c'est d'une grande puissance. Je ne pense pas qu'il y ait autre chose que l'art qui peut provoquer de telles émotions à travers le temps et l'espace, quoi. Tout ce temps qu'on est, alors que la norme qu'on voudrait nous faire croire aujourd'hui et qu'on est polarisé, divisé, ben n'empêche qu'il y a des fondamentaux qui nous relient tous. On est extrêmement touchés par une musique, par une peinture, par une danse, la création humaine, c'est véritablement ce qui nous relie et ce qui fait qu'on a la chair de poule. Cette chair de poule, c'est peut-être ça notre humanité, notre vraie humanité qu'on doit nourrir. Et c'est en ça que le lien entre l'art pariétal et l'art d'aujourd'hui, bah, il est évident, en fait, c'est le même.
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toujours parfait. Il n'y a aucune critique qu'on peut dire de Mozart. Tout est parfait à Mozart. On pourrait peut-être dire qu'il utilise trop de croches, trop de demi-croches. Si on les enlève, c'est pas si beau que ça. C'est pas si beau. Je lis ces morceaux et toute la journée, pratiquement, d'abord, je suis plutôt de bonne humeur et je ne peux que... Je ne peux pas m'empêcher de siffler ça ou de chanter ça toute la journée parce que les paroles sont très belles, très simples et ça affiche un sacré bon moral, quoi. Batti, batti, bel mazzetto, la tua povera Adelina, taro qui, le tue botte ad aspettare. C'est tout est en italien, de toute façon. Tout est en italien. Ça fait... Toutes les notes légères, c'est un peu comme les voix un peu légères. C'est pas toujours de la comédie ou des choses drôles. Ça peut aussi être quelque chose de mensonger qui laisse suggérer des tas de choses. Le commandeur a été tué par Don Juan. Don Juan s'enfuit avec son valet. Ils sont dans la campagne. Et là s'élève une voix extraordinaire, cette voix c'est donc une soprano, et on entend d'une façon très très puissante, comme je disais, jusqu'à la cinquième galerie, c'est très très haut dans l'opéra.

on entend donc une femme qui crie son désespoir avant qu'on ne la voie. Et elle crie, voilà, si tu reviens encore vers moi, je vais faire un horrible scandale, je vais lui crever le cœur, je vais lui crever le cœur. Elle n'arrête pas de dire, il va cavaler le corps, je vais lui crever, lui percer le cœur.

te manque beaucoup. Ça manque beaucoup. Ça manque. Mais je comble beaucoup, beaucoup avec les partitions musicales. Beaucoup, beaucoup. Lire des partitions de Mozart, de Bellini, de Handel, c'est pas pour retrouver une ambiance, c'est pour retrouver des émotions. Voilà, je l'ai dit. Je crois que c'est que pour ça. Ça me permet d'évacuer après de. Après une cigarette, quelquefois, je suis. Ça va, la vie continue. Et si je ne suis pas passé par ces émotions-là, j'ai un manque.

entre en scène maintenant cette femme qui s'avère être la dernière personne que Don Juan a séduite, Donna Elvira.

cette voix, elle est puissante, extrêmement féminine. Elle refuse d'avoir été séduite par cet homme. En même temps, quand elle chante, on sent une sorte de nostalgie de ce moment quand même violent qu'elle a vécu avec Don Juan. À la fois, c'est la haine de Don Juan et à la fois l'attirance de Don Juan. Elle a été séduite, abîmée, mais en même temps, c'était peut-être pas si moche que ça, quoi. Donc, la voix s'élève et c'est pas explicable quand elle hurle après cet homme en disant qu'elle va lui percer le cœur. Elle est authentique quand elle chante, quand la voix s'élève, et à la fois elle ment. C'est tout ce qu'on ressent quand on connaît l'œuvre et qu'elle s'avance au milieu de la scène. Parce que nous-mêmes, je crois, enfin moi en tout cas, je ressens toujours cette ambivalence lorsque j'étais abandonné par quelqu'un que j'aimais. C'est à la fois d'être extrêmement en colère et en même temps avoir envie que les choses se répètent malgré tout.

Le 20, le 21, le 22, j'ai marché. Il y avait du soleil. J'étais bien, j'avais pas mal aux pieds. Non. Et je suis pas rentré. Je suis plus rentré.

quand j'ai perdu mon compagnon, je ne me suis pas dit qu'est-ce que je vais devenir, non. C'était limpide. Je vis normal. C'est après que les choses sont arrivées en disant non pas qu'est-ce que je vais devenir, mais à quoi je sers. 20 ans d'épanouissement auprès de quelqu'un, c'est 20 ans qui s'arrêtent brutalement. Moi, je reste encore 3 ans à me poser cette question, sans voir personne, sans parler, sans. En végétant. Le chat meurt, bon, je décide d'arrêter aussi, il n'y avait plus de chat, plus rien qui me rattachait. C'est difficile de dire ça pour soi-même, mais j'étais vraiment carrément en détresse. Trop dormir, trop pleurer, mal manger,

trois photos dans mon sac, c'est tout ce qui me reste. Trois photos. Quatre photos. J'étais en short, j'avais des chaussures Zara rouges, un t-shirt, mon sac avec du papier, des clés, des trucs comme ça, et un sac avec plein de bouquins et de DVD à rendre à la médiathèque. Portefeuille, de l'argent, des conneries. J'ai mis à la médiathèque, j'ai rendu les bouquins, j'ai plié le sac de la médiathèque, je l'ai mis dans mon sac. Et je sais plus de tout ce qui s'est passé après. Je suis assis à la gare routière sur un muret, sans savoir qu'il y avait des tas de gens qui dormaient là. Il y avait le canal, je fumais une cigarette, et quelqu'un est passé, s'est assis un peu plus loin, et j'ai tendu une cigarette parce qu'il avait l'air un peu paumé, il devait peut-être être 4 ou 5 heures du matin. Il est venu prendre la cigarette. Voilà, je crois que c'est sans doute le 21 juin, dans la nuit du 21 juin au 22 juin, qu'il a commencé à se passer quelque chose, je pense.

Donc, le gars que j'avais rencontré le 21 juin, donc dans cette fameuse nuit, à qui j'avais tendu une cigarette, est devenu mon binôme. Le binôme ne se choisit pas, il se rencontre un peu par hasard. Ça marche pas. Souvent, c'est un échange de regards. Donc, il m'a dit où il dormait. Je sais même pas où c'était. Et il m'a emmené voir l'endroit où il dormait. Il y avait d'autres personnes qui dormaient là. Je pense pas avoir dormi, mais j'étais là cette nuit-là. Alors que je me sentais curieusement, vraiment curieusement, extrêmement calme, détendu. Je voyais pas du tout de quoi on pouvait avoir peur, vraiment. Maintenant, j'ai compris de quoi il avait peur, mais à l'époque, j'imaginais même pas que les gens se baladaient avec un couteau à la main ou des trucs comme ça. Vraiment pas du tout.

J'ai pas choisi, en fait. J'ai pas choisi. Un certain jour, je claque la porte et je pars, sans imaginer je vais devenir un lièvre ou que ce soit. Je pars. Je pars, point barre. Après, c'est arrivé, au bout de quelques jours, les mots SDF sont arrivés, pas tout de suite. Donc, c'est pas un choix d'être SDF, c'est devenu une conséquence. Quand la conséquence, je l'ai assumée, c'était un choix de rester. C'était un choix. Après, ce choix s'est transformé en impossibilité de revenir en arrière, donc en obligation d'être SDF. J'ai l'impression que j'ai quelque chose à faire, que j'ai un compte à rendre, ou que quelqu'un a un compte à rendre. Je sais pas trop. Donc conséquence, choix, obligation, choix, obligation. Quelle importance? Quelle importance?

La vie continue. Ma vie continue. En fait, je deviens très à l'aise, détendu. C'est comme si je m'épanouissais dans un monde très à l'aise, très très à l'aise. Des gens viennent me parler. Quelque part, je suis respecté. On connaît mon prénom. On m'appelle dans la rue pour me dire bonjour. Je suis chaque fois surpris. Je dis bonjour Patrick. Je crois que ne pas avoir entendu mon prénom pendant presque 3 ans. Et tout à coup, des tas d'étrangers, super, beaux, sympas, m'appellent par mon prénom. Je crois bien que pendant 3 ans, personne n'a prononcé mon prénom. Je crois bien. Oui, j'en suis sûr même. Sûr. Vraiment, presque tout de suite, je me suis senti mieux quand j'ai décidé de partir, de quitter ces 3 ans de mort en sursis, en quelque sorte. Et je crois qu'une des premières phrases que j'ai prononcées, presque complète, ça a été au bureau de tabac, où je me suis décidé à recommencer à fumer. J'ai donc dû demander une marque de cigarette particulière. Je crois que c'est une de mes premières phrases. In Italia 640. In Albania 231.

J'ai visité là, mon binôme à l'époque. Moi, j'étais là. Je calcule parce que la nuit, je me faisais en sorte à ne pas avoir le lampadaire dans les yeux. Donc je dormais là. Et c'est là que je faisais ma gymnastique du soir pour pas avoir mal au dos. On dort là. Plusieurs jours, plusieurs soirs, on dort. Je remarque Damien qui dort toujours de mon côté. Je remarque la fermeture qui est du bon côté. Et moi, je dors toujours de ce côté, avec la fermeture du bon côté aussi. Il ne se passe rien, sauf qu'on se regarde beaucoup. Un soir, Xavier et moi arrivons ici vers 9h30, 10h sans doute. Et Damien est assis dans l'escalier, là, avec un gars qui s'avère être un Suédois, qui parle anglais, un Suédois très sympa, un beau mec, blond, etc., qui fait la route. Le mec ouvre son sac à dos, sort des tas de nourriture, jambon, des choses qu'il a achetées au supermarché. Il sort de la vodka, il sort de la bière. Damien boit un peu, très peu. Xavier ne peut plus cacher ses élans vers l'alcool, picole pas mal. Et tous les deux se mettent là. Damien, à un moment, commence à parler de sa première femme. J'ai vachement envie de le toucher. Putain, j'ai vachement envie de le toucher. Et je commence à mettre la main juste sur l'épaule, des gestes. Et il répond vachement. En fait, après, c'est lui qui prend la main de vouloir me toucher davantage. Ils sont toujours les deux à discuter, qui se retournent de temps en temps pour me demander un truc dont on n'a absolument rien à foutre. On les écoute même pas. On est en train de se faire une bulle. Il me saisit et il me fait jouir tranquillement, comme ça, avec les mains. C'est extrêmement intense. C'est un plaisir totalement oublié qui me tombe dessus. Et j'en redemande, et il en redemande. Toute la nuit, on a été comme ça, dans les bras l'un de l'autre. Lui dort sur mon épaule, je dors contre lui. Je ne sais pas si on a dormi ou pas. Voilà, première fois que ça s'est passé, c'était

je peux même pas parler de redécouverte. C'est un peu comme si c'était la première fois de qui était violent d'une telle douceur. Wow.

Aucun film pornographique ne peut raconter un truc pareil. Il faudrait voir un film avec des violons derrière, avec des bouquets de roses partout. Mais ça n'a rien à voir non plus, c'est pas mièvre. C'est très sexuel, il y a une érection puissante et en même temps, il y a tout ce plaisir intérieur. Tu te prends par les tripes, tu vois plus rien du tout, il y a plus de... On voit rien, il y a plus d'extérieur, il y a juste quelqu'un qui est là et qui te fait monter ton plaisir. C'était très curieux dans la conversation avec Damien, c'est que j'ai jamais caché que je préférais les mecs aux nanas. Alors que Damien, dans son discours, avait un discours extrêmement hétéro, il parlait de son ex-femme, de sa copine, mais je crois qu'il avait une profonde attirance pour les mecs. Il avait besoin de me caresser, les bourses, la verge, la patte. Je crois que toute la nuit, il m'a caressé la verge. C'est très, très bizarre. C'est très bizarre. Les frontières de la sexualité sont très, très floues dans la rue. De l'homosexualité sont très floues. C'est très, très flou. En fait, le mec excité, il n'irait que vers une femme ou vers un écran de télévision avec des femmes. Dans la rue, se laisse volontiers toucher par un mec et répondra même à ce geste en touchant l'autre. Quoi. C'est... Là, tout à coup, dans ce monde, oui, c'est moins hypocrite parce qu'on n'a plus rien à perdre. Ils n'ont rien à perdre. Ils n'ont pas de jeu d'hypocrisie à jouer. Il n'y a aucun rôle à jouer là-dedans. Il n'y a pas d'image à écorner, il n'y a pas de comédie. Je veux dire, c'est une sorte de libération du corps que les hommes vivent dès qu'ils sont dehors. Je ne sais pas si c'est le fait de dormir dehors ou d'avoir qu'un sac sur le dos. Ou... Effectivement, je me sens plus libre. Un mec me mate, je suis prêt à laisser faire, tu me laisses caresser, que, je sais pas, je suis pas devenu pudique. C'est sûr que je n'ai jamais créé, pendant toutes ces années, je n'ai pas créé une seule fois une relation, je n'ai pas provoqué la relation, je ne suis pas allé dans les toilettes publiques, ou en fait, j'ai fréquenté personne, j'ai oublié mon corps, le plaisir, et là, tout à coup, Tout était plaisir. Je vais pisser, il y a un mec à côté, il est prêt à me toucher. Damien me touche, je suis prêt à prendre mon pied. Et la réciproque est pareille, je vois un beau mec, je commence à juste à m'approcher de lui, je laisse faire. Je veux dire, c'est complètement fou. Je redécouvre que je suis totalement disponible au plaisir. Et j'ai l'intention, quand je découvre ça, d'en abuser, de m'en servir. Ça me libérait de plein de trucs.

j'ai changé de squat. Je ne suis plus depuis une semaine sous l'auvent de la gare routière, bien que je sois en sécurité, bien que je m'y sente très à l'aise. Mais il y a un endroit un peu plus bas, sur le boulevard Je ne sais plus comment il s'appelle. Boulevard des Minimes, pardon. En fait, c'est une laverie. La laverie où je vais laver mon linge chaque semaine. Voilà, boulevard des Minimes. Et je suis rentré à 7 heures parce qu'il faisait, non pas spécialement froid, mais j'avais besoin de me poser quelque part où il n'y avait personne pour pouvoir réfléchir à un truc ou deux. Je m'y suis senti très très bien. Je m'y suis endormi sur le banc. Et je me suis dit, pourquoi pas dormir cette nuit ici. Super, il n'y a personne en plus, impeccable. Voilà, bon, le soir, vers 10h, j'arrive là, je pousse la porte claque, impeccable. T'imagines l'obscurité relative du lieu. C'est quand même obscur, la pièce est noire, mais il y a les lampadaires qui clairent suffisamment pour voir tout ce que j'ai vu finalement. Donc, je suis allongé ici. 23h, c'est-à-dire que je dors depuis un quart d'heure, 20 minutes à peu près. Et à un moment, je me suis réveillé. Et c'est là que je vois le jeune qui a un bonnet bleu, jogging, juste un petit sac à dos comme le tien, pas de sac de couchage. Donc, je vois ce jeune-là sortir et juste en face de là, donc sur le premier trottoir, il y a des prostituées qui se baladent toute la nuit. L'une s'installe toujours à peu près sur ce muret là, donc il va entreprendre cette nana ou discuter avec elle, son joint à la main, il pleuvait pas, et les voilà tous les deux qui se radinent ici. Ils s'asseyent sur ce banc là, je suis là, sur ce banc là, et il sort sa pochette, il compte, je sais pas, à mon avis c'était des billets très clairs, donc ça avait des billets de 10, j'ai le genre de truc à 30 euros, ça doit pas chercher bien loin. Elle prend l'argent, empoche l'argent dans son survêt, commence à se pencher sur lui, et je suis juste là, à allonger les souffles. Il sort son sexe, et la nana commence à se pencher vers lui, commence à lui faire une fellation. Et lui, je trouvais plutôt beau mec, quoi. Et effectivement, même une fois qu'il a baissé son pantalon, je trouvais qu'il était vraiment très très beau. Très bien monté, comme on dit, quoi. Et c'était super excitant, chaud. Et en fait, il regarde autour de lui tout en la laissant travailler. Il regarde autour de lui et évidemment que je l'ai vu et qu'il m'a vu. Et là, il se met encore plus à l'aise, très exhibitionniste dans sa sexualité, très, très exhibe, puisqu'il était à peine à 1m50 de moi. Et la nana était pas très belle, mais vraiment une professionnelle top. Ah oui, ça, la bouche, les mains, elle sait ce qu'elle fait, quoi. Elle fait du vrai travail professionnel. Oui, oui.

ça répond à la question où je me place parmi tous ces gens-là. Je me place où ils veulent que je sois. Quand on me parle d'un SDF qui a mal parlé, qui a gueulé ou qui a agressé verbalement un bénévole, je dis toujours au bénévole, ce SDF en question, il ne dort pas depuis combien de temps? Depuis combien de temps il accumule une heure ou deux heures de sommeil par nuit? Que voulait-il vraiment dire en t'agressant? Est-ce que tu es capable de déceler la forme du fond de sa phrase? Un SDF parfois est tellement épuisé qu'il ne sait plus parler correctement autrement qu'en disant « va chier » ou en utilisant un vocabulaire qui n'est pas du tout celui qu'il utiliserait s'il était reposé, s'il avait bien dormi. Pareil, je me place avec lui. Lilian m'offre un café chez Paul et au moment où je passe, on prend ma commande pour un café et quand Lilian donne sa commande après, on dit « La machine est arrêtée, on ne peut plus vous servir. » Un troisième client derrière dit « Moi, j'offre le café au client précédent. » Et la vendeuse continue en disant « On ne peut pas vous servir. » Je défends les SDF, même si Lilian est crade, même s'ils sont mauvais, il a le droit de prendre un café chez Paul parce qu'il a de l'argent pour payer, il a le droit de m'offrir un café chez Paul sans qu'on lui dise de se laver. Ou... Là, je défends les SDF. Il y a des trucs trop injustes du quotidien qui font qu'un jour, Lilian va aller chez Paul et va leur cacher la baraque parce qu'il en a ras-le-bol, qu'on ne veuille pas le servir, quoi.

Je me pose des questions. À quoi je sers? En fait, je me retrouvais dehors. C'était un peu suicidaire. C'était, je sais pas comment dire ça. Ça fait 10 ans, plus de 10 ans que j'ai pris un médicament très important contre des maladies du pancréas. Et mon médecin, qui est un super médecin, avait dit que je ne pouvais pas rester 3 semaines sans le prendre, sans que ça devienne après, sans que ça prenne un cours du mauvais côté, irrémédiable. Bref, si j'arrête de prendre ces médicaments, je vais faire des pancréatites, des crises du pancréas, un cancer, etc. Et tout ça se finira tranquillement, sans douleur, grâce aux pilules de morphine, mais se finira. Donc c'est un petit peu... C'est carrément ce que j'avais programmé au mois de juin. Quand ça arrivera, ça arrivera.

je trouve qu'il y a quelque chose d'extrêmement vivant dans la mort, dans... mais pas de vivant dans le sens un cœur qui bat, non, vivant dans le sens de animation, de mouvement, de chaleur, des choses qui bougent.

Et ça, c'est assez beau. C'est assez beau. Même le matin tôt, allongé, je suis bien, les pieds au chaud. C'est pas un rêve du tout d'avoir les pieds au chaud, d'être bien allongé, confortable. Pas du tout, pas du tout.

Je ne veux pas mourir dans un appartement, je ne veux pas mourir autrement que ma provenance sera dehors. Voilà. Et je ferai. Et je ferai.

0: 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Merci aux responsables et aux bibliothécaires de la médiathèque José Cabanis, à Joël Laverny et aux bénévoles de la Croix-Rouge de Toulouse, ainsi qu'à Ludovic Mepa, Benoît Bory, Emmanuel Tornero, Laure Nilus, Yamour Gogdouman et Michel Guérard.
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Bonjour et bienvenue dans mon émission De la lumière au grenier. Au programme du rock, de la soul, un zeste de chansons françaises et de world music, des sons vintage, des nouveautés et les grandes et petites histoires qui font la rock culture. Cette semaine, nous rendons hommage au couple en or de l'Americana.

Cette semaine, nous démarrons avec le nouvel album de Kevin Morby, une figure marquante de la scène indie folk américaine contemporaine. Son 8e album, sorti en mai dernier, s'intitule Little Wide Open et c'est une évocation du son Midwest natal. Ce disque produit par Aaron Dessner de The National est également marqué par la participation de prestigieux confrères comme Lucinda Williams ou Bon Iver. Mais faisons un peu les présentations. Kevin Morby est né le 2 avril 88 à Kansas City et il a grandi dans le Missouri avant de s'installer à Brooklyn au début des années 2000. Sur place, il fait son trou sur la scène indie folk en pleine ébullition. Il rejoint notamment le groupe Woods en tant que bassiste et fonde The Babies avec la chanteuse Cassie Ramone. En 2013, Morby se lance en solo avec Harlem River, un disque conçu comme un hommage à New York, sa ville d'adoption, et qui va le faire remarquer auprès de la presse spécialisée.

C'était donc Wildside, un extrait de l'album Harlem River qui a permis à Kevin Morby d'émerger en tant qu'artiste solo. Un disque devenu un petit standard du revival indie folk sous forte influence de Bob Dylan et Lou Reed. Un disque chanté avec une voix faussement nonchalante qui évoque sa vie de bohème new-yorkaise, à laquelle il ne va pas tarder à mettre fin. En effet, l'année suivante, Kevin Morby déménage à Los Angeles et il sort plusieurs albums remarqués par la critique qui lui permettent de capitaliser sur son aura de petit maître de la scène americana. De retour depuis quelques années dans sa ville natale de Kansas City, il s'est installé en couple avec la chanteuse Kathy Crutchfield, une autre figure de cette génération qui a émergé au détour des années 2010. C'est sur le nom de scène de Waxahachie, emprunté à une rivière de son Alabama natal, que Kathy Crutchfield se produit depuis ses débuts en 2010. Dans ses premières années, la musique de Waxahachie présente un aspect anguleux et lofi qui n'est apprécié que de la scène underground. Mais en 2020, elle semble trouver un certain apaisement personnel et une plénitude musicale avec l'album Saint-Cloud qui lui vaudra les éloges de la critique et une visibilité auprès d'un plus large public. Sa musique est plus posée et embrasse un registre de country laid-back très agréable. Extrait de cet album de 2020, Waxahachie nous chante Ruby Falls.

Toujours Cutty Crutchfield, alias Waxahachie, dans une chanson parue en ce début d'année 2026 sur l'album de sa collègue australienne Courtney Barnett. Dans ce duo, les deux chanteuses nous régalent d'une petite pépite pop rock délicieusement harmonisée à deux voix, enluminée par les volutes de guitare de Courtney Barnett. Mais revenons à Kevin Morby pour terminer cette séquence consacrée au talent de ces deux artistes. La chanson à suivre est extraite de l'album Singing So de 2016 et elle met en lumière un autre aspect du talent de Kevin Morby, son jeu de guitare très original. I Have Been to the Mountain est un mélange de BO d'un western imaginaire avec trompette mariachi, orchestration de cordes et curieux chœur gospel. J'espère qu'elle vous donnera envie de creuser la discographie passionnante de Kevin Morby et de sa compagne Waxahachie.

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1: Ce petit gimmick musical introduit notre rubrique consacrée à nos bacs à vinyle. Et comme je le fais une fois par mois, j'ai sorti de mes bacs un album culte. Et cette semaine, un album sorti en 1972 par un musicien dont le nom ne vous est certainement pas familier, Artie Kaplan. Né en 1935 à Brooklyn, Artie va très tôt se passionner pour la musique et il est encore adolescent lorsqu'il commence sa carrière en jouant dans les big bands de New York. Multi-instrumentiste, il joue du saxophone, de la clarinette et de la flûte et il devient un des musiciens de studio les plus sollicités de New York à partir des années 60. Il apparaît ainsi sur d'innombrables tubes comme The Locomotion de Little Eva et des chansons de Neil Sedaka, Barry Manilow, Carole King ou Neil Diamond. Il faut dire que Kaplan est également contractant musical, c'est-à-dire qu'il est chargé d'engager les musiciens pour des séances d'enregistrement, notamment pour Aldon Music, une des principales usines à tubes des années 60. Bref, Kaplan est un personnage incontournable dans le milieu musical new-yorkais, mais inconnu du grand public, lorsqu'à 37 ans, il décide de sortir son premier album, au titre pas très commercial, Confessions of a Male Chauvinist Pig.

C'était Bensonhurst Blues, un extrait de ce disque signé Artie Kaplan, et vous comprendrez tout de suite que le bonhomme ne va pas chercher à vous éblouir avec ses prouesses vocales. Sa voix est écorchée et limitée, mais il va en faire un atout comme le fera quelques années plus tard un certain Tom Waits. Le registre musical, lui, se situe entre blues et jazz, et les pointures qu'il a réunies autour de lui en studio assurent un groove imparable. Ce qui marque également sur cette chanson et d'une manière générale sur tout l'album, ce sont les trouvailles d'orchestration qui discrètement viennent rehausser la sauce et lui donnent une saveur entêtante. Dans Bensonhurst Blues que nous venons d'écouter, ce sont quelques petites interventions de mandoline qui donnent une tonalité italienne pleine de charme. En effet, de toutes ces années en studio, Kaplan a acquis une grande maîtrise des orchestrations qu'il va étaler dans le titre à suivre, God Fearing Man. La chanson démarre sur une pulse cubaine assez classique avec piano et percussion, avant que rentre en scène une flûte, des chœurs féminins et soudain un violon qui donne une touche klezmer improbable sur le papier, mais parfaitement agréable à l'oreille. Je vous en laisse juger.

Mais bien sûr, avec sa voix rocailleuse, son style rétro et son look de grizzly mal léché, Artie Kaplan ne cadre pas dans les canons du succès et son disque passera complètement inaperçu dans son pays. En Europe, en revanche, il reçoit un certain écho dans la presse spécialisée, mais aussi auprès du grand public. Et même s'il est bien oublié, ce disque reste aujourd'hui un objet culte pour les amateurs de curiosités jazz rock blues des années 70, à classer entre Tom Waits et Dr. John. Un dernier extrait de ce classique oublié, Music is Sweet Music to My Soul, nous embarque dans une ambiance swingante digne de la Nouvelle-Orléans.

0: Avec ce jingle, nous lançons une rubrique de notre émission consacrée à la musique du 21e siècle. En effet, je vous propose d'évoquer chaque semaine les chansons que nous écoutions il y a 10 ans, il y a 20 ans, soit le meilleur des années 2006 et 2016. Et cette semaine, nous revenons en France avec un des retours les plus étonnants du début des années 2000. En effet, au début du siècle et à plus de 60 ans, la chanteuse Brigitte Fontaine, artiste inclassable, égérie de l'Underground 68art, redevient une chanteuse à la mode en étant notamment adoubée par les Inrock. Toute une nouvelle génération de musiciens veut collaborer avec elle. Noir Désir, Sonic Youth, M, Gotham Project, Zebda vont lui écrire des chansons ou participer aux albums qu'elle multiplie en ce début de siècle. En 2006, elle sort Libido avec son vieux complice Jean-Claude Vanier qui écrit la plupart des chansons et M qui tient la guitare avec le talent qu'on lui connaît.
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En 2016, la star française qui s'est ralliée tous les publics est Julien Doré. 10 ans après son passage remarqué à la Nouvelle Star, le chanteur bouclé sort un 4e album où il affirme son savoir-faire dans l'écriture de chansons pop entêtantes et légères. Ces tubes du moment sentent bon la mer et les vacances, ils ont pour titre Porto Vecchio ou Coco Caline.

0: Et voici le moment des nouveautés. Nous restons dans un registre de pop légère avec le plus francophile des chanteurs anglais, Bill Pritchard. Bien qu'il reste fidèle à sa région des Midlands où il exerce comme prof de français, Bill a fait de nombreux séjours dans notre pays et il a collaboré avec des musiciens comme Daniel Dark, Frédéric Lowe ou Étienne Dao. Il revient cette année avec un nouvel album intitulé Hunted et la chanson Perpetual Tourist qui va si bien à ce British au style flegmatique et élégant.
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C'était Full of Stars, une ballade mélancolique qui ouvre ce déjà 11e album du groupe Death Cab for Cutie. Une chanson où le duo guitare acoustique piano accompagne avec brio la voix vibrante du chanteur Benjamin Gibbard qui semble vouloir noyer son chagrin. Le groupe américain venu de l'état de Washington au nord-ouest des États-Unis démontre un regain de forme avec ce nouveau disque et ses fans apprécieront. À suivre, nous changeons de génération avec une jeune chanteuse répondant au doux nom de Baby Rose. Mais ne vous fiez pas à ce patronyme enfantin, à son jeune âge ou à sa mine d'ado boudeuse. Jasmine Rose Wilson est une vieille âme dont la voix a été comparée à celle de Donny Hathaway ou Nina Simone. À l'avenant, son style musical s'inscrit dans une veine soul assez classique, bien qu'elle soit rehaussée d'une production actuelle plutôt discrète. La jeune fille en est déjà à son 3e album et la qualité ne faiblit pas. On peut donc mettre une pièce sur une belle carrière pour Baby Rose.

Et nous voilà à la fin de notre émission et à notre fil rouge consacré cette saison au cinéma. Et aujourd'hui, l'occasion de mettre en lumière un classique du cinéma français et le succès d'un duo d'électro. En effet, depuis une dizaine d'années, Arnaud Bonnet et Pierre Della Monica se font connaître sous le nom de Bon Entendeur en produisant des remixes malins de classiques un peu oubliés du patrimoine musical français. Ils remettent ainsi au goût du jour des chansons signées Mouloudji, Zouzou, Nino Ferrer, Louis Chédid ou de la québécoise Annie Pierre, dont la chanson Le Temps est bon, remixée par Leurs Soins, a été un succès phénoménal il y a quelques années. Sur le même disque, on retrouve un extrait de la bande originale du film Coup de tête, l'excellent film de Jean-Jacques Hano avec Patrick Devers. Cette musique toute simple et sifflotée est une petite merveille mélodique signée Pierre Bachelet et elle nous rappelle que l'auteur des légendaires Corons qui enflamme le stade Bollaert à chaque match du RC Lens a également été un grand compositeur de musique de film. Incontournable dans les années 70, il a composé quelques BO de films devenus des classiques comme Emmanuel, Histoire d'eau ou Les Bronzés font du ski. Mais là, c'est bien la version électro-chill de Bon Entendeur, de la chanson de Coup de tête, qui nous permet de nous quitter tout en douceur, en nous donnant rendez-vous la semaine prochaine.

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4: Objectif Lune. La lune balsamique. Comment agir ? Bienvenue dans votre chronique Objectif Lune. Arrêtons-nous sur une phase lunaire discrète mais essentielle, la lune balsamique. Ce mince croissant, décroissant, qui précède la nouvelle lune et qui, loin d'être anodine, joue un rôle clé dans notre équilibre émotionnel et spirituel. La lune balsamique, c'est la toute dernière étape du cycle lunaire, 3 jours avant la nouvelle lune. Son nom, issu du latin balsamum, signifie baume. C'est la phase qui apaise, qui soulage, qui panse les plaies du mois écoulé. On la compare à un pansement lumineux posé sur la nuit, invitant chacun à ralentir, à se reposer, à se recentrer. Mais comment agir pendant cette période? D'abord, il s'agit d'un temps de lâcher prise, de bilan et d'introspection. La lune balsamique nous pousse à faire le point sur ce que nous avons traversé, à méditer sur nos réussites comme sur nos échecs, à accueillir les leçons du cycle qui s'achève. C'est le moment idéal pour se retirer du tumulte, pratiquer la méditation, le yoga ou tout simplement s'accorder des instants de silence. Cette phase est aussi propice à la purification. On trie, on range, on nettoie son espace de vie, mais aussi son esprit et ses émotions. On se libère des énergies stagnantes, des habitudes qui ne servent plus, des relations ou pensées toxiques, pour repartir sur de bonnes bases. La lune balsamique invite à la douceur envers soi-même, à la guérison intérieure, au pardon et à la préparation du renouveau. Ce n'est pas le moment d'entreprendre ou de lancer de nouveaux projets, mais bien de conclure, de refermer les dossiers ouverts, de tourner la page en douceur. Enfin, cette période est idéale pour fixer de nouvelles intentions, mais sans précipitation. On plante les graines du futur dans le terreau de l'espérance et de la sagesse acquise au fil du cycle. On accueille le calme, on se prépare à accueillir la lumière neuve de la prochaine nouvelle lune. Alors, la prochaine fois que vous verrez ce mince croissant dans le ciel, souvenez-vous, la lune balsamique est là pour vous offrir un baume, un temps de pause et de régénération. Accordez-vous ce répit et laissez la magie du cycle lunaire panser vos maux avant le grand renouveau. Et que la lune balsamique vous guide vers la paix intérieure.

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l'Italien Fausto Coppi fut-il le plus grand champion cycliste de l'histoire? Le palmarès plaide pour Eddy Merckx, mais la destinée de Fausto Coppi confine au mythe. Lorsqu'il sortait seul du peloton, ce qu'il fit à 53 reprises de 1940 à 1953, personne n'a jamais rattrapé Fausto Coppi.

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1: En 1994, trois spéléologues vont faire une découverte qui va changer le cours de l'histoire. Le chef-d'œuvre le plus ancien de l'humanité. Une grotte aux parois ornée d'une centaine d'animaux, représentés de manière exacte. La grotte Chauvet, ce témoin de notre passé, a marqué un choc dans notre vision de l'art et du réel et représente toujours une influence massive dans les projets artistiques, scientifiques et culturels contemporains. Rares sont les sujets permettant de faire dialoguer art, culture, science et paysage, mais la préhistoire y parvient sans peine. Une humanité qui transcende les terres, les siècles et les cultures. Bienvenue dans ce nouvel épisode d'Empreintes d'Humanité. Durant ces 30 prochaines minutes, nous suivrons deux projets bien distincts ayant pourtant le même fil rouge. Affirmer la préhistoire comme une culture commune et un moteur artistique, culturel et scientifique sur notre territoire. Notre première escale se fera entre les communautés de communes Draga et Gorge de l'Ardèche. Quoi de mieux pour rendre la préhistoire accessible au plus grand nombre que de l'aborder sous la forme de la transmission et de l'éducation? Pour nous introduire ce projet, ce parcours d'éducation artistique et culturelle, la parole est à Nelly Duplan.
2: Donc moi, je m'occupe du service culture pour la communauté de communes des Gorges de l'Ardèche, qui est basée à Vallon-Pont-d'Arc, et on déploie chaque année des parcours d'éducation artistique et culturelle à destination de tous les publics. Je suis plutôt sensible à tout ce qui est patrimoine, voilà, et puis on est vraiment un territoire de préhistoire. J'avais envie de repartager avec les habitants aussi cette thématique pour faire écho aussi aux dates anniversaires des 10 ans de l'UNESCO, des 30 ans de la découverte de la grotte Chauvet. Ça aurait été dommage quand même de ne pas repartager cette découverte avec les habitants, d'autant qu'à l'époque, enfin moi je me souviens du choc que ça avait été à l'échelle mondiale. Enfin voilà, et d'un seul coup, on s'est dit ah ben on est au cœur de tout ça. Enfin voilà, il y avait une certaine fierté d'être aussi sur ce territoire qui avait été foulé par les hommes préhistoriques et puis de la découverte, le choc esthétique des peintures, hein, tout simplement. Et puis en plus, enfin voilà, il y a entre l'espace de restitution, les petites grottes, les dolmens, le musée de la cité de la préhistoire à Orniac, enfin voilà, on est un territoire où on peut s'appuyer sur de nombreuses ressources en fait pour parler de préhistoire, des ressources scientifiques. On a aussi la présence des équipes scientifiques de Chauvet toutes les années au mois de mars. Puis voilà, on a plus de 900 dolmens sur le territoire. Donc on s'est dit que c'était vraiment une action un peu fil rouge, la préhistoire. Fallait qu'on arrive à déployer des parcours un petit peu annuels ou biannuels pour que vraiment les habitants, ça fasse partie un peu de l'histoire commune de notre territoire. Ce parcours réunit un peu tous les acteurs de la préhistoire, y compris le SGGA, donc le syndicat de gestion des gorges. Enfin voilà, tous les acteurs ont été réunis autour d'une table et on s'est dit comment on peut aussi s'emparer du sujet et avoir une déclinaison artistique. Donc on s'est appuyé sur une compagnie qui s'appelle la compagnie M is for Magic. Voilà, Maëlle Mieton et Sylvia Chemoil, avec qui on avait déjà travaillé, qui sont des éléments qui ont vraiment à cœur à travailler avec les habitants, à faire du collectif, du participatif. Tout ça. Donc c'est vrai que ça donne une dynamique aussi au projet.
3: Au départ, on me demandait de voir si on pouvait créer quelque chose avec la petite enfance sur la communauté de communes des Gorges.
1: Maëlle Mieton, comédienne, conteuse, metteur en scène et fondatrice de la compagnie M is for Magic.
3: Et moi, j'ai abordé l'histoire en disant on pourrait partir sur les Kamishibai parce qu'ils avaient déjà eu une expérience Kamishibai et ils aimaient beaucoup. Et je dis la création d'histoire, donc ça déjà, la création de récits, c'est super chouette. Après, il pourrait y avoir l'intervention aussi d'un plasticien ou une plasticienne. Et je disais, on pourrait partir sur la thématique de la préhistoire parce que moi, c'est une thématique depuis 20 ans que j'habite en Ardèche qui m'a toujours fascinée depuis que je suis toute petite, et puis parce que du coup d'habiter ici, c'est être au cœur du réacteur, c'est génial. Donc j'impulse et je dis on pourrait passer à notre patrimoine, on pourrait partir là-dessus. Il n'est pas si exploré que ça sur le territoire non plus, je veux dire, il n'est pas tant diffusé. Et du coup, Nelly, c'est pas tombé dans l'oreille sourde. Elle était en train de répondre à l'appel à projet justement de Chauvet 2 du syndicat mix. Elle nous a ralliés à plusieurs en se disant on va faire un brainstorming, qu'est-ce qu'on pourrait faire.
2: On avait mis aussi dans la boucle un auteur, Sébastien Gaillet, qui lui a déjà fait des livres sur la préhistoire pour la jeunesse. On a mis dans la boucle un plasticien, Guillaume Gamache. Et après, il y a eu des scientifiques d'Orgnac, des scientifiques qui sont venus même d'ailleurs. Hein. Il y a eu des conférences et des tables rondes avec des illustrateurs et des scientifiques qui ont été enfermés dans une grotte. On a mobilisé les expositions qui avaient été produites par la médiathèque départementale de l'Ardèche. Donc, on a reproposé toutes ces expositions accompagnées d'ateliers dans les bibliothèques de nos territoires.
3: Donc, entre-temps, j'avais rallié Sébastien Lomo, donc la communauté de communes d'en face, en disant on pourrait partir vraiment sur un projet de territoire où on serait sur un petit compte d'orientation. Donc, on est partis tous ensemble un peu comme ça et on a visité la cité de la préhistoire, on s'est fait encore une fois un brainstorming. Et puis, ça s'est fait comme ça par expérience, en fait. On est parti sur comment on pourrait aller à la rencontre, justement, du territoire, avec cette question simple de qu'est-ce que la préhistoire, ici, pour vous, maintenant. Par exemple, moi, je suis plus une novice, on va dire. Je suis complètement plongée dans ce sujet depuis très longtemps. Sylvia, par exemple, beaucoup moins, elle l'était. C'était génial, parce que du coup, on partait de deux angles de vue qui se complètent. Donc, vraiment ce désir de partir à l'exploration. C'est vraiment à partir de Sylvia qu'a émergé cette question. Qu'est-ce que la préhistoire ici pour vous maintenant ? Pour nous, c'était important dans notre dynamique de compagnie de se dire on réunit les deux communautés de communes avec lesquelles on a déjà travaillé sur des projets de territoire différents. On les rallie parce qu'on aime beaucoup depuis le début avec Sylvia sauter ces espèces de frontières administratives qu'on trouve toujours un peu des frontières. Donc voilà, il y a vraiment quand on s'immerge dans le patrimoine local, on voit d'autres de se définir culturellement, de frontières entre guillemets, qui ne sont pas des frontières administratives, mais qui sont plus des frontières pratiques en fait, locales, culturelles. Et puis on aime bien les faire sauter, quoi. Première phase, c'était de réunir, je vous dis, ces acteurs-là, des scientifiques et des artistes, autour de cette question de qu'est-ce que la préhistoire ici pour vous maintenant. Pendant 2 jours, on était en atelier, en fait. Et l'idée, c'était que sorte de ces 2 jours de brainstorming un ensemble de questions et aussi un peu de forme d'atelier avec les velléités de chacun, selon qu'ils soient auteurs, artistes dramatiques, scientifiques ou plasticiens, selon son médium, aller à la rencontre des publics et de mener, en fait, cette récolte. Donc ça, c'était génial. Déjà, pendant 2 jours, tout le monde chercheur au même niveau. Il n'y avait pas de hiérarchie, en fait, dans ce projet, à tous les niveaux. Et puis, ça permettait aussi de faire une transmission, en fait, des compétences, des outils. Et ça, c'était aussi ce qu'on recherchait, nous, avec Sylvia. C'est vraiment, ça fait partie à chaque fois de nos mises en œuvre.
2: Donc ça, c'était vraiment une phase 1, première rencontre, première réflexion collective. Ça a duré de septembre à octobre 2025. La phase 2, on a collecté. Ça a été les temps de collecte avec les 20 groupes. Donc là, ce qui était chouette, c'est que finalement, il y a eu une répartition des artistes et des scientifiques et que selon le duo d'artistes scientifiques qui est parti voir un groupe, il les a amenés vers des pratiques artistiques ou des collectes un peu différentes. Voilà, celui qui travaille les arts plastiques, arrivé avec des outils et on est arrivé avec une carte un peu sensible du territoire. Maëlle et Sylvia, qui sont autrices, elles sont arrivées avec des récits plus contés. Enfin voilà, ça c'était vraiment chouette. Donc, chacun a embarqué dans des univers différents. Donc ça fait une matière très très très riche. Et puis on a travaillé avec des groupes qui allaient de la maternelle à la maison de retraite aussi, quand on a travaillé avec des groupes actifs. Donc ça a amené vraiment une diversité et une richesse de la collecte.
3: Et ça s'est passé très, très, très, très bien, à chaque fois de façon pareille, très hétéroclite, parce que selon chaque personne, chaque intervenant, la recherche allait partir dans tel sens. Mais l'idée, c'était en tout cas de récolter du contenu de toutes ces recherches. C'était une recherche collective. Et ça nous donnait un panel, en fait, des personnes, de leur rapport à la préhistoire, à leur territoire, surtout. Donc, ça, c'était la phase 2. Cette récolte, ensuite, servait de matière en phase 3. Donc, la phase 3, ça se recernait sur une dizaine de groupes.
2: C'était donc les ateliers de création. Et chaque groupe a produit des écrits, des images, des podcasts, des pièces de théâtre. Il y a eu toute une diversité de productions. Et on a donné à voir toutes ces productions sur des temps de restitution, la phase 4, donc des restitutions publiques. Et la première, elle a été à Chauvet 2. Et ça, c'était début juin. Et après, on a réussi à en faire plusieurs du côté de Draga, deux aussi du côté de Draga, à Viviers et puis à Saint-Marcel. Et puis, la dernière, on a clôturé ce beau parcours avec une restitution à Orgnac, à la cité de la préhistoire, tout début juillet.
3: Donc, au départ, on était parti sur deux dates de restitution, ça c'était sûr, une date sur chaque territoire. Et puis on s'est vite aperçu avec Sylvia qu'on n'allait pas avoir à faire à des restitutions classiques. Et donc du coup, moi je me suis dit, ben, on va créer des résonances. Ça entrait aussi en résonance avec le territoire, avec les structures dans lesquelles il y avait les partenaires. Donc on a créé un cycle de résonance qui nous permettait aussi de faire un parcours sur le terrain. Et à chaque fois, ben, ça faisait comme une petite tournée avec récits, spectacles vivants, expositions. Vraiment, c'était assez complet, quoi. Il y a toujours eu, en fait, une corrélation avec le lieu, comment on pouvait mettre en valeur le lieu où on était. À chaque fois, on a essayé de tout entremêler et de créer le plus de partage possible. Et ça a été, du coup, assez merveilleux, ouais. Des beaux moments à chaque fois, très beaux. On avait aussi planifié ce qu'on appelait des actions périphériques, toute une pluralité d'actions menées sur les deux territoires, proposées au public pour venir nourrir aussi le contenu et l'accès à la diffusion autour de la thématique de la préhistoire.
1: Prenons l'exemple concret d'une de ces actions, le travail mené avec l'école de Saint-Martin autour du noir de la grotte.
3: L'école de Saint-Martin, moi je suis intervenue avec les grandes sections CP. La maîtresse, elle avait envie de créer une histoire. Donc Sonia Stocchetti, elle était venue dans l'école et ils avaient tous préparé sa venue, donc ils avaient posé plein de questions. Et là, à la suite de ça, ils ont créé une histoire, ils ont inventé une histoire. Donc je suis venue sur une session, tous les enregistrés. On l'a mis en création sonore, en fait radiophonique, le conte qu'ils avaient écrit. Et puis ensuite, j'ai fait un montage dans la grotte avec les maternelles, un montage avec les CM. Et puis j'ai un troisième montage que j'ai créé en plus pour la diffusion de la déambulation en exposition, parce qu'on a essayé de recréer une exposition à Saint-Marcel dans le noir de la grotte avec des éléments qu'avaient fabriqués les classes, en fait, avec des jeux d'ombre. Il les avait fait dessiner, Guillaume, c'était génial, à partir du bestiaire et avec les pigments, tout ça. Et puis après, il les avait fait mettre des éléments plastiques sur le bestiaire et retracer le tracé des animaux qu'ils avaient créés à la bougie, la cire de bougie en fait. Et ensuite, ce plastique sur des cordes à linge, quand on le tend et qu'on l'éclaire avec une bougie, bah, ça recrée en fait les dessins pariétaux, quoi. Ça se rediffuse sur le mur. Donc c'est pas une vérité scientifique, mais par l'expérience de création comme ça, on retrouve l'émotion ou l'esprit créatif de l'Homo sapiens, voilà, qui est toujours dans cette sensibilité, cette sensualité, dans le sensoriel, quoi, voilà.
1: Les grottes, notamment Chauvet, ne sont pas des écrins fermés et inaccessibles, mais plutôt des symboles d'une culture à découvrir, accessible et ouverte à tous.
2: Chauvet a été un partenaire vraiment très présent tout le long du parcours, très facilitant, et ça a été vraiment chouette, parce que c'est vrai qu'on entendait toujours un peu que bah, Chauvet n'était pas forcément ouvert aux habitants, ce qui n'est pas vrai du tout. Maintenant qu'on s'est mis un peu en ordre de marche en termes de communication, il y a quand même pas mal de journées portes ouvertes. On a rencontré les scientifiques, on a organisé bah, justement avec le SMERG une sortie de grotte où bah, ils sont arrivés à la fin d'une journée où ils avaient passé une journée enfermée à travailler. Bah, on avait un groupe d'habitants qui les attendaient au parking et on a partagé un temps super. Alors ça, vraiment, même les gens qui étaient là et même les scientifiques, ils ont dû à refaire. Il y a eu des temps aussi où on a invité les familles et les enfants à aller sur le chemin qui amène jusqu'à l'entrée de la grotte, accompagnés d'une médiatrice. Et il y a eu des petits ateliers devant la grotte pour les habitants du territoire. Donc ça, c'était vraiment très chouette aussi. C'est un parcours qui s'est affranchi des limites territoriales qu'on a co-construit avec Draga, parce que justement, on reste dans une logique bah, d'itinérance, de chasseurs-cueilleurs, voilà, qui se disaient pas, tiens, bah, là j'arrive dans la com-com. Donc, ça a donné de la cohérence. Et nous, ça nous a permis de travailler ensemble aussi. Si des acteurs culturels sont partants sur un projet de cette taille, il faut y aller, quoi. C'est vraiment chouette.
3: C'est des récits communs, tout ça. Donc, ça peut venir réunir sur le tourisme, sur. Enfin, c'est beaucoup plus large, quoi. C'est une culture très, très large. C'est ce qui est lié vraiment profondément à la préhistoire et à notre espèce et à la temporalité de notre cheminement, quoi, dans le temps. C'est ça. C'est la création d'outils, c'est d'inventer notre relation à notre milieu. L'espace-temps, on claque des doigts, il n'existe pas, en fait. C'est le témoignage qui ressort aussi des personnes qui ont eu la chance de visiter la vraie grotte de Chauvet, tout ça, il y a quelque chose où on n'en sort pas pareil, quoi. Et c'est ce rapport au temps et à l'espace que je trouve extraordinaire. On ne peut pas forcément aller dans Chauvet, donc comment on peut le ressentir autrement? C'était mon leitmotiv à moi, en fait. C'était mon plus grand bonheur, quand les personnes, d'un seul coup, ressentent et squeezent cet espace-temps et se disent d'un seul coup, ah mais oui, c'est pas le truc poussiéreux d'il y a, je sais pas combien de milliers d'années, c'est pas si éloigné de nous, c'est pas, voilà, de faire tomber cette espèce de voile de poussière qui existe, ça me concerne pas, voilà, je sais pas comment dire. Les ancêtres ont pas un chevet, en fait. Voilà, ça fait partie de nous, exactement. Il y avait cette histoire-là de le rendre vivant, parce que ça l'est.
1: Cette culture est vivante et profondément liée à notre identité, à notre paysage et à nos pratiques contemporaines. Le second sujet sur lequel nous allons nous concentrer prend appui sur l'impact de ce patrimoine sur le monde de l'art. L'art est universel à travers les époques, c'est le mode d'expression instinctif de l'être humain. L'art est une illustration de la vie de l'artiste, de sa sensibilité et de ce qui l'entoure. Ce lien, plus précisément entre art et paysage, représente le fil conducteur du projet artistique mené par le Parc naturel régional des Monts d'Ardèche le long de la ligne du partage des eaux entre l'océan Atlantique et la mer Méditerranée. On écoute Lorraine Chesneau, présidente du parc au moment de la conception du projet, nous en parler.
4: Alors, en quelques mots, c'est un parcours de 120 km qui suit la ligne de partage des eaux entre l'Atlantique et la Méditerranée, c'est-à-dire le lieu où l'eau, quand on est positionné, coule d'un côté vers la Méditerranée et de l'autre côté vers l'Atlantique. C'est une ligne qu'on ne voit pas dans le paysage et qui est pourtant qui conditionne complètement, en fait, la formation du paysage.
5: Cette ligne, c'est comme si elle était une sorte de matrice du paysage et elle vient nous expliquer pourquoi, d'un côté de cette ligne, le paysage est tout doux, vallonné, en colline, puisque l'Atlantique est loin, à un millier de kilomètres, et pourquoi de l'autre côté, au contraire, on a des pentes très creusées, des vallées profondes, puisque le Rhône et la Méditerranée sont proches.
1: David Moinard, directeur artistique du projet.
5: Cette ligne de partage des eaux, eh bien, elle vient nous servir d'appui à un parcours artistique où on invite des artistes à venir penser des œuvres vraiment spécialement pour les sites qui les accueillent.
4: À l'inspiration, au départ, il y avait un paysagiste très connu qui s'appelle Gilles Clément, qui est un compagnon de route, on va dire, du territoire. Et donc, il y a la ligne de partage des eaux, c'est toute une série d'œuvres. Au départ, 6 œuvres majeures, je dirais, plus un dispositif qui s'appelle l'EMIR, qui permet de lire justement dans le paysage le passage de la ligne, que sinon on ne peut pas imaginer. Et enfin, puisque la ligne de partage des eaux suit le tracé, ou plus exactement, puisque le chemin de grande randonnée GR7 qui va des Vosges aux Pyrénées-Orientales suit toute la ligne de partage des eaux, justement des Vosges aux Pyrénées-Orientales, de mettre sur ce chemin de grande randonnée un mobilier spécial qui a été donc installé tout au long du chemin. Donc c'est la ligne de partage des eaux, c'est ce parcours de 120 km qui traverse le territoire du parc, avec ses œuvres artistique, s'émire et ce mobilier créé exprès pour ça. Le point de départ, ça a été effectivement au moment de Chauvet 2, la question posée par la région, disant nous, on investit effectivement sur Chauvet 2, mais on veut que Chauvet 2 concerne l'ensemble du territoire ardéchois. Donc on fait un appel à projet aux acteurs du territoire pour nous proposer des projets qui accompagnent Chauvet 2. Donc le parc s'est interrogé, mais le parc avait une histoire. Jean-Michel Jeunesse, qui est donc le président du conseil scientifique de la grotte Chauvet après Jean-Claude, avait l'habitude de dire la grotte Chauvet, c'est trois choses. C'est premièrement un paysage extraordinaire, le paysage de la Combe d'Arc et du Pont d'Arc, qui est un paysage quasiment très très singulier à l'échelle de la planète, je ne vais pas dire unique au monde, mais fait partie de vraiment des paysages très remarquables à l'échelle de la planète. La deuxième chose, c'est la géologie, c'est un espace karstique, comme on dit, donc dans du calcaire, avec des grottes et des espaces souterrains absolument extraordinaires. Et la troisième chose, évidemment, dont on a le plus parlé, c'est les œuvres des artistes. Et nous, le parc, le paysage, c'est l'ADN du parc, je dirais. Le parc a été créé pour la qualité de ses paysages. L'histoire de la géologie, le parc a une histoire remarquable qu'on a fini par qualifier et faire reconnaître dans le cadre d'un programme qui s'appelle les Géoparcs mondiaux UNESCO. Les artistes, on avait l'habitude d'inviter des artistes. Donc, comment faire aujourd'hui raisonner un territoire comme le parc et inviter des artistes contemporains qui soient en résonance, si on peut dire, avec les artistes d'il y a moins 35 000 ans.
1: De par les siècles qui les séparent, cette résonance sonne comme un défi. Mais pour David Moinard, les liens entre art et paysage et artistes préhistoriques et contemporains sont évidents.
5: Quand on est sur la ligne de partage des eaux, on est sur une ligne de crête. C'est-à-dire qu'on est très souvent confronté au grand paysage. Or, ce n'est pas très facile de se mesurer au grand paysage. Et même le paysage, il n'a pas besoin d'une œuvre d'art pour être magnifique. Les œuvres, par contre, elles vont permettre aux visiteurs de mieux voir, en fait. Une œuvre d'art, c'est une sorte de médiatrice de notre sensibilité. Et donc, elle vient mieux nous faire regarder ce qui nous entoure. Dans le choix des sites, ce que j'ai proposé, c'est qu'on choisisse des sites où il y avait déjà une trace humaine, un vestige d'abbaye ou un pont, une vieille ferme. En fait, on se rend compte que sur cette ligne de partage des eaux, dès qu'on est un petit peu dans des petits creux, dès qu'on est un peu protégé des vents, etc., il y a toujours une trace humaine. Et donc, cette trace, c'est comme si elle venait nous autoriser à venir agir aujourd'hui. À partir du moment où on a choisi les sites, eh bien, moi, j'ai fait des propositions artistiques. C'est la connexion entre un aspect du site, un aspect de son histoire, de son écologie, de sa géographie, bref, une caractéristique propre au site qui rejoint une caractéristique du travail de l'artiste. Et moi, je dis toujours que c'est un dialogue qui n'en finit plus. L'artiste vient s'appuyer, s'inspirer de ce site, et en retour, le site, il est révélé par l'œuvre.
1: Cette volonté de voir des œuvres comme partie intégrante du paysage nous renvoie à un dialogue existant depuis la nuit des temps. Les œuvres découvertes sur les parois de Chauvet s'inscrivaient déjà dans leur milieu, représentant la vie et le regard des personnes les ayant créées. Mais est-ce que ce joyau de 36 000 ans ne nous ramènerait pas à notre rapport contemporain à l'art, à notre propre humanité ?
5: La grotte Chauvet, finalement, elle a été découverte il n'y a pas si longtemps que ça. Et elle a été très rapidement classée au patrimoine mondial de l'UNESCO. Et ensuite, il a été aussi décidé très rapidement qu'une grotte de restitution serait créée pour permettre aux visiteurs, au grand public, de découvrir les joyaux de cette grotte sans abîmer les œuvres originales. Je rappelle que ça a été vraiment une bascule des connaissances de l'humanité dans son histoire de l'art. Ça me fascine toujours. Il y a autant de temps entre Chauvet et Lascaux qu'entre Lascaux et aujourd'hui. C'est pour dire le bond de géant qu'on a fait à la découverte de cette grotte et des œuvres qui l'ornent et de techniques qu'on n'avait pas du tout anticipées à la découverte de Chauvet, c'est-à-dire une certaine forme de perspective, etc. Donc c'est quelque chose qui a vraiment révolutionné l'histoire de l'art, cette découverte de Chauvet. Et le parc s'est dit, en fait, faut absolument qu'on pense quelque chose qui fasse lien. Et en fait, le lien, ben c'est l'art, tout simplement. C'est montrer en quoi l'art a toujours été quelque chose d'indispensable à l'humanité. C'est comme ça qu'est née l'envie à l'origine de la part du parc de se dire, on a la plus vieille trace d'art de l'humanité dans notre territoire. Comment faire des ponts avec l'art le plus actuel ? Parce que les artistes, ils existent toujours. Donc le pont, il est tout simplement déjà à cet endroit-là que l'art est indispensable.
1: C'est un retour à l'essentiel, aux fondamentaux, et une démarche que David Moinard a voulu mettre au centre de sa direction artistique, en proposant aux artistes participant au projet suivant la ligne de partage des eaux, de créer in situ, en s'adaptant aux sites qui les entourent.
5: Je n'invite pas des œuvres, mais j'invite bien des artistes à réagir par rapport à un site. Donc là aussi, on a un point commun, parce que les artistes de Chauvet, ils viennent s'appuyer sur la réalité de la grotte, sur ses infractuosités, etc. Ils viennent agir in situ. Eh bien, nous aussi, on a invité des artistes à agir in situ. Alors, bien sûr, les techniques ne sont pas les mêmes. J'ai tenu d'ailleurs à choisir des artistes au médium, aux manières de faire très, très différentes pour montrer l'immense diversité, en fait, de la création contemporaine aujourd'hui. Aujourd'hui, l'artiste, il fait feu de tout bois et c'était important de montrer cette grande diversité. Mais il y a quand même ces fondamentaux qui sont là une manière de s'exprimer in situ.
4: On a vu des artistes donc, qui choisissent un site qui leur parle par rapport à leur démarche artistique et qui font une proposition par rapport à ce site qui est un dialogue, en fait, avec l'espace de ce site. Je pense qu'on le perçoit quand on voit, par exemple, l'œuvre de Varigny à l'abbaye de Mazan, avec ces cercles dorés qui sont partout où il y a de la pierre et qui s'effacent là où il y a du vert, je dirais. On comprend bien que c'est un dialogue entre le minéral et le végétal, entre la nature et la culture, entre... Ça va assez loin, ça peut même être presque philosophique, enfin, ça peut même générer un dialogue philosophique, quoi. Je pense que les... même si c'est pas formalisé par les gens qui le découvrent, c'est ressenti.
1: Ce rapport entre art et paysage renvoie au premier art de l'humanité, mais pas dans la représentation du paysage comme on l'entend aujourd'hui.
4: Il ne représentait pas le paysage, sauf que ce qu'il représentait était inspiré, était, je pense, naissait aussi des formes de la grotte. C'est-à-dire que c'est les formes des parois, en particulier avec l'éclairage de l'époque qui était un éclairage par torche, donc très, très mouvant et très vivant. Je pense que les formes des parois inspiraient ce qu'il dessinait dessus. Et donc, ce n'était pas le paysage au sens d'aujourd'hui, ce qu'on voit de sa fenêtre, mais c'était le paysage de la grotte elle-même. Ça guidait la main. Je veux dire, leur vie était orientée effectivement par la chasse et la cueillette et par le rapport aux grands animaux. Je veux dire, à Chauvet, il y a un petit animal qui est une chouette, un hibou, et c'est très très rare dans l'art pariétal, et c'est la seule représentation. Sinon, ce sont que des lions, des chevaux, des bisons. On a à la fois la notion de la perspective, qui a été complètement perdue dans l'art jusqu'à la Renaissance. C'est quand même tout à fait extraordinaire, et on a le mouvement complètement aussi. Quand on est devant le panneau des chevaux, je veux dire, on voit le cheval avec sa narine qui vibre et qui est en train de boire. Enfin, c'est fou comme capacité de rendre compte du vivant. Ça, pour moi, c'est effectivement la fascination de ce qu'on peut voir à Chauvet. Et c'est d'une certaine façon ce qu'on essaye de rendre. Quand je prends par exemple la Chartreuse de Bonnefoy avec Stéphane Tidet, il y avait cette espèce de façade d'une ancienne Chartreuse, donc, avec des fenêtres donnant sur le vide et une porte donnant sur le vide, puisqu'il n'y a plus que la façade. Est-ce que Stéphane a proposé, c'était de remettre des vitres, c'est-à-dire de rendre de la vie à cette façade finalement, parce que qu'est-ce qui se passe quand on construit une maison? On construit une grosse œuvre et puis à un moment donné, on met les fenêtres et ça ferme la maison et la maison devient vivante comme maison, quoi. Je trouve que l'œuvre de Stéphane illustre très bien ça, comment on rend vie à un paysage et comment, à travers les vitres qu'il a encastrées dans les emplacements qui étaient vides, rendre vie à la façade parce qu'elle reflète tout le temps et que ça change tout le temps, elle reflète le paysage et elle reflète le ciel, et c'est changeant en permanence, quoi. Donc c'est vivant en permanence.
1: Le fait que l'art puisse être perçu comme vivant n'est permis que par la main humaine et sensible qu'il a créé.
5: Il y a autre chose qui est intéressant, c'est la manière dont Chauvet a été conçu. Les commanditaires ont fait appel à un artiste d'aujourd'hui. Aujourd'hui, on a plein d'outils scientifiques pour savoir quel pigment était utilisé, quel fusain. Toutes ces données scientifiques, elles sont évidemment hyper passionnantes. C'est un apport formidable, mais on a besoin d'autre chose. Souvent, en fait, quand on récolte des données scientifiques, on appelle ça des données froides. En fait, moi, je dis souvent que l'art, il vient nous donner des données chaudes. Il vient donner du sensible, il vient donner du cœur pour penser cette restitution de Chauvet, des outils purement technique et scientifique pour reproduire exactement les fresques de la grotte originale ne suffisait pas. Il faut aussi une interprétation d'un humain qui a cette faculté de développer des techniques avec sa main, mais où la main et le cœur se rejoignent, j'ai envie de dire. Et c'est sans doute pour ça que la restitution de Chauvet est si réussie. Ces liens-là, en fait, ils perdurent dans l'histoire de l'humanité. Et c'est ça qui est très beau. C'est comme s'il n'y avait pas de frontière, en fait, entre l'art pariétal et l'art d'aujourd'hui, qui a cette continuité de la pratique artistique, de cette chose qui fait partie de l'identité humaine. Ça fait que, à mon sens, il n'y a aucune différence entre ce qu'ont fait ces êtres humains dans Chauvet et ce qu'on fait aujourd'hui. Même si on parle de techniques différentes, et ben en fait, il n'y a pas de différence. Ça reste de l'art. Peu importe le temps dans lequel il a été fait, ça reste de l'art. Et ça a cette pratique propre à l'identité humaine. Et ça, c'est d'une grande puissance. Je ne pense pas qu'il y ait autre chose que l'art qui peut provoquer de telles émotions à travers le temps et l'espace, quoi. Tous autant qu'on est, alors que la norme qu'on voudrait nous faire croire aujourd'hui est qu'on est polarisé, divisé, ben n'empêche qu'il y a des fondamentaux qui nous relient tous. On est extrêmement touché par une musique, par une peinture, par une danse. La création humaine, c'est véritablement ce qui nous relie et ce qui fait qu'on a la chair de poule. Cette chair de poule, c'est peut-être ça notre humanité. notre vraie humanité qu'on doit nourrir. Et c'est en ça que le lien entre l'art pariétal et l'art d'aujourd'hui, bah, il est évident, en fait, c'est le même.
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2: Bonjour à toutes, bonjour à tous et bienvenue dans un nouvel épisode de Pop Collection, une émission au sein de laquelle aujourd'hui nous allons évoquer et écouter U2 avec I Still Haven't Found What I'm Looking For, Véronique Sanson et son tube Vancouver, The Verve et The Bittersweet Symphony, Serge Gainsbourg avec la chanson de Prévert, et pour commencer, qui se dit Start en anglais, et bien quoi de mieux que les Rolling Stones avec Start Me Up.

il y a des chansons, il y a des tubes qu'on reconnaît dès les premiers accords, et c'est le cas de Start Me Up, sorti en 1981, l'un des morceaux les plus emblématiques de tout le répertoire des Rolling Stones. Le titre figure sur l'album Tattoo You, sorti le 24 août 1981. Il est signé, comme beaucoup de classiques du groupe, de Mick Jagger et Keith Richards, et l'histoire du morceau commence plusieurs années plus tôt. La première version est enregistrée à Paris, au studio Pathé Marconi, en 1978, soit 3 ans auparavant, pendant les sessions de l'album Some Girls. Et surprise, à l'origine, Start Me Up, ce n'est pas un morceau de rock, mais un titre largement inspiré du reggae qui a la cote à l'époque. Les Stones enregistrent de nombreuses prises dans cette direction, avant de finalement mettre la chanson de côté. C'est l'ingénieur du son Chris Kimsey qui va ressortir cette vieille prise des archives lorsque les Stones doivent préparer rapidement un nouvel album avant leur grande tournée mondiale de 1981. Le groupe retravaille alors le morceau et abandonne son approche reggae pour revenir à ce riff de guitare et à ce groove rock qui vont devenir immédiatement reconnaissables. Les voix et plusieurs overdubs sont notamment ajoutés en 1981. Et le pari fonctionne. Hein. Start Me Up atteint tout de suite la 2e place du Billboard Hot 100 aux États-Unis, la 7e place au Royaume-Uni. Il se classe numéro 1 dans de nombreux pays, comme par exemple l'Australie et d'autres. Et en France, le single atteint la 9e place. L'album Tattoo You, lui, devient aussi un énorme succès, numéro 1 aux États-Unis et en France, et numéro 2 au Royaume-Uni. Avec ce riff immédiatement identifiable, Start Me Up est rapidement devenu un incontournable des années 80 et des concerts des Rolling Stones. Ça reste l'un des grands hymnes rock, et ce au sens large, le rock avec un grand R. Et je vous propose tout de suite de rocker un petit peu, puisqu'on va l'écouter.

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2: Nous sommes en 1961, Serge Gainsbourg n'est pas encore Gainsbourg et on s'intéresse à la chanson de Prévert qui n'est pas, c'est sûr, le morceau le plus connu de l'artiste et pourtant c'est l'un de ses premiers grands classiques. Il apparaît sur son troisième album, L'étonnant Serge Gainsbourg, enregistré au studio Blanqui à Paris avec des arrangements d'Alain Goraguet. Le morceau dure à peine 3 minutes. Gainsbourg y rend hommage à une chanson qu'il admire profondément, Les Feuilles Mortes, écrite par Jacques Prévert et composée par Joseph Kosma pour le film Les Portes de la Nuit de Marcel Carné en 1946. Mais plutôt que de simplement reprendre la chanson, Gainsbourg imagine un texte sur le souvenir d'un amour disparu dans lequel la chanson elle-même devient le fil conducteur des souvenirs.
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2: Et il y a une anecdote savoureuse, puisque Gainsbourg veut utiliser le nom de Prévert dans le titre et demande donc son autorisation au poète. Il se rend chez lui, cité Véron à Paris, et lui présente timidement son projet. Prévert l'accueille très chaleureusement et lui signe sans sourciller l'autorisation. Une rencontre que Gainsbourg racontera ensuite avec énormément d'émotion. À l'époque, le titre ne devient pourtant pas immédiatement un tube. La chanson de Prévert connaît surtout une reconnaissance progressive au fil des années avant de devenir l'un des morceaux les plus célèbres finalement du répertoire de Gainsbourg. Elle sera ensuite reprise par de nombreux artistes dont par exemple Jane Birkin, Charlotte Gainsbourg ou encore, et pour sortir un petit peu de la famille, Bernard Lavilliers. Et c'est peut-être ce qui fait toute la force de cette chanson. Gainsbourg ne chante pas seulement un amour perdu, il chante aussi la mémoire d'une chanson capable de faire revenir à elle seule tout un passé. Et je vous propose tout de suite de l'écouter, cette chanson de Prévert, avec peut-être, à la lumière de ces quelques éléments, une oreille et une écoute un petit peu nouvelles.

Et vous reconnaissez très certainement cette introduction. Nous sommes en 1997 et le groupe britannique The Verve frappe très fort avec Bittersweet Symphony, premier single de leur album Urban Hymns, troisième album studio du groupe. Le morceau est écrit par Richard Ashcroft et produit par Youth. Mais derrière cette mélodie de cordes immédiatement reconnaissable se cache une histoire incroyable. Richard Ashcroft découvre une version orchestrale de The Last Time des Rolling Stones, enregistrée en 1965 par l'Andrew Oldham Orchestra. Il imagine alors qu'il peut transformer quelques mesures de cette musique en une véritable chanson pop. The Verve boucle l'extrait et construit autour de lui tout un nouvel univers, guitare, percussions, cordes et voix. Le problème, c'est que les droits vont devenir un véritable cauchemar. Le groupe avait obtenu une autorisation pour utiliser le sample, mais les ayants droit estiment ensuite que The Verve a utilisé davantage de l'enregistrement que ce qui avait été autorisé. Une procédure est engagée et le groupe doit finalement céder l'intégralité des royalties liées à la chanson, ce qui est énorme, à Mick Jagger et Keith Richards entre autres. Ils sont alors tous les deux crédités comme co-auteurs aux côtés de Richard Ashcroft. En dépit de cette bataille, le morceau est devenu le phénomène mondial que l'on sait. Bittersweet Symphony atteint la deuxième place au Royaume-Uni. Il entre dans le top 10 d'une vingtaine de pays. L'album, lui, devient un immense succès populaire et propulse The Verve au sommet du rock britannique. Et l'histoire connaît finalement un retournement en 2019 puisque Mick Jagger et Keith Richards acceptent de rendre à Richard Ashcroft les droits d'écriture et les royalties qui lui étaient associés. Après plus de 20 ans de controverses, le compositeur a donc finalement récupéré officiellement les droits de sa chanson. Un morceau construit autour de quelques mesures empruntées qui est devenu un tube planétaire, puis l'un des exemples les plus célèbres des batailles des droits d'auteur dans l'histoire de la pop. Un morceau que je vous propose d'écouter sans a priori tout de suite.

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1: En 1976, Madame Véronique Sanson publie Vancouver, l'un de ses titres les plus emblématiques. La chanson donne d'ailleurs son nom au quatrième album studio de Véronique Sanson, sorti en février 1976. Une chanson entièrement écrite et composée par Véronique Sanson elle-même. Véronique n'avait jamais mis les pieds à Vancouver lorsqu'elle a écrit cette chanson. Elle a simplement choisi ce nom de ville pour la douceur de sa sonorité. Le morceau est en réalité composé en France, au château d'Hérouville, alors qu'elle vit aux États-Unis, elle, dans le Colorado. À cette période, elle traverse une période particulièrement intense. Pour préparer l'album, son producteur, Bernard Saint-Paul, à l'époque, l'installe au château d'Hérouville avec son piano, dans l'idée de la pousser à composer. C'est dans ce contexte qu'elle écrit ce titre, cette chanson qui évoque surtout la solitude, le besoin d'évasion et cette impression de chercher ailleurs quelque chose que l'on ne trouve pas forcément autour de soi. Ensuite, l'enregistrement est réalisé à Londres, au studio Trident, en janvier 1976, avec notamment le bassiste Mo Foster, Barry Morgan à la batterie et plusieurs guitaristes britanniques. Les arrangements sont signés Michel Bernolc et Véronique Sanson. Et bien sûr, vous le savez déjà, mais le succès sera immédiatement au rendez-vous. Vancouver est devenu l'un des plus gros succès de Véronique Sanson et a bien sûr fortement contribué au succès de l'album éponyme qui sera certifié disque de platine en France. Le titre est également à l'époque sorti en 45 tours avec Redoutable sur la face B. Pour la petite histoire. Et finalement, le plus beau paradoxe est peut-être celui-ci. Vancouver est devenu le symbole d'un ailleurs que Véronique Sanson n'avait même pas encore découvert et que nous, on va redécouvrir tout de suite avec beaucoup de joie.

Il n'en faut pas plus hein, pour que vous ayez déjà reconnu ce tube de U2 sorti en 1987 et au titre un peu long, I still haven't found what I'm looking for, je n'ai toujours pas trouvé ce que je recherche. C'est un des grands classiques de l'album The Joshua Tree, cinquième album studio de U2 et celui qui a connu le plus grand succès de toute la carrière des musiciens irlandais. Le titre est le deuxième single de cet album après With or Without You. L'histoire de sa création est tout de même surprenante. Le morceau commence avec une simple idée rythmique du batteur Larry Mullen Jr. et une démo appelée The Weather Girls, puis Under the Weather. A l'origine, la chanson possède même une couleur beaucoup plus reggae et même jamaïcaine. C'est progressivement que le groupe va lui donner cette dimension plus ample et plus spirituelle. L'inspiration du gospel américain joue alors un rôle essentiel. U2 écoute notamment les Staple Singers et d'autres groupes de gospel pendant les sessions de The Joshua Tree. Bono, chanteur et leader du groupe, transforme peu à peu la chanson en une sorte de quête spirituelle, à savoir que, malgré toutes les expériences et tous les chemins parcourus, le narrateur continue de chercher quelque chose. Et cette influence gospel, elle va connaître un prolongement spectaculaire. En septembre 87, à New York, U2 répète le morceau dans une église de Harlem avec la chorale New Voices of Freedom. Leur interprétation commune sera ensuite immortalisée sur l'album et dans le film Rattle and Hum. Côté classement, je ne vous apprends rien en vous disant que ce fut un énorme succès. Numéro 1 aux États-Unis, le deuxième consécutif de U2 au Billboard Hot 100 et sixième tout de même au Royaume-Uni, sans compter de nombreux très bons classements dans de nombreux pays. Une chanson née d'une simple démo, passée par le reggae, nourrie de gospel et devenue finalement l'un des hymnes les plus reconnaissables de U2. Voici ce que je vous propose d'écouter tout de suite.

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4: Salut tout le monde.
5: C'est Loris
4: et Camille.
5: Et aujourd'hui, on va parler de trucs qui peuvent sérieusement vous faire perdre la tête.
4: L'alcool, les drogues, le protoxyde d'azote, les médicaments.
5: Bref, tout ce qui peut modifier votre perception, votre état.
4: Et transformer votre cerveau en passager clandestin.
5: Sauf qu'au volant, quand le cerveau n'est pas vraiment là,
4: ça peut vite devenir très compliqué.
5: Pour en parler, on recevra d'abord Anne Boiron,
4: monitrice d'auto-école,
5: et Yann Barakan,
4: assureur.
5: Alors, installez-vous confortablement.
4: Mais pas au volant.
5: Surtout si vous écoutez ça sur votre téléphone portable.
4: Allez, bonne écoute sur Info RC. Bonjour, j'espère que vous allez bien, Anne Boiron.
6: Oui, merci.
4: Et vous, Yann Barakan?
7: Oui.
4: Je suis Camille et je vais vous poser des questions sur l'alcool et la drogue au volant.
6: Alors moi, c'est Anne Boiron, je suis monitrice auto-école et j'ai une auto-école dans le village de Saint-Privat, quelques kilomètres d'ici.
8: Moi, c'est Yann Barakan, je suis agent d'assurance sur Aubenas.
4: Pour commencer, pouvez-vous me dire combien d'accidents sont dus à l'alcool ou à la drogue chaque année?
8: Il y a à peu près 1200 accidents chaque année qui sont dus à l'alcool ou à la drogue et c'est 30% des accidents mortels.
4: Pourquoi est-ce dangereux de prendre le volant après avoir bu de l'alcool ou consommé de la drogue?
6: Parce que ça modifie clairement les capacités dont on a besoin pour conduire. Ça modifie la vigilance, ça modifie la perception, ça modifie les